totalement convaincante par les grands Debussistes historiques, hein, sans remonter jusqu'à Gizecki, mais Samson François et d'autres. Là, Poligny est magnifique. C'est une compréhension de l'œuvre, c'est l'institution de toutes les ambiguïtés de cette musique. Et que dire de la sonate d'Alban Berg? J'ai hésité à vous diffuser un de ses plus beaux disques, là encore, l'œuvre pour piano de Schoenberg, où il est royal, bien supérieur au disque de Glenn Gould, pour prendre une des rares intégrales de cette œuvre, de ses œuvres de Schoenberg. Mais la sonate pour piano de Berg est tellement belle. Je vous propose donc d'écouter successivement les études pour piano de Claude Debussy et la sonate pour piano de Alban Berg, Maurizio Poligny, un disque Deutsch Grammophon.

0: Nous venons d'écouter successivement les études pour piano de Claude Debussy et la sonate pour piano de Alban Berg. Maurizio Pollini, un disque de Deutsche Grammophon. Et pour la dernière étape de notre hommage à cet immense pianiste, cet immense musicien tout simplement, la semaine prochaine je vous propose de le retrouver en concertant. J'avais évoqué ses collaborations avec Carl Böhm. Au début de sa carrière, Carl Böhm, Eugen Jochum et bien d'autres, mais il y a un compagnonnage qui est exemplaire, c'est celui de Claudio Abbado et de Maurizio Pollini. Je vous proposerai de les retrouver dans la musique du XXe siècle la semaine prochaine. À très vite.
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2: Élisée. Élisée veut dire en hébreu « Dieu, mon Dieu » et « Salut, source de salut ». Donc, c'est un beau nom, un nom qui a une signification très importante. Le personnage d'Élisée fait partie des personnages relativement connus de la Bible. En effet, c'était un prophète qui n'a pas écrit de livre, certes, mais un prophète à propos duquel on raconte beaucoup de faits surprenants, merveilleux, étonnants. Élie vivait à une époque où le peuple d'Israël était divisé en deux royaumes, au nord, dans le royaume d'Israël. Il a succédé à un autre prophète très connu qu'on appelle Élie. Et ce Élie est venu un jour, dirigé par Dieu, jusque dans une petite ville qui s'appelait Abel-Mehola, qui était sur les bords du fleuve Jourdain. Et là, il a trouvé Élisée qui était en train de labourer les champs de son père avec 12 paires de bœufs. Donc Élisée appartenait à une famille relativement riche, capable de posséder 24 bœufs pour labourer ses champs. C'est quand même quelque chose d'assez important à cette époque-là. Il vit environ, disons, 8 siècles avant Jésus, donc c'est une époque assez reculée. Et ce qui va être remarquable dans toute son histoire, c'est qu'il va demander, avant que le prophète Élie, qu'il a désigné comme son successeur, le quitte, de recevoir une double portion de l'esprit qui animait Élie. Et grâce à cette requête que Dieu va honorer, qu'il va lui permettre de recevoir cet esprit, alors Élisée va produire un certain nombre de miracles qui vont être très frappants. Par exemple, avec son manteau, il va réussir à traverser le Jourdain à pied sec, comme l'avaient fait les Israélites lorsqu'ils sont entrés en terre promise. Un jour, il va par exemple assainir tout le repas d'un groupe de prophètes dans lequel avait été mélangée une plante qui avait visiblement des vertus vénéneuses. À une autre occasion, il a multiplié le pain et permis de nourrir tout un groupe de personnes avec très peu de pain. Il a guéri des personnes qui étaient malades. Par exemple, il a envoyé un émissaire du roi de Syrie qui était un général, qui s'appelait Naaman, qui était atteint de lèpre. Il lui a recommandé de se tremper dans les eaux du Jourdain et après s'être trempé 7 fois, cet étranger a été guéri de sa lèpre entièrement. Et donc, on va constater que par ces différentes actions, eh bien, le prophète Élisée va devenir un personnage extrêmement connu, célèbre. Parmi les hauts faits que la Bible nous raconte, venant d'Élisée, c'est qu'on nous dit qu'il révélait au royaume d'Israël les projets stratégiques de ses ennemis qui cherchaient à battre certaines de ses villes, à les prendre, à les assiéger. Et donc, chaque fois, le roi d'Israël réussissait à déjouer les plans de ses ennemis. Et alors, un jour, eh bien, il a obtenu une victoire de cette façon-là et a libéré tous les prisonniers en montrant que c'était la générosité et non pas la revanche, la vendetta qui allait permettre le triomphe. Donc toutes ces histoires sont très intéressantes, vous les trouvez dans les 13 premiers chapitres du 2e livre des Rois.
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1: La Bible aux mille visages. Éric Denimal, bonjour.
2: Bonjour.
1: Je rappelle à nos auditeurs que vous êtes pasteur, journaliste. Je prenais un temps d'arrêt parce que, je vais dire, bien entendu, croyant.
2: Oui.
1: Et on vous demande, on vous a demandé avec les éditions La Bible pour les nuls, un grand succès pour la première édition pour les adultes. Je le rappelle à ceux qui ne le connaissent pas encore, ces éditions, First Edition Jeune et Noir que l'on voit partout. Eh bien, 100 000 exemplaires vendus de La Bible pour les nuls à l'attention des adultes, illustrés. Il y a aujourd'hui la parution de La Bible pour les nuls à l'attention des juniors. Et on vous demande, au travers de ces livres, de faire une présentation religieuse, mais pas confessionnelle. Alors, comment on arrive à ce dur exercice quand on est soi-même croyant?
2: Eh bien, comme vous m'avez présenté aussi comme journaliste, c'est cette casquette-là que j'utilise à ce moment-là. C'est-à-dire que le journaliste observe les événements, il observe les sociétés, il observe les gens, et puis il en rend compte, en quelque sorte, en essayant de ne pas s'impliquer personnellement. Alors évidemment, un journaliste de gauche, lorsqu'il présente un candidat de droite, aura tendance à dire les choses d'une certaine façon, même si quelque part il doit être neutre ou prétendument l'être. Mais dans mon cas, si vous voulez, je suis parti du principe que la Bible est un message qui mérite d'être connu. C'est un livre, comme je le disais déjà dans la première édition, La Bible pour les nuls adultes, si j'ose dire, c'est que la Bible n'a pas à être confisquée par un peuple de croyants. La Bible est un ouvrage qui fait partie du patrimoine universel. C'est comme ça qu'il est d'ailleurs présenté par la Société biblique qui fait une exposition très remarquable et qui sillonne la France, la Bible, patrimoine universel. Donc ça veut dire aussi que cette Bible devrait être mise à la disposition de tous et qu'on n'est pas obligé d'être croyant pour la lire, ni même pour la comprendre. Voilà. Et puis l'homme est aussi un animal spirituel. Et comme il a des aspirations spirituelles, il faut bien que quelque part ces aspirations trouvent écho, résonance et réponse. Et donc, on peut très bien présenter une dimension spirituelle, particulièrement en présentant la Bible, sans pour autant chercher à faire du prosélytisme, sans pour autant vouloir convaincre, sans pour autant vouloir convertir. J'utilise des gros mots presque là, hein. Moi j'ai envie plutôt d'intéresser les gens à la Bible, d'intéresser les gens au message, de leur permettre de découvrir ou de redécouvrir ce message qui est parfois édulcoré, qui est parfois un petit peu pollué par tout ce que l'on peut avoir à l'esprit, dans ses fantasmes, dans sa culture, dans ses souvenirs, etc.
1: Et dans ses a priori,
2: le pire des services après-vente du message de Jésus-Christ, c'est naturellement l'Église. J'ose le dire. Même s'il y a beaucoup de succursales un petit peu partout dans les villes et les villages de France, il n'empêche que l'image qui est véhiculée en général, par les religieux, est une image assez négative du message de Jésus-Christ. Mais c'est pas nouveau, parce que quand on lit l'Évangile, on se rend compte que le premier combat de Jésus, ça a été de combattre les religieux et ce que l'on avait fait du message de Dieu. Quand Jésus déboule, si j'ose dire, dans le temple en disant « Cette maison devait être une maison de prière et vous en avez fait une caverne de voleurs », je dirais, on a l'impression que ce message-là, on aurait pu le répéter, ou on peut le répéter tout au long des siècles depuis. Il y a de la part du lecteur commun, lambda, il y a une attente spirituelle. Il y a une quête spirituelle. Le problème, c'est qu'il ne sait pas nécessairement où aller pour trouver réponse à cette quête. La Bible pour les nuls et la Bible pour les nuls juniors, étant proposée dans une maison d'édition non confessionnelle, se doit de présenter le message sans interprétation et aussi brut de pomme que possible.
1: Alors, vous parlez de message. Qu'est-ce que vous entendez par message ?
2: Il y a naturellement comment est-ce qu'il y a un autre mot pour dire message ? Il y a effectivement une ligne de conduite, une ligne de réflexion, une ligne de pensée qui est proposée dans la Bible et dans les évangiles, qui est, comment on peut dire, si on part du principe, quelque part, que Dieu est le créateur du monde, il est aussi celui qui peut donner un mode d'emploi du monde. Voilà, j'invente la vie et je vais vous dire comment on vit. Voilà, ça c'est finalement le message. La Bible est
1: un code de la route.
2: Oui, c'est un code de la route pour cheminer tout au long de sa vie et pour arriver à un but qui sera un but valable. Si notre vie n'est faite que de deux dates, hein, celle de notre naissance et celle de notre mort, et où on essaie entre ces deux dates d'exister un petit peu, ça peut être très... très triste, très démobilisateur, très... quel est l'intérêt de vivre ? Et d'ailleurs, un bon nombre de nos contemporains se posent la question et finalement brûlent la vie par tous les bouts parce que bah, aujourd'hui existe, comme disait d'ailleurs le texte biblique, aujourd'hui mangeons, buvons, demain nous mourrons. Donc jouissons de la vie aujourd'hui, demain on ne sait pas, donc profitons-en aujourd'hui. Si c'est juste ça et si notre passage sur Terre n'est pas habité par un message, franchement, il vaudrait mieux que nous soyons comme des éphémères, c'est-à-dire ce moustique qui naît le matin et qui meurt la nuit, le soir. Parce que franchement, ça ne vaut pas la peine de... Quelle est la trace que l'on laisse, voilà, toutes sortes de choses comme ça. Et puis on n'est pas qu'une trace. On n'a pas envie de n'être qu'une trace. Bien sûr, en désespoir de cause, parfois, on essaie de laisser une trace en disant « je survivrai au-delà de ma vie par ce que j'ai fait, ce que j'ai dit, ce que j'ai construit, ce que j'ai laissé à mes enfants, etc. » Mais nous sommes plus qu'une trace. La trace, c'est déjà le passé. Moi, j'existe aujourd'hui et je n'existe pas simplement pour laisser une trace.
1: Quand on a devant les yeux, puisque c'est l'objet de notre réflexion, Éric Denimal, la Bible pour les nuls juniors, ça va s'adresser à des jeunes de quel âge ?
2: Alors,
1: la tranche, c'est sur les adolescents ?
2: Oui, on vise les adolescents. La collection dit c'est à partir de la sixième, cinquième, quatrième. Mais au-delà, bien sûr, hein, y a des adultes qui prennent ce livre sans problème parce que c'est encore plus facile d'accès pour eux quand le bagage de connaissances bibliques est vraiment très mince. Comme disait Maurice Birot, il disait « mon bagage littéraire ne me permet pas de prendre un porteur ». Donc quand le bagage est très, très petit, peut-être qu'effectivement, même à 30 ans, on peut prendre la Bible pour les nuls juniors. Mais on vise quand même plutôt les adolescents. C'est plutôt le style qui devrait leur correspondre au niveau de la présentation, au niveau de l'écriture, au niveau de l'illustration. Et puis, c'est un moment aussi important dans la vie. L'adolescence, c'est l'époque des grandes décisions, des choix, des orientations. C'est l'époque des révolutions internes. C'est l'époque où on a plutôt tendance à voir s'effondrer les illusions quand on ne démolit pas ce en quoi on avait cru jusqu'alors. Donc, c'est une période extrêmement difficile, l'adolescence. Et il me semble que donner quelques jalons, pour ne pas dire quelques repères, ça peut être aussi bénéfique dans la recherche, dans la curiosité qui habite aussi tous les adolescents.
1: La Bible pour les nuls juniors, dont nous reparlerons encore, donc à mi-chemin entre idéologie, idéal.
2: Idéologie, tout à l'heure on parlait de message, donc effectivement on peut parler éventuellement d'idéologie, on peut parler en tout cas d'idée-force, on peut parler de repères, on peut parler de but à atteindre et de conseils d'orientation. Voilà, on pourrait parler de tout cela.
1: quelque chose de plus concret, de plus pratique. De toute façon, c'est ce qu'on a vu d'ailleurs précédemment quand on avait quelques entretiens basés sur l'évangile de Marc, où on voit un Jésus homme, en quelque sorte, qui nous invite à voir les choses d'une manière très pratique. Avant d'en terminer avec cette émission, on peut rappeler également qu'avec la sortie de la Bible pour les nuls juniors, également, il y a la sortie d'un livre qui finalement apporte la conclusion à l'évangile de Marc que nous avions enregistré ensemble, d'Éric Denimal, donc « Le Christ selon Jésus », sur lequel nous reviendrons un petit peu plus tard.
2: Merci.
1: Merci.
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1: Une minute pour chaque jour. Le célèbre astronome Isaac Newton disait « J'ai vu passer Dieu au bout de mon télescope ». Et Linné, le fameux naturaliste suédois, déclare à son tour « Quand j'ai scruté ses œuvres, j'ai vu passer Dieu devant moi ». Quant à Henri Fabre, l'entomologiste français, il a pris place dans la même lignée en écrivant « Je ne peux pas dire que je crois en Dieu, je le vois ». Nous, on serait plutôt de ceux qui trouvent qu'on ne voit pas grand-chose. On penserait même volontiers que Dieu pourrait se montrer un peu plus. À vrai dire, on ne sait pas bien si c'est Dieu qui ne se montre pas assez ou si c'est nous qui ne savons pas voir. Nous vivons le temps difficile où il faut se décider pour Dieu ou contre Dieu, même sans avoir vu. Mais c'est un beau temps malgré tout. À moins que, les yeux fatigués, nous ne décidions pas simplement de dormir.

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2: À propos, saviez-vous que la capacité à s'adapter est une belle compétence à travailler ? Oula oula, voilà beaucoup d'informations. Tout d'abord, capacité à s'adapter. De quoi parle-t-on ? Quand on parle de capacité, c'est qu'il peut y avoir incapacité. On pourrait donc être incapable de s'adapter ? Voyons déjà comment comprendre l'adaptation. S'adapter, c'est pouvoir évoluer en fonction du contexte, des événements ou d'un besoin. C'est accueillir les changements, accueillir les émotions que ces changements produisent, peur, stress, etc. Alors, quelles capacités ou incapacités viennent aider ou bloquer l'adaptation ? Certains changements ne sont pas de notre volonté. On ne les choisit pas. Il s'agit donc dans un premier temps de savoir comment on accueille ces changements comme une obligation, une contrainte, un défi ou encore une opportunité. Selon comment nous nous plaçons face au changement facilitera ou pas la suite de nos réponses au changement. La capacité d'adaptation va permettre de surmonter les peurs, stress et autres émotions ressenties. Les accueillir pour en faire une force consistera à voir ce qu'elle nous montre du changement et ainsi en voir les défis, les attentions à porter à certains aspects, etc. Elles vont permettre aussi de voir en vous, en l'autre, ce qui est une faiblesse à combler en cherchant de l'aide, des solutions, comme des formations par exemple. Ainsi, petit à petit, nous sortons de la torpeur et avançons dans l'ébauche des ajustements à entreprendre pour s'adapter. Car oui, de nouvelles situations nous confrontent à changer nos habitudes. Ces ajustements, comme revenir sur nos comportements, les outils que nous avons l'habitude d'utiliser. Ces nouveautés demandent de développer de nouvelles compétences parfois et donc de se remettre en mode apprentissage. D'autres fois, ils obligent à re-questionner nos certitudes en pensant autrement, en revoyant les schémas de pensée utilisés jusqu'à présent. Bref, ces remises en question demandent de la flexibilité. Elles viennent nous révéler comment retrouver le sentiment de sécurité et de stabilité sans le confondre avec l'immobilisme. Elles nous délogent de nos zones de confort et cela n'est pas toujours agréable. Selon notre caractère, notre tempérament, les changements sont plus ou moins bien acceptés. Pourtant, la vie est faite de constants mouvements et développer un regard positif sur eux nous permet de les vivre avec joie et d'en retirer tous les points positifs. Aider nos enfants et nos jeunes à ce regard positif sur les changements, c'est les rendre plus conscients aussi de leurs forces, de leurs compétences, tout en gardant l'appétit de la découverte et de la formation continue en acquérant de nouvelles capacités.
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2: L'essentiel de l'actualité, on en sait un peu plus sur le parcours judiciaire de Jérôme Barella, principal suspect dans la disparition de Liana dans le Gers. L'homme de 41 ans a fait l'objet de plusieurs plaintes pour viol sur mineur, pour la plupart classées sans suite car les faits n'ont pas été suffisamment caractérisés. Et puis une enquête administrative est ouverte pour déterminer s'il y a eu des dysfonctionnements. Le gouvernement dresse un premier bilan des aides mises en place face à la flambée des prix des carburants. Plus de 630 000 demandes ont déjà été déposées pour l'aide de 100 euros destinée aux gros rouleurs modestes. 14 millions d'euros de prêts de trésorerie ont été accordés aux entreprises touchées par la hausse des coûts du carburant et des matériaux, notamment dans le transport, l'agriculture et le BTP. Plus de 7 mois après le spectaculaire casse du Louvre, les 4 suspects doivent être entendus cette semaine par des juges d'instruction. Les enquêteurs pensent avoir identifié l'organisation du commando grâce aux écoutes téléphoniques et aux traces ADN. Les bijoux de la couronne, eux, restent introuvables. Enfin, foot, Bruno Genesio devrait devenir le nouvel entraîneur de l'OM. L'ancien coach de Lille aurait trouvé un accord avec le club marseillais pour un contrat de 2 ans. Habib Bey, arrivé après le départ de Roberto De Zerbi, devrait quitter le club malgré un contrat jusqu'en 2027.
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1: Alicia Colo est chargée de communication pour la ville de Golbey. Elle est avec nous pour parler de l'agenda des animations de la ville pour ce mois de juin. Donc ensemble, on reprend tout ce qui se passe. Il y a toujours un beau programme avec la ville de Golbey, toujours riche. Et cette fois-ci, on débute avec une exposition qui sera tout le mois autour des abeilles.
2: Oui, effectivement, donc du 2 au 30 juin, il y a une exposition de photographies sur les abeilles sauvages qui a été imaginée et produite et mise à disposition par le Conseil départemental des Vosges à la BMI de Golbey. Cette exposition vous fera découvrir la beauté des abeilles sauvages et donc c'est tout public. Si vous le souhaitez, il y a des événements à côté donc qui concernent toujours les abeilles à la BMI de Golbey et je vous invite à les contacter pour en savoir plus.
1: On a une autre exposition de photos, décidément, c'est riche au niveau culturel, mais cette fois-ci, ce sera ailleurs.
2: Oui, effectivement. Donc là, c'est du 9 au 14 juin. Le club de photos de l'association Golbey Animation vous propose une exposition de leur réalisation de l'année. L'entrée est libre du mardi au dimanche de 10h à midi et de 14h à 18h. Et donc, elle aura lieu au centre culturel.
1: Mardi 9 juin, un spectacle pour les plus jeunes.
2: Là, il s'agit d'une soirée de valorisation de l'accueil périscolaire avec la présentation du projet comédie musicale de l'accueil et de l'atelier Créa-Danse de Golbey Animation. L'entrée est libre et donc ça aura lieu le mardi 9 juin au Centre culturel à 19h.
1: Le lendemain, on retrouve un atelier mais plus nature.
2: Oui, donc il s'agit d'un atelier qui s'intitule « Les vertus des plantes ». Donc en partenariat avec les jardins de Cocagne, découvrez tous les pouvoirs des plantes médicinales et fabriquez un baume ou une petite tisane. C'est à partir de 15 ans et c'est sur inscription. Ça aura lieu à la BMI de Golbey le mercredi 10 juin de 17h à 19h.
1: On reste toujours sur cette journée du mercredi 10 juin et toujours à la BMI, mais on pourra aussi faire des jeux.
2: Oui, donc là, il s'agit d'un événement qui s'intitule « À quoi on joue ?». Découvrez une sélection de jeux de société portant sur la nature, les animaux et l'environnement. C'est à partir de 5 ans et ça aura lieu donc à la BMI de Golbey de 16h à 17h.
1: Vendredi 12 juin, peut-être là le plus gros événement du mois.
2: Cette fois-ci, la ville de Golbey qui vous invite à vous rendre au parc des Acacias le vendredi 12 juin de 16h à 22h pour son événement Musique et Terroir. Nous accueillerons la Roue Libre, qui est une caravane solaire avec plusieurs artistes, dont Solus Mind et Gros de Cœur. On accueillera également le mini-golf du Ludiker Park, qui sera gratuit pour les personnes présentes, ainsi que des producteurs locaux pour la partie restauration. La Roue Libre est une caravane culturelle itinérante. Ses propriétaires, Nathan Gros de Cœur et Marion Camis, vous proposeront sur site de déguster des boissons locales. Et pour la partie restauration, on a plusieurs producteurs locaux qui seront présents, comme la chèvrerie des Petits Princes, Claude Le Vosgien, Emmanuel Laloué et la ferme des Capucines. Ils proposeront un large choix de produits à déguster sur place, donc type plateau de fromage, salade, quiche, crème glacée et cornet fait maison.
1: Alicia, si on souhaite se renseigner un peu plus sur ce que la ville propose, qu'il reste encore plein de petites animations, comment on peut faire ?
2: Alors, je vous invite à contacter directement l'accueil de la mairie au 03 29 31 23 33 ou sinon, vous pouvez vous rendre directement sur le site internet de la ville, donc golbey.fr et nous avons également une page Facebook et Instagram où sont relayés tous nos événements.
3: L'établissement français du sang Grand Est poursuit ses collectes de sang à travers notre département et avec ce mois de juin et l'été qui approche, il y a des actualités à présenter. Pour ce faire, je suis en compagnie d'Olivier Durat. Je rappelle que vous êtes chargé de communication institutionnelle et relations presse au sein de l'établissement français du sang Grand Est. Et avec vous, nous faisons le point justement sur ces actualités. La première, c'est une actualité à venir, à savoir la Journée mondiale des donneurs de sang.
4: Oui, la Journée mondiale des donneurs de sang qui a lieu chaque année le 14 juin. C'est la date de naissance de Karl Landsteiner qui a découvert les groupes sanguins. C'est organisé par l'Organisation mondiale de la santé, l'établissement français du sang, en partenariat avec la Fédération française des donneurs de sang bénévoles, participe donc à cette grande opération. Alors c'est l'occasion ce 14 juin, mais aussi tout au long de ce mois de juin, d'organiser des collectes événementielles, des animations également dans nos maisons du don. c'est l'occasion de remercier tous ceux qui participent à toute cette chaîne du don, que ce soit les donneurs de sang, et puis les patients également, hein, qui bénéficient de tous ces produits. Et puis, entre toutes ces personnes-là, il y a les associations de donneurs de sang, il y a l'EFS, et puis il y a aussi tous les personnels hospitaliers et des cliniques qui participent à toutes ces transfusions. Donc, ce mois de juin, donc, c'est un mois de mobilisation, de remerciement de tous ces acteurs, mais c'est aussi un mois de préparation. Préparation pour les mois d'été, qui sont toujours des périodes un peu tendues en termes de réserve de sang. Donc je disais que nous avions des événements et dans les Vosges, on en a un en particulier. Ça sera à Épinal, donc lors de la collecte de l'espace court le 9 juin et on aura une animation avec un magicien et puis on aura une collation aussi préparée par les associations donneurs de sang d'Épinal. À noter également que dans le cadre de cette journée mondiale, depuis l'année dernière, les villes sont invitées à illuminer en rouge leur grand monument et ça sera le cas dans les Vosges au niveau de la ville de Charmes.
3: Donc voilà une manière aussi de soutenir cette démarche. Je vous propose à présent qu'on entre dans le détail des collectes programmées pour ce mois de juin. Quelles sont ces dates ?
4: Le vendredi 5 juin à Saint-Amé à la salle polyvalente de 15h30 à 19h30. Le lundi 8 juin à Cornimont à la salle des fêtes de 16h à 19h30. Le mardi 9 juin à Épinal à l'espace court de 9h à 13h et de 15h30 à 19h30. Le jeudi 11 juin à Châtenois, à la salle des fêtes, de 16h à 19h30.
3: Et pour toutes les personnes qui souhaitent en savoir davantage sur ces collectes ou sur ce qui est fait de ces collectes de sang, je vous propose de nous rappeler le site internet, mais aussi le numéro de téléphone, et je crois qu'il y a une application mobile.
4: Donc le site internet, c'est dondesang.efs.santé.fr, et on a notre application Don de sang, et le numéro de téléphone, le 0800 109 900.
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1: Bienvenue dans ce nouveau bulletin de météo. On s'intéresse à ce jeudi 4 juin, 155e jour de l'année, et on souhaite une bonne fête à toutes les Clotildes. L'indice de fiabilité est bon. Dès le matin, le ciel s'affiche couvert sans attendre l'aurore. Les précipitations se maintiennent, plus soutenues sur les hauteurs. Et la grisaille s'installe pour toute la journée sans discontinuer. En milieu et fin d'après-midi, aucune accalmie ne pointe à l'horizon. De nouveaux épisodes pluvieux s'abattent sur la cité de Limoges, comme sur les vallées du massif vosgien. Le mercure accuse un fléchissement sensible. Quelques brèves fenêtres de ciel dégagé se dessinent tout de même sur le bassin de la Meuse. À l'approche de la nuit, la couverture nuageuse conserve son caractère maussade. Les pluies s'espacent peu à peu en deuxième partie de nuit, hormis sur les Hautes-Vosges où les précipitations devraient se maintenir. La visibilité se dégrade sur la quasi-totalité du département vosgien à la faveur de l'obscurité. Du côté du thermomètre, les minimales s'établissent à 15 degrés près de la préfecture, 16 chez les néocastriens à l'ouest et 12 en altitude dans le secteur Jérômois. Les maximales peinent à grimper avec 17 degrés à Épinal, 17 également dans l'ouest vosgien, 14 à Gérardmer et 13 degrés sur les crêtes. Le vent s'oriente au sud-ouest et se montre parfois vigoureux avec des rafales susceptibles d'atteindre les 55 à 60 km/h. Le lendemain vendredi, l'indice fiabilité reste bon. En matinée, c'est sous quelques averses que la journée prend son départ, arrosant encore les vallées vosgiennes. Mais ne perdez pas espoir, le ciel pourrait bien s'ouvrir au fil des heures. Car malgré une couverture nuageuse persistante, de belles fenêtres ensoleillées se dessinent déjà. En seconde partie de journée, l'embellie reste timide. Les averses se font heureusement plus rares, mais le ciel conserve un visage chargé et gris. Le retour du beau temps, lui, se fait encore attendre. Dans la soirée, la situation évolue favorablement sur l'ensemble du département. La voûte céleste se libère progressivement, laissant place à un ciel plus dégagé. Les pluies appartiennent désormais au passé, à noter cependant que des brumes pourraient se former dans les plaines au cours de la nuit. Côté température, les minimales poursuivent leur légère descente, 11 degrés dans la plaine spinalienne, 10 dans le bassin de la Meuse et 8 degrés en altitude sur les Hautes-Vosges. Les maximales, quant à elles, restent sages, 18-19 pour la préfecture, 17 degrés du côté du pays de Neuchâtel et 14 sur la perle des Vosges. Le vent souffle d'ouest à sud-ouest avec des rafales pouvant atteindre 55 km/h en altitude avant de se calmer en soirée. Le week-end s'annonce sous de meilleurs auspices que les jours écoulés. Dimanche, le soleil devrait s'installer durablement avec des maximales pouvant tutoyer les 22 degrés en pleine. Pour l'ensemble des prévisions détaillées, retrouvez-nous sur radiocristal.org.
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1: Bienvenue dans ce nouveau magazine consacré à la thématique de notre environnement et de sa préservation. Et pour en parler, eh bien, nous allons évoquer la thématique de la réduction des déchets avec Evodia. Pour cela, je suis en compagnie de Manon Lambert. Bonjour.
2: Bonjour Gaël.
1: Vous êtes responsable de projet au sein d'Evodia et nous sommes aujourd'hui en votre compagnie pour parler de réduction des déchets. Mais avant d'aller plus loin, rappelez-nous en quelques mots ce qu'est Evodia et quel est son rôle.
2: Alors, Evodia, c'est l'acteur vosgien de traitement des déchets sur l'ensemble du territoire. Et ce que je viens de dire n'est plus tout à fait vrai, puisqu'en effet, on gère les déchets des Vosgiens, mais depuis peu, on traite également ceux de la communauté de communes du territoire de Lunéville à Baccara. Et on mène dans ce sens des initiatives visant un mode de vie sans déchets et sans gaspillage.
1: Donc le territoire s'étend au-delà du département des Vosges.
2: Exactement.
1: Mais on sait aussi que les différents lieux de traitement qui sont en lien avec Evodia récupèrent aussi des déchets d'autres départements parce que les Vosges sont vraiment en avance un petit peu sur les départements limitrophes parfois.
2: Oui, clairement, les Vosgiens sont des bons trieurs. On a un territoire performant, des entreprises du recyclage qui sont engagées et ça c'est vraiment un super point pour notre territoire.
1: Et donc sur l'ensemble de ce territoire, vous vous engagez dans des démarches de réduction des déchets. Et cette réduction des déchets, eh bien parfois, ça passe par des cibles auxquelles on ne pense pas forcément. Et pourtant, depuis déjà quelques années, Evodia travaille sur cette thématique. Il s'agit de la thématique de la précarité menstruelle parce que les protections hygiéniques qui sont vendues généralement dans le commerce produisent énormément de déchets qui ne sont absolument pas recyclables. Alors il existe des solutions, mais elles ne sont pas forcément accessibles à toutes. Est-ce que j'ai bien résumé la situation, Manon ?
2: C'est exactement ça. En plus d'être chères, elles sont mauvaises pour l'environnement. Donc nous, on essaye de proposer à ces femmes des solutions qui sont bonnes pour l'environnement et leur porte-monnaie.
1: Alors il y a eu plusieurs actions, hein. Ça fait déjà plusieurs années que vous menez des opérations avec la fabrication, la conception sur la base de recyclage toujours, d'anciens vêtements, de protection durable.
2: Oui, c'est tout à fait ça. Et cette année, on a lancé les Vertuoses Font Campagne. En fait, ce sont des ateliers, des temps d'échange avec Evodia et des femmes qui sont en situation de précarité, malheureusement. Donc, en première partie, on est vraiment sur de l'échange. On est sur le cycle menstruel, c'est quoi les règles, casser un peu les tabous, etc. Et on passe sur un second temps qui est un atelier de couture où on leur propose de créer avec des tissus réemployés de chez Vosges TLC, forcément, des serviettes lavables ou, si elles se sentent un petit peu moins à l'aise avec la machine à coudre, de créer une bouillotte qui permet de soulager les douleurs en période de règles.
1: Donc ce sont deux domaines qui sont typiquement dans cette thématique qui n'est finalement pas si couverte que ça par d'autres supports. Donc Evodia vient dans un domaine quelque part, j'ai envie de dire, on ne l'attendait pas, mais ça fait quelques années maintenant, donc on commence à s'habituer. Ce sont des actions que vous voulez porter sur le terrain.
2: Oui, complètement. En fait, ça rejoint nos objectifs, hein, quand on y pense vraiment. Notre objectif, encore une fois, c'est de réduire les déchets. Et je n'ai pas le chiffre exact en tête, mais une femme, au cours de sa vie, va produire énormément de kilos de déchets avec ses serviettes jetables, les tampons, etc. Et il y a des moyens de l'éviter. Et ces moyens, au passage, permettent aussi de faire des économies, puisque certes, à l'achat, une culotte menstruelle coûte plus cher. Mais elle est très vite rentabilisée, en fait.
1: Et elle est réutilisable dans le temps, donc c'est toujours valorisable par la suite.
2: Oui, complètement. Une culotte de mémoire, on peut l'utiliser plus ou moins 5 ans, donc c'est très vite rentabilisé.
1: Et au-delà de ça, vous le disiez, ce sont des quantités de déchets, mais aussi la conception même de ces protections hygiéniques. Le problème, c'est qu'on n'en a pas le détail, et souvent les femmes s'interrogent aussi sur la qualité de ce qu'elles portent à même la peau, voire sur des parties des muqueuses, etc.
2: Oui, complètement. L'intérêt des protections lavables, elle est triple. Les déchets, forcément, comme on l'a évoqué. Le porte-monnaie, mais aussi très très clairement la santé. Encore une fois, des histoires de chocs toxiques, de polluants, etc., qu'on met dans des endroits quand même très intimes, très fragiles. Enfin, c'est vraiment à prendre en compte.
1: Vous avez eu des retours, puisque ça fait quand même quelques temps maintenant que vous expérimentez ces outils, des femmes justement qui ont pu s'approprier ce travail ?
2: Oui, complètement. Les femmes sont des fois un petit peu sceptiques. Elles se demandent si ça fonctionne bien, elles ont peur des fuites, des odeurs, etc. Elles se rendent quand même compte très vite que c'est très pratique. très agréable, que ça se lave très bien et qu'en effet, ça leur permet de faire des économies. Donc elles sont en général très très satisfaites.
1: Eh bien, ça fait encore une opération menée par Evodia qui porte ses fruits sur le territoire et on incite évidemment toutes les femmes qui nous écoutent à se tourner vers votre site internet pour retrouver les petits conseils que vous donnez pour lutter contre la précarité menstruelle. Je vous propose, Manon Lambert, qu'on puisse poursuivre avec vous cette présentation des actions d'Evodia. Je rappelle que vous êtes responsable de projet au sein d'Evodia et on se retrouve dans quelques instants pour la deuxième partie de ce magazine. Alors à tout de suite sur les ondes de Radio Cristal.

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1: Deuxième partie de ce magazine consacré à la thématique de l'environnement, mais pas seulement. Et nous sommes en compagnie d'Evodia, représentée aujourd'hui par sa responsable de projet Manon Lambert. Et des projets, il y en a. Nous parlons actuellement de la thématique et de la lutte contre la précarité menstruelle et ses fabrications de serviettes et culottes lavables. Et vous nous expliquez que vous avez également sur votre site internet des tutos pour que chacun puisse fabriquer son propre matériel. Mais là, vous avez aussi eu la volonté de lutter contre la précarité menstruelle. On le rappelle, hein, ça représente un coût, que ce soit à l'investissement ou que ce soit au quotidien à l'achat. Et c'est contre cette précarité menstruelle que vous avez choisi de lutter.
2: Oui, complètement. Donc, on lutte en effet avec nos tutos puisqu'on leur permet de faire des serviettes elles-mêmes, etc. Mais on a décidé d'aller encore plus loin. Les années précédentes, on offrait une culotte menstruelle de la marque Bonne Semaine, donc c'est une marque vosgienne. On n'en offrait qu'une. Donc une, c'est déjà bien, mais pour un cycle en moyenne de 5 jours, c'est pas suffisant. Donc on en offre 3 maintenant. Ce qui permet quand même d'avoir un certain roulement. Et voilà, c'est pas forcément suffisant, mais c'est déjà mieux. Donc on s'engage vraiment, vraiment de ce côté-là.
1: Et surtout, vous vous adressez à tous les publics. Ce n'est pas que des opérations qui sont faites sur Épinal. Vous essayez de rayonner un petit peu partout. C'est ce que vous disiez avec cette action en ce moment ?
2: Oui, complètement. C'est, en fait, les Vertuoses, c'est notre programme, on va dire, autour de la précarité menstruelle. Mais cette année, les Vertuoses font campagne. Donc c'est un petit jeu de mots. Donc on va donner les infos à la campagne. Donc on est un peu sur toutes les Vosges, on est à la Mirecourt, on va à la Charme, à Saint-Dié, voilà, un petit peu partout. Je ne saurais pas tout citer les ateliers qu'on fait, mais une bonne dizaine de villes et villages vont accueillir les Vertuoses cette année.
1: Et comme ce sont des personnes en situation de précarité, vous avez, j'imagine, des communications spécifiques avec, à l'attention de ces publics. Ce n'est pas ouvert au grand public en soi.
2: Non, ce n'est pas vraiment ouvert au grand public. On passe par les missions locales, les centres sociaux. C'est vraiment eux qui sont notre porte d'entrée vers ces publics.
1: Donc toute personne qui serait intéressée à savoir si elle peut participer à cette opération doit se rapprocher de ces lieux-là pour voir si elle peut s'y inscrire.
2: Oui, oui, complètement. C'est comme ça que ça se passe.
1: Et puis pour toutes les femmes qui souhaiteraient, elles, en savoir davantage sur toutes ces opérations que vous mettez en œuvre sur cette thématique de la précarité menstruelle, mais il y a une très vaste panoplie d'activités que vous menez sur Evodia, vous avez aussi un

0: site internet où on peut retrouver tout ça?
1: Bien sûr, le site internet, les réseaux sociaux, normalement vous pouvez y trouver toutes les infos que vous désirez.
0: Bien, je vous propose qu'on passe maintenant à la deuxième thématique qui est un petit peu plus l'actualité, j'ai envie de dire grand public, puisque vous préparez la première édition de la Bourse aux matériaux. Alors, avant de parler de cette Bourse aux matériaux, et pour se mettre dans le contexte, on va rappeler que Evodia, ce sont aussi, on le sait peut-être un petit peu moins, des sous-branches avec, entre autres, Vosges TLC, mais il n'y a pas que cela. Est-ce qu'on peut rappeler les autres branches qui existent ?
1: Oui, alors donc Vosges TLC, en effet pour le textile, on a également Éco-Manifestation Vosges et Sovodeb, je pense que c'est celui-ci qui nous intéresse aujourd'hui. Donc Sovodeb, c'est vraiment comme Evodia. Evodia traite les déchets des ménages, donc de vous et moi, et Sovodeb, c'est la même chose, mais pour les professionnels. En fait, Sovodeb accompagne les pros dans l'évolution de leurs pratiques de gestion des déchets, voilà, dans les déchetteries, une gestion de chantier, etc.
0: Donc c'est vraiment le pendant d'Evodia qui s'adresse aux professionnels, toujours dans cette dynamique de réduction des déchets, mais cette fois-ci avec les spécificités des professionnels qui sont assez différentes selon les corps des métiers, j'imagine.
1: Oui, oui, c'est exactement ça.
0: Alors, on va avancer. Pourquoi on parle de Sovodev? Tout simplement parce que la Bourse aux matériaux, ce sont, si je ne m'abuse, des professionnels qui participent ensemble à un même événement. Je vais vous demander de nous expliquer avec un meilleur vocabulaire qu'est-ce que c'est qu'une Bourse aux matériaux.
1: Alors, une Bourse aux matériaux, pour faire très simple, c'est une manifestation qui a pour ambition de donner une seconde vie aux matériaux du BTP. Voilà, donc c'est des entreprises, des artisans qui sont sur le territoire, qui ouvrent leurs portes et qui vont vendre des surplus de stock, des matériaux neufs non utilisés, des matériaux réemployés, des fins de série, des choses en fait qui auraient peut-être terminé à la déchetterie, à la poubelle, mais ça, voilà, comme je l'ai expliqué juste avant, on ne le veut pas. Donc ça permet de les vendre à petit prix. Donc voilà, c'est aussi bien, ça permet de concilier l'économie locale, le pouvoir d'achat et la transition écologique.
0: Alors, ce qui est une nouveauté pour nous dans les Vosges, puisque ce sera la première édition, existe déjà dans d'autres départements ?
1: Oui, oui, complètement. C'est une opération qui se répand pas mal dans toute la France, mais c'est vraiment la première édition dans les Vosges. Il y en a d'autres qui ont déjà eu lieu en Grand Est, sur le bassin de Pompée, dans la ville de Strasbourg, mais vraiment, on est sur la première édition dans les Vosges.
0: Et surtout une édition qui, là, va couvrir un territoire beaucoup plus vaste. Ce n'est pas qu'une commune, type Strasbourg, ou une communauté de communes, type le bassin de Pompée. Là, c'est vraiment l'ensemble du département qui se mobilise.
1: Alors, oui et non. Évidemment, tous les Vosgiens peuvent se rendre dans les entreprises participantes. Mais pour cette première édition, on a essayé de se centrer quand même sur un bassin de vie. On va dire ça comme ça. Donc entre Épinal, Golbey, Chavelot, Thaon-les-Vosges. Mais si ça fonctionne, l'idée c'est vraiment de recommencer l'année prochaine et d'étendre à tout le territoire.
0: Eh bien, je propose de poursuivre notre conversation autour de cette première bourse aux matériaux que vous co-organisez. Et je vous propose pour cela, Manon Lambert, qu'on se retrouve dans quelques instants. Je rappelle que vous êtes responsable de projet pour Evodia et cette émission est dédiée à la préservation de notre environnement, également par la limitation des déchets. C'est l'occasion d'en parler un peu plus en détail. Alors à tout de suite sur notre antenne pour la troisième partie de ce magazine.

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1: Deuxième partie de ce magazine consacré à la thématique de l'environnement et plus particulièrement autour d'Evodia. Et nous sommes pour cela en compagnie de Manon Lambert, chargée de projet pour Evodia. Nous évoquons la première bourse aux matériaux qui est organisée entre le 5 et le 6 juin prochain. Alors pourquoi est-ce que c'est Evodia qui prend ça en main? Pourquoi pas un autre acteur public, entre guillemets, local, comme c'est le cas pour les autres territoires?
2: Parce que ça s'inscrit vraiment dans notre stratégie 4R, donc réduire, réemployer, recycler, réutiliser. Donc c'est vraiment très important pour Evodia et comme je l'expliquais tout à l'heure aussi par rapport à son lien avec Sovodeb puisque cet événement est vraiment organisé par Evodia et par Sovodeb.
1: Alors vous avez dit entreprise ou du moins matériaux du bâtiment, vous avez dit artisans et entreprises professionnelles. Quels sont les domaines d'activité qui seront représentés et combien d'entreprises participent ?
2: Alors, on aura pour cette édition 17 entreprises participantes, donc on est très content, très fier que les entreprises se mobilisent sur notre territoire, puisque c'est vraiment une petite réussite. Pour une première, 17 entreprises, c'est vraiment très bien. On a pu comparer avec d'autres territoires en France, ils n'ont pas autant d'entreprises engagées, alors que nous, on est vraiment sur une première. Donc on est vraiment très content et très fier. Et pour répondre à la première partie de la question, il y aura un petit peu de tout, pour ne citer personne en particulier, mais de la menuiserie, du bois, du carrelage, des matériaux de salle de bain. On aura également de la mercerie et des tissus. Voilà, normalement, tout le monde pourra plus ou moins trouver ce qu'il cherche.
1: Alors, on va rappeler maintenant comment ça va se passer, parce que ce n'est pas dans un lieu défini où toutes les entreprises vont venir avec leurs matériaux.
2: Non, complètement. En fait, il y a un site donc, qui est www.bourse-matériaux-vosges.fr. C'est ce que j'aime appeler la bible de cet événement, puisque c'est en fait là que vous pourrez retrouver toutes les infos sur les entreprises participantes, puisque comme vous venez de le dire, ça ne se passera pas dans un lieu dit. Les entreprises ouvrent vraiment leurs portes. Donc en fait, c'est sur leur lieu habituel. Aux dates mentionnées, donc le 5 et 6 juin 2026, vous allez sur le lieu et tout sera étiqueté bourse aux matériaux pour les matériaux qui y seront à vendre.
1: Et donc c'est un événement spécifique et l'intérêt pour les entreprises, pour le grand public, pour Evodia, quels sont les différents intérêts qu'il peut y avoir? Parce que j'imagine qu'ils se recoupent.
2: Oui. Evodia, c'est très simple, hein, c'est vraiment réduire les déchets, tout comme Sovodeb. Le grand public, eh ben, acheter des matériaux à petit prix et puis faire une bonne action pour la planète, hein, c'est quand même toujours une bonne chose. Et pour les entreprises, eh ben, ça permet de déstocker, de récupérer un petit peu d'argent, hein, c'est quand même important forcément, et aussi de s'engager dans une dynamique d'économie circulaire vraiment locale.
1: Alors, vous avez dit, il y a un site sur lequel on va pouvoir tout retrouver, ce n'est pas pour autant de la vente en ligne, on est bien d'accord?
2: Complètement, ce n'est pas du tout de la vente en ligne. Ce site va juste servir à répertorier les entreprises participantes et au-delà de répertorier les entreprises, répertorier également les matériaux qui seront à la vente. Première arrivée, premier servi, donc il n'y a pas de réservation, etc. Donc voilà, vous retrouverez les horaires d'ouverture, ce qui sera en vente. À vous d'aller sur place et de vous dépêcher pour acheter ce qui vous intéresse.
1: Et ça, c'est important à rappeler, c'est que ce n'est pas Evodia qui décide du fonctionnement de chaque entreprise. Chacune se met à la disposition du public, mais dans ses horaires propres, dans son fonctionnement propre. Ça veut dire aussi que du coup, ça ne va pas tomber sur un week-end.
2: Non, alors la bourse aux matériaux a lieu le vendredi 5 et le samedi 6 juin, aux horaires des entreprises, pour convenir au plus grand monde possible.
1: Et donc on rappelle, c'est un événement qui s'adresse au grand public et il faudra visiter ce site internet. On peut rappeler l'adresse de ce site?
2: Alors c'est www.bourse-matériaux-vosges.fr.
1: Tout simplement, et il s'agit de la première édition. Ça veut dire que vous souhaitez pouvoir, vous l'avez dit un petit peu en introduction, étendre ce rendez-vous sur d'autres territoires, renouveler l'expérience l'année prochaine?
2: Alors ben, nous, on restera forcément sur le territoire des Vosges, plus notre communauté de communes du territoire de Lunéville à Baccara. Mais l'idée, c'est vraiment de recommencer. On espère que ça va fonctionner, mais on y croit très fort. Et pourquoi pas l'année prochaine?
1: Eh bien, pour conclure, maintenant, je vous propose de nous rappeler où est-ce qu'on peut retrouver toutes les communications sur Evodia, parce que ce n'est pas qu'une bourse aux matériaux une fois dans l'année, ce sont aussi beaucoup d'autres animations et actualités.
2: Oui, en effet, on a beaucoup d'actualités, beaucoup d'événements. Si vous souhaitez ne rien louper, vous pouvez nous suivre sur les réseaux sociaux, donc Instagram, Facebook, LinkedIn. Et on a également un site internet, donc www.evodia.org.
1: Eh bien, avec tout cela, on a tous les renseignements nécessaires pour pouvoir avancer sur les différentes thématiques que porte Evodia. Merci Manon, je vous dis à très bientôt sur cette antenne pour évoquer d'autres thématiques, que ce soit avec vous ou d'autres membres de l'équipe d'Evodia. Et quant à vous qui nous écoutez de l'autre côté de la fréquence, je vous le rappelle, ce magazine est accessible dès aujourd'hui en podcast. Vous allez sur notre site internet radiocristal.org, vous cliquez sur l'onglet podcast et vous choisissez l'invité. Moi, je vous dis à très vite sur cette même antenne pour retrouver un nouvel invité et évoquer une nouvelle thématique. Alors, à bientôt. We'll

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2: Éphraïm. Éphraïm est un adjectif qui en hébreu veut dire fécond, quelqu'un qui a une fécondité, donc qui peut avoir des descendants. C'est le nom que Joseph a donné à son fils cadet. Alors Joseph, rappelons-nous qui c'était, c'était le fils de Jacob, le fils de la femme qu'il préférait, Rachel, celui qui a été vendu par ses frères et qui finalement est devenu le grand vizir de l'Égypte au moment où les Israélites y ont trouvé refuge à cause de la famine. Et donc Joseph a été marié par les décisions du pharaon à une certaine Asnat, dont le père était un prêtre égyptien, donc d'une religion étrangère à celle des tribus hébraïques auxquelles Joseph appartenait. Et donc ce couple mixte, pourrait-on dire, égyptien-hébreu, de religion qu'on pourrait appeler juive et de religion égyptienne, eh bien, ont eu deux garçons, Manassé et Éphraïm. Et Éphraïm, donc, le plus jeune de ces garçons, est une occasion pour Joseph de dire que Dieu l'a rendu fécond dans cette terre étrangère où il vit maintenant après avoir été vendu par ses frères. Éphraïm a donc grandi dans ce climat tendu d'une Égypte à la fois sauvée par Joseph de la famine, mais très éprouvé par cette année de sécheresse terrible. Pourtant, Éphraïm a vécu une expérience tout à fait spéciale qui n'était pas du tout liée à l'Égypte. Lorsque son grand-père Jacob s'est senti prêt de mourir, il a demandé à Joseph de venir le voir avec ses deux fils. Et Jacob a voulu prononcer une bénédiction sur Manassé et Éphraïm. Alors qu'il était pratiquement aveugle, il a insisté pour mettre sa main droite sur Éphraïm et sa main gauche sur Manassé. Et Joseph a voulu corriger cela en disant « Mais mets ta main droite sur l'aîné et la main gauche sur le cadet ». Mais Jacob a dit « Non, non, je sais très bien ce que je fais, Éphraïm deviendra plus important que son frère aîné Manassé ». Alors je ne sais pas comment Éphraïm a vécu ça, c'était pour lui plutôt une dignité supplémentaire, c'était plutôt vexatoire pour son frère aîné Manassé, mais en tout cas, c'est ce qu'ont vécu ces deux frères devant leur grand-père mourant. La suite de l'histoire nous dit que Éphraïm a eu des difficultés à son tour, il a perdu des fils au cours d'un combat et il est resté endeuillé pendant de longs mois à la suite de la perte de ses enfants. Mais ce que l'on sait surtout, c'est que lui et son frère Manassé sont devenus les ancêtres de deux tribus d'Israël et qu'en quelque sorte, Joseph a de cette façon-là hérité du droit d'aînesse au sein de cette grande fratrie qui a donné naissance aux 12 tribus d'Israël. La tribu de Lévi n'a pas eu de territoire, tandis que celle de Joseph, par Éphraïm et Manassé, a eu deux territoires distincts. C'est ce qui fait dire qu'il a hérité du droit d'aînesse. En tout cas, Éphraïm, fécond, a été une tribu très féconde, très nombreuse, au point que dans bien des textes de la Bible, on utilise le mot Éphraïm pour parler de l'ensemble des tribus d'Israël et en particulier de celles qui ont été regroupées un temps dans un royaume au nord. Alors vous trouverez Éphraïm mentionné dans le livre de la Genèse au chapitre 41 où on parle de sa naissance et au chapitre 48 où on parle de la bénédiction qu'il a reçue de son grand-père.
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2: Oui, elle tourne bien la Terre. Après un jour, elle en ramène un autre, et ainsi les saisons se suivent. Après l'équinoxe, le solstice. Après le solstice, l'équinoxe. Mais sur cette Terre qui tourne et reproduit le même après le même, la vie, elle, ne s'épuise ni en circuit fermé, ni en cercle vicieux. Pour tout dire, elle ne tourne pas en rond. Sortie chétive des océans, la vie a été conduite d'un grand geste du Créateur jusqu'à cet homme, jusqu'à cette créature à peine inférieure à un Dieu, capable d'aimer, de chercher, de prévoir, d'agir. Vous, c'est moi. Le monde et la vie ont un commencement, un mouvement, un sens de marche, une histoire et un but. On va vers le jour le plus grand, celui où tout sera accompli. Et il n'y a pas de plus grande tâche que de mettre la clarté de ce jour dans les provisoires nuits du monde, et que de multiplier dans le présent les signes de l'avenir.

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3: À propos, savez-vous ce qu'est la consolation ? Quatrième épisode. Encore un épisode sur la consolation. C'est dire si le livre de Christophe André est riche. Comprendre ce qu'est la consolation, c'est donner de la valeur à ce geste, cette parole, cette présence qui paraît souvent si inutile, car après tout, elle ne change rien à la situation, à la réalité que traverse l'être qu'on console. Et pourtant, Christophe André nous rappelle que ces consolations sont autant de remises en lien. En effet, dans la consolation, il y a comme une déchirure. La personne, en désolation, perd le lien avec les autres, avec les signaux de bonheur qui m'entourent, le soleil qui brille, le rire des enfants, etc. Cette perte de lien se fait avec le monde et avec ce que le monde peut avoir de bon et de réjouissant. Mais la perte de lien se fait aussi avec soi-même, en suscitant de la culpabilité. C'est ma faute, j'aurais dû, j'aurais pu, j'ai manqué de vigilance, etc. Et ainsi, tout le mouvement de la consolation consiste à recréer du lien avec soi en premier lieu. Pour cela, il s'agit de ne pas s'agresser, de ne pas se faire de mal, de ne pas rajouter à l'adversité qu'on traverse. La consolation, c'est aussi créer du lien avec les autres, notamment en ne les imaginant pas exempts de malheur, mais aussi en acceptant leur consolation, leur intrusion dans la bulle de souffrance dans laquelle on se trouve. Il s'agit d'accepter la consolation proposée. Or, cela peut être difficile. Enfin, la consolation, c'est accepter de retrouver le lien avec le monde, retrouver le goût des choses, des cadeaux que la vie apporte. La nature, par exemple, la douceur de la brise ou la beauté des chants des oiseaux. Le malheur nous ferme à tous et à tout. En consolant avec tact, humilité et écoute de l'autre, il est petit à petit possible d'aider à sortir de ces enfermements. Que cela ne soit jamais considéré comme inutile.
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1: Bonjour à tous. À la une de l'actualité, Israël et le Liban annoncent un accord sur la mise en œuvre d'un cessez-le-feu. Le texte prévoit l'arrêt complet des tirs du Hezbollah et le retrait de ses combattants au sud du fleuve Litani. Des zones pilotes contrôlées uniquement par l'armée libanaise doivent aussi être créées. Les deux pays vont participer à une nouvelle série de discussions dans deux semaines. La consommation de carburant routier en France a chuté de 12% le mois dernier après 11% de baisse en avril. En cause, la hausse des prix liée à la guerre au Moyen-Orient. Le samplon 95 E10 reste proche des 2 euros le litre et le diesel dépasse encore les 2 euros. Plus de 636 000 demandes d'aide pour les grands rouleurs ont déjà été déposées. On en sait un peu plus sur le passé criminel de Jérôme Barella, le principal suspect dans la disparition de Liana dans le Gers. L'homme de 41 ans fait l'objet d'au moins 3 plaintes pour viol et agression sexuelle depuis 2020. Des dossiers classés sans suite, la procureure d'Auch annonce qu'une nouvelle plainte a été déposée hier matin. Et en football, à une semaine de l'ouverture de la Coupe du Monde, l'équipe de France joue ce soir un match de préparation. C'est face à la Côte d'Ivoire à Nantes. Coup d'envoi du match prévu à 21h10.
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0: bienvenue dans ce nouveau magazine consacré à la thématique de notre environnement et de sa préservation. Et pour en parler, eh bien, nous allons évoquer la thématique de la réduction des déchets avec Evodia. Pour cela, je suis en compagnie de Manon Lambert. Bonjour.
1: Bonjour Gaël.
0: Vous êtes responsable de projet au sein d'Evodia et nous sommes aujourd'hui en votre compagnie pour parler de réduction des déchets. Mais avant d'aller plus loin, rappelez-nous en quelques mots ce qu'est Evodia et quel est son rôle.
1: Alors, Evodia, c'est l'acteur vosgien de traitement des déchets sur l'ensemble du territoire. Et ce que je viens de dire n'est plus tout à fait vrai, puisqu'en effet, on gère les déchets des Vosgiens, mais depuis peu, on traite également ceux de la communauté de communes du territoire de Lunéville à Baccara. Et on mène dans ce sens des initiatives visant un mode de vie sans déchets et sans gaspillage.
0: Donc le territoire s'étend au-delà du département des Vosges.
1: Exactement.
0: Mais on sait aussi que les différents lieux de traitement qui sont en lien avec Evodia récupèrent aussi des déchets d'autres départements parce que les Vosges sont vraiment en avance un petit peu sur les départements limitrophes parfois.
1: Oui, clairement, les Vosgiens sont des bons trieurs. On a un territoire performant, des entreprises du recyclage qui sont engagées et ça c'est vraiment un super point pour notre territoire.
0: Et donc sur l'ensemble de ce territoire, vous vous engagez dans des démarches de réduction des déchets. Et cette réduction des déchets, eh bien parfois, ça passe par des cibles auxquelles on ne pense pas forcément. Et pourtant, depuis déjà quelques années, Evodia travaille sur cette thématique. Il s'agit de la thématique de la précarité menstruelle parce que les protections hygiéniques qui sont vendues généralement dans le commerce produisent énormément de déchets qui ne sont absolument pas recyclables. Alors il existe des solutions, mais elles ne sont pas forcément accessibles à toutes. Est-ce que j'ai bien résumé la situation, Manon ?
1: C'est exactement ça. En plus d'être chères, elles sont mauvaises pour l'environnement. Donc nous, on essaye de proposer à ces femmes des solutions qui sont bonnes pour l'environnement et leur porte-monnaie.
0: Alors il y a eu plusieurs actions, hein. Ça fait déjà plusieurs années que vous menez des opérations avec la fabrication, la conception sur la base de recyclage toujours d'anciens vêtements, de protection durable.
1: Oui, c'est tout à fait ça. Et cette année, on a lancé les Vertuoses Font Campagne. En fait, ce sont des ateliers, des temps d'échange avec Evodia et des femmes qui sont en situation de précarité, malheureusement. Donc, en première partie, on est vraiment sur de l'échange. On est sur le cycle menstruel, c'est quoi les règles, casser un peu les tabous, etc. Et on passe sur un second temps qui est un atelier de couture où on leur propose de créer avec des tissus réemployés de chez Vosges TLC, forcément, des serviettes lavables ou, si elles se sentent un petit peu moins à l'aise avec la machine à coudre, de créer une bouillotte qui permet de soulager les douleurs en période de règles.
0: Donc ce sont deux domaines qui sont typiquement dans cette thématique qui n'est finalement pas si couverte que ça par d'autres supports. Donc Evodia vient dans un domaine, quelque part j'ai envie de dire, on ne l'attendait pas, mais ça fait quelques années maintenant, donc on commence à s'habituer. Ce sont des actions que vous voulez porter sur le terrain.
1: Oui, complètement. En fait, ça rejoint nos objectifs, hein, quand on y pense vraiment. Notre objectif, encore une fois, c'est de réduire les déchets. Et je n'ai pas le chiffre exact en tête, mais une femme, au cours de sa vie, va produire énormément de kilos de déchets avec ses serviettes jetables, les tampons, etc. Et il y a des moyens de l'éviter. Et ces moyens, au passage, permettent aussi de faire des économies, puisque certes, à l'achat, une culotte menstruelle coûte plus cher. Mais elle est très vite rentabilisée, en fait.
0: Et elle est réutilisable dans le temps, donc c'est toujours valorisable par la suite.
1: Oui, complètement. Une culotte de mémoire, on peut l'utiliser plus ou moins 5 ans, donc c'est très vite rentabilisé.
0: Et au-delà de ça, vous le disiez, ce sont des quantités de déchets, mais aussi la conception même de ces protections hygiéniques. Et le problème, c'est qu'on n'en a pas le détail, et souvent les femmes s'interrogent aussi sur la qualité de ce qu'elles portent à même la peau, voire sur des parties des muqueuses, etc.
1: Oui, complètement. L'intérêt des protections lavables, elle est triple. Les déchets, forcément, comme on l'a évoqué. Le porte-monnaie, mais aussi très très clairement la santé. Encore une fois, des histoires de chocs toxiques, de polluants, etc., qu'on met dans des endroits quand même très intimes, très fragiles. Enfin, c'est vraiment à prendre en compte.
0: Vous avez eu des retours, puisque ça fait quand même quelques temps maintenant que vous expérimentez ces outils, des femmes justement qui ont pu s'approprier ce travail ?
1: Oui, complètement. Les femmes sont des fois un petit peu sceptiques. Elles se demandent si ça fonctionne bien, elles ont peur des fuites, des odeurs, etc. Elles se rendent quand même compte très vite que c'est très pratique. très agréable, que ça se lave très bien et qu'en effet, ça leur permet de faire des économies. Donc, elles sont en général très, très satisfaites.
0: Eh bien, ça fait encore une opération menée par Evodia qui porte ses fruits sur le territoire. Et on incite évidemment toutes les femmes qui nous écoutent à se tourner vers votre site internet pour retrouver les petits conseils que vous donnez pour lutter contre la précarité menstruelle. Je vous propose, Manon Lambert, qu'on puisse poursuivre avec vous cette présentation des actions d'Evodia. Je rappelle que vous êtes responsable de projet au sein d'Evodia et on se retrouve dans quelques instants pour la deuxième partie de ce magazine. Alors à tout de suite sur les ondes de Radio Cristal. 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

0: deuxième partie de ce magazine consacré à la thématique de l'environnement, mais pas seulement. Et nous sommes en compagnie d'Evodia, représentée aujourd'hui par sa responsable de projet Manon Lambert. Et des projets, il y en a. Nous parlons actuellement de la thématique et de la lutte contre la précarité menstruelle et ses fabrications de serviettes et culottes lavables. Et vous nous expliquez que vous avez également sur votre site internet des tutos pour que chacun puisse fabriquer son propre matériel. Mais là, vous avez aussi eu la volonté de lutter contre la précarité menstruelle. On le rappelle, hein, ça représente un coût, que ce soit à l'investissement ou que ce soit au quotidien à l'achat. Et c'est contre cette précarité menstruelle que vous avez choisi de lutter.
1: Oui, complètement. Donc, on lutte en effet avec nos tutos puisqu'on leur permet de faire des serviettes elles-mêmes, etc. Mais on a décidé d'aller encore plus loin. Les années précédentes, on offrait une culotte menstruelle de la marque Bonne Semaine, donc c'est une marque vosgienne. On n'en offrait qu'une. Donc une, c'est déjà bien, mais pour un cycle en moyenne de 5 jours, c'est pas suffisant. Donc on en offre 3 maintenant. Ce qui permet quand même d'avoir un certain roulement. Et voilà, c'est pas forcément suffisant, mais c'est déjà mieux. Donc on s'engage vraiment, vraiment de ce côté-là.
0: Et surtout, vous vous adressez à tous les publics. Ce n'est pas que des opérations qui sont faites sur Épinal. Vous essayez de rayonner un petit peu partout. C'est ce que vous disiez avec cette action en ce moment ?
1: Oui, complètement. C'est, en fait, les Vertuoses, c'est notre programme, on va dire, autour de la précarité menstruelle. Mais cette année, les Vertuoses font campagne. Donc c'est un petit jeu de mots. Donc on va donner les infos à la campagne. Donc on est un peu sur toutes les Vosges, on est allé à Mirecourt, on va aller à Charme, à Saint-Dié, voilà, un petit peu partout. Je ne saurais pas tout citer les ateliers qu'on fait, mais une bonne dizaine de villes et villages vont accueillir les Vertuoses cette année.
0: Et comme ce sont des personnes en situation de précarité, vous avez, j'imagine, des communications spécifiques avec, à l'attention de ces publics. Ce n'est pas ouvert au grand public en soi.
1: Non, ce n'est pas vraiment ouvert au grand public. On passe par les missions locales, les centres sociaux, c'est vraiment eux qui sont notre porte d'entrée vers ces publics.
0: Donc toute personne qui serait intéressée à savoir si elle peut participer à cette opération doit se rapprocher de ces lieux-là pour voir si elle peut s'y inscrire ?
1: Oui, oui, complètement, c'est comme ça que ça se passe.
0: Et puis pour toutes les femmes qui souhaiteraient, elles, en savoir davantage sur toutes ces opérations que vous mettez en œuvre sur cette thématique de la précarité menstruelle, mais il y a une très vaste panoplie d'activités que vous menez sur Evodia. Vous avez aussi un site internet où on peut retrouver tout ça ?
1: Bien sûr, le site internet, les réseaux sociaux, normalement, vous pouvez y trouver toutes les infos que vous désirez.
0: Mais je vous propose qu'on passe maintenant à la deuxième thématique qui est un petit peu plus l'actualité, j'ai envie de dire grand public, puisque vous préparez la première édition de la Bourse aux matériaux. Alors, avant de parler de cette Bourse aux matériaux, et pour se mettre dans le contexte, on va rappeler que Evodia, ce sont aussi, on le sait peut-être un petit peu moins, des sous-branches avec, entre autres, Vosges TLC, mais il n'y a pas que cela. Est-ce qu'on peut rappeler les autres branches qui existent ?
1: Oui, alors donc Vosges TLC, en effet pour le textile, on a également Éco-Manifestation Vosges et Sovodeb, je pense que c'est celui-ci qui nous intéresse aujourd'hui. Donc Sovodeb, c'est vraiment comme Evodia. Evodia traite les déchets des ménages, donc de vous et moi, et Sovodeb, c'est la même chose, mais pour les professionnels. En fait, Sovodeb accompagne les pros dans l'évolution de leurs pratiques de gestion des déchets, voilà, dans les déchetteries, une gestion de chantier, etc.
0: Donc c'est vraiment le pendant d'Evodia qui s'adresse aux professionnels, toujours dans cette dynamique de réduction des déchets, mais cette fois-ci avec les spécificités des professionnels qui sont assez différentes selon les corps des métiers, j'imagine.
1: Oui, oui, c'est exactement ça.
0: Alors, on va avancer. Pourquoi on parle de Sovodeb ? Tout simplement parce que la Bourse aux matériaux, ce sont, si je ne m'abuse, des professionnels qui participent ensemble à un même événement. Je vais vous demander de nous expliquer avec un meilleur vocabulaire qu'est-ce que c'est qu'une Bourse aux matériaux.
1: Alors, une Bourse aux matériaux, pour faire très simple, c'est une manifestation qui a pour ambition de donner une seconde vie aux matériaux du BTP. Voilà, donc c'est des entreprises, des artisans qui sont sur le territoire, qui ouvrent leurs portes et qui vont vendre des surplus de stock, des matériaux neufs non utilisés, des matériaux réemployés, des fins de série, des choses en fait qui auraient peut-être terminé à la déchetterie, à la poubelle, mais ça, voilà, comme je l'ai expliqué juste avant, on ne le veut pas. Donc ça permet de les vendre à petit prix. Donc voilà, c'est aussi bien, ça permet de concilier l'économie locale, le pouvoir d'achat et la transition écologique.
0: Alors, ce qui est une nouveauté pour nous dans les Vosges, puisque ce sera la première édition, existe déjà dans d'autres départements ?
1: Oui, oui, complètement. C'est une opération qui se répand pas mal dans toute la France, mais c'est vraiment la première édition dans les Vosges. Il y en a d'autres qui ont déjà eu lieu en Grand Est, sur le bassin de Pompey, dans la ville de Strasbourg, mais vraiment, on est sur la première édition dans les Vosges.
0: Et surtout une édition qui, là, va couvrir un territoire beaucoup plus vaste. Ce n'est pas qu'une commune, type Strasbourg, ou une communauté de communes, type le bassin de Pompéi. Là, c'est vraiment l'ensemble du département qui se mobilise.
1: Alors, oui et non. Évidemment, tous les Vosgiens peuvent se rendre dans les entreprises participantes. Mais pour cette première édition, on a essayé de se centrer quand même sur un bassin de vie, on va dire ça comme ça. Donc entre Épinal, Golbey, Chavelot, Thaon-les-Vosges. Mais si ça fonctionne, l'idée c'est vraiment de recommencer l'année prochaine et d'étendre à tout le territoire.
0: Eh bien, je propose de poursuivre notre conversation autour de cette première bourse aux matériaux que vous co-organisez. Et je vous propose pour cela, Manon Lambert, qu'on se retrouve dans quelques instants. Je rappelle que vous êtes responsable de projet pour Evodia et cette émission est dédiée à la préservation de notre environnement, également par la limitation des déchets. C'est l'occasion d'en parler un peu plus en détail. Alors à tout de suite sur notre antenne pour la troisième partie de ce magazine.

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1: Deuxième partie de ce magazine consacré à la thématique de l'environnement et plus particulièrement autour d'Evodia. Et nous sommes pour cela en compagnie de Manon Lambert, chargée de projet pour Evodia. Nous évoquons la première bourse aux matériaux qui est organisée entre le 5 et le 6 juin prochain. Alors pourquoi est-ce que c'est Evodia qui prend ça en main? Pourquoi pas un autre acteur public, entre guillemets, local, comme c'est le cas pour les autres territoires?
2: Parce que ça s'inscrit vraiment dans notre stratégie 4R, donc réduire, réemployer, recycler, réutiliser. Donc c'est vraiment très important pour Evodia et comme je l'expliquais tout à l'heure aussi par rapport à son lien avec Sauvodeb puisque cet événement est vraiment organisé par Evodia et par Sauvodeb.
1: Alors vous avez dit entreprise ou du moins matériaux du bâtiment, vous avez dit artisans et entreprises professionnelles. Quels sont les domaines d'activité qui seront représentés et combien d'entreprises participent ?
2: Alors, on aura pour cette édition 17 entreprises participantes, donc on est très contents, très fiers que les entreprises se mobilisent sur notre territoire, puisque c'est vraiment une petite réussite. Pour une première, 17 entreprises, c'est vraiment très bien. On a pu comparer avec d'autres territoires en France, ils n'ont pas autant d'entreprises engagées, alors que nous, on est vraiment sur une première. Donc on est vraiment très contents et très fiers. Et pour répondre à la première partie de la question, il y aura un petit peu de tout, pour ne citer personne en particulier, mais de la menuiserie, du bois, du carrelage, des matériaux salle de bain. On aura également de la mercerie et des tissus. Voilà, normalement, tout le monde pourra plus ou moins trouver ce qu'il cherche.
1: Alors, on va rappeler maintenant comment ça va se passer, parce que ce n'est pas dans un lieu défini où toutes les entreprises vont venir avec leurs matériaux.
2: Non, complètement. En fait, il y a un site donc, qui est www.bourse-matériaux-vosges.fr. C'est ce que j'aime appeler la bible de cet événement, puisque c'est en fait là que vous pourrez retrouver toutes les infos sur les entreprises participantes, puisque comme vous venez de le dire, ça ne se passera pas dans un lieu dit. Les entreprises ouvrent vraiment leurs portes. Donc en fait, c'est sur leur lieu habituel. Aux dates mentionnées, donc le 5 et 6 juin 2026, vous allez sur le lieu et tout sera étiqueté bourse aux matériaux pour les matériaux qui y seront à vendre.
1: Et donc c'est un événement spécifique et l'intérêt pour les entreprises, pour le grand public, pour Evodia, quels sont les différents intérêts qu'il peut y avoir? Parce que j'imagine qu'ils se recoupent.
2: Oui. Evodia, c'est très simple, hein, c'est vraiment réduire les déchets, tout comme Sauvodeb. Le grand public, eh ben, acheter des matériaux à petit prix et puis faire une bonne action pour la planète, hein, c'est quand même toujours une bonne chose. Et pour les entreprises, eh ben, ça permet de déstocker, de récupérer un petit peu d'argent, hein, c'est quand même important forcément, et aussi de s'engager dans une dynamique d'économie circulaire vraiment locale.
1: Alors, vous avez dit, il y a un site sur lequel on va pouvoir tout retrouver. Ce n'est pas pour autant de la vente en ligne, on est bien d'accord?
2: Complètement, ce n'est pas du tout de la vente en ligne. Ce site va juste servir à répertorier les entreprises participantes et au-delà de répertorier les entreprises, répertorier également les matériaux qui seront à la vente. Premier arrivé, premier servi, donc il n'y a pas de réservation, etc. Donc voilà, vous retrouverez les horaires d'ouverture, ce qui sera en vente. À vous d'aller sur place et de vous dépêcher pour acheter ce qui vous intéresse.
1: Et ça, c'est important à rappeler, c'est que ce n'est pas Evodia qui décide du fonctionnement de chaque entreprise. Chacune se met à la disposition du public, mais dans ses horaires propres, dans son fonctionnement propre. Ça veut dire aussi que du coup, ça ne va pas tomber sur un week-end.
2: Non, alors la bourse aux matériaux a lieu le vendredi 5 et le samedi 6 juin, aux horaires des entreprises, pour convenir au plus grand monde possible.
1: Et donc on rappelle, c'est un événement qui s'adresse au grand public et il faudra visiter ce site internet. On peut rappeler l'adresse de ce site?
2: Alors c'est www.bourse-matériaux-vosges.fr.
1: Tout simplement, et il s'agit de la première édition. Ça veut dire que vous souhaitez pouvoir, vous l'avez dit un petit peu en introduction, étendre ce rendez-vous sur d'autres territoires, renouveler l'expérience l'année prochaine?
2: Alors, ben, nous, on restera forcément sur le territoire des Vosges, plus notre communauté de communes du territoire de Lunéville-la-Baccara. Mais l'idée, c'est vraiment de recommencer. On espère que ça va fonctionner, mais on y croit très fort. Et pourquoi pas l'année prochaine?
1: Eh bien, pour conclure, maintenant, je vous propose de nous rappeler où est-ce qu'on peut retrouver toutes les communications sur Evodia, parce que ce n'est pas qu'une bourse aux matériaux une fois dans l'année, ce sont aussi beaucoup d'autres animations et actualités.
2: Oui, en effet, on a beaucoup d'actualités, beaucoup d'événements. Si vous souhaitez ne rien louper, vous pouvez nous suivre sur les réseaux sociaux, donc Instagram, Facebook, LinkedIn. Et on a également un site internet, donc www.evodia.org.
1: Eh bien, avec tout cela, on a tous les renseignements nécessaires pour pouvoir avancer sur les différentes thématiques que porte Evodia. Merci Manon, je vous dis à très bientôt sur cette antenne pour évoquer d'autres thématiques, que ce soit avec vous ou d'autres membres de l'équipe d'Evodia. Et quant à vous qui nous écoutez de l'autre côté de la fréquence, je vous le rappelle, ce magazine est accessible dès aujourd'hui en podcast. Vous allez sur notre site internet radiocristal.org, vous cliquez sur l'onglet podcast et vous choisissez l'invité. Moi, je vous dis à très vite sur cette même antenne pour retrouver un nouvel invité et évoquer une nouvelle thématique. Alors à bientôt. 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
2: Bonjour à tous. À la une de l'actualité, Israël et le Liban annoncent un accord sur la mise en œuvre d'un cessez-le-feu. Le texte prévoit l'arrêt complet des tirs du Hezbollah et le retrait de ses combattants au sud du fleuve Litani. Des zones pilotes contrôlées uniquement par l'armée libanaise doivent aussi être créées. Les deux pays vont participer à une nouvelle série de discussions dans deux semaines. La consommation de carburant routier en France a chuté de 12% le mois dernier après 11% de baisse en avril. En cause, la hausse des prix liée à la guerre au Moyen-Orient. Le samplon 95 E10 reste proche des 2 euros le litre et le diesel dépasse encore les 2 euros. Plus de 636 000 demandes d'aide pour les grands rouleurs ont déjà été déposées. On en sait un peu plus sur le passé criminel de Jérôme Barella, le principal suspect dans la disparition de Liana dans le Gers. L'homme de 41 ans fait l'objet d'au moins 3 plaintes pour viol et agression sexuelle depuis 2020. Des dossiers classés sans suite, la procureure d'Auch annonce qu'une nouvelle plainte a été déposée hier matin. Le harcèlement de rue augmente avec les fortes chaleurs, d'après une application spécialisée dans la sécurité des femmes. 30% de signalements supplémentaires ces dernières semaines. Des femmes racontent avoir été sifflées, insultées ou même agressées dans la rue ou dans les transports. Écoutez ces jeunes femmes au micro de Myline Desbac.
3: C'est injuste. Forcément, quand on s'habille moins couvert et tout, on reçoit plus de commentaires. Et c'est injuste parce que du coup, on a moins confiance en nous et on a moins envie de se découvrir. Je trouve ça pas normal.
4: Un peu tout, des sifflements ou alors des gens qui viennent aborder mais de toute façon assez insistante. Le problème reste toujours le même, hein. C'est pas la façon dont on s'habille, c'est pas ce qu'on porte, qu'importe, c'est l'éducation.
5: Bon, après souvent les mecs, ils voient une fille en jupe, ça y est, c'est la fête quoi.
2: Des propos recueillis par Myline Desbac. Réduire l'exposition des Français au cadmium, ce métal lourd, toxique, présent notamment dans certains engrais phosphatés. L'Assemblée nationale a adopté un texte dans ce sens hier avec 144 voix pour et 22 contre. Elle prévoit d'abaisser les seuils autorisés de cadmium dans les engrais l'an prochain. Ce métal classé cancérogène est toxique pour la reproduction. Et en football, match de préparation ce soir pour l'équipe de France à une semaine du début de la Coupe du Monde. C'est face à la Côte d'Ivoire, coup d'envoi du match à 21h10 à Nantes. Belle journée à tous.
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1: Bienvenue dans ce nouveau bulletin de météo. On s'intéresse à ce jeudi 4 juin, 155e jour de l'année, et on souhaite une bonne fête à toutes les Clotildes. L'indice de fiabilité est bon. Dès le matin, le ciel s'affiche couvert sans attendre l'aurore. Les précipitations se maintiennent, plus soutenues sur les hauteurs. Et la grisaille s'installe pour toute la journée sans discontinuer. En milieu et fin d'après-midi, aucune accalmie ne pointe à l'horizon. De nouveaux épisodes pluvieux s'abattent sur la cité de Limoges, comme sur les vallées du massif vosgien. Le mercure accuse un fléchissement sensible. Quelques brèves fenêtres de ciel dégagé se dessinent tout de même sur le bassin de la Meuse. À l'approche de la nuit, la couverture nuageuse conserve son caractère maussade. Les pluies s'espacent peu à peu en deuxième partie de nuit, hormis sur les Hautes-Vosges où les précipitations devraient se maintenir. La visibilité se dégrade sur la quasi-totalité du département vosgien à la faveur de l'obscurité. Du côté du thermomètre, les minimales s'établissent à 15 degrés près de la préfecture, 16 chez les néocastriens à l'ouest et 12 en altitude dans le secteur Jérômois. Les maximales peinent à grimper avec 17 degrés à Épinal, 17 également dans l'ouest vosgien, 14 à Gérardmer et 13 degrés sur les crêtes. Le vent s'oriente au sud-ouest et se montre parfois vigoureux avec des rafales susceptibles d'atteindre les 55 à 60 km/h. Le lendemain vendredi, l'indice fiabilité reste bon. En matinée, c'est sous quelques averses que la journée prend son départ, arrosant encore les vallées vosgiennes. Mais ne perdez pas espoir, le ciel pourrait bien s'ouvrir au fil des heures. Car malgré une couverture nuageuse persistante, de belles fenêtres ensoleillées se dessinent déjà. En seconde partie de journée, l'embellie reste timide, les averses se font heureusement plus rares, mais le ciel conserve un visage chargé et gris. Le retour du beau temps, lui, se fait encore attendre. Dans la soirée, la situation évolue favorablement sur l'ensemble du département. La voûte céleste se libère progressivement, laissant place à un ciel plus dégagé. Les pluies appartiennent désormais au passé, à noter cependant que des brumes pourraient se former dans les plaines au cours de la nuit. Côté température, les minimales poursuivent leur légère descente, 11 degrés dans la plaine spinalienne, 10 dans le bassin de la Meuse et 8 degrés en altitude sur les Hautes-Vosges. Les maximales, quant à elles, restent sages, 18-19 pour la préfecture, 17 degrés du côté du pays de Neuchâteau et 14 sur la perle des Vosges. Le vent souffle d'ouest à sud-ouest avec des rafales pouvant atteindre 55 km/h en altitude avant de se calmer en soirée. Le week-end s'annonce sous de meilleurs auspices que les jours écoulés. Dimanche, le soleil devrait s'installer durablement avec des maximales pouvant tutoyer les 22 degrés en pleine. Pour l'ensemble des prévisions détaillées, retrouvez-nous sur radiocristal.org.
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1: L'établissement français du sang Grand Est poursuit ses collectes de sang à travers notre département et avec ce mois de juin et l'été qui approche, il y a des actualités à présenter. Pour ce faire, je suis en compagnie d'Olivier Durat. Je rappelle que vous êtes chargé de communication institutionnelle et relations presse au sein de l'établissement français du sang Grand Est. Et avec vous, nous faisons le point justement sur ces actualités. La première, c'est une actualité à venir, à savoir la Journée mondiale des donneurs de sang.
2: Oui, la Journée mondiale des donneurs de sang qui a lieu chaque année le 14 juin. C'est la date de naissance de Karl Landsteiner qui a découvert les groupes sanguins. C'est organisé par l'Organisation mondiale de la santé, l'établissement français du sang, en partenariat avec la Fédération française des donneurs de sang bénévoles, participe donc à cette grande opération. Alors c'est l'occasion ce 14 juin, mais aussi tout au long de ce mois de juin, d'organiser des collectes événementielles, des animations également dans nos maisons du don. C'est l'occasion de remercier tous ceux qui participent à toute cette chaîne du don, que ce soit les donneurs de sang, et puis les patients également qui bénéficient de tous ces produits. Et puis entre toutes ces personnes-là, il y a les associations de donneurs de sang, il y a l'EFS, et puis il y a aussi tous les personnels hospitaliers et des cliniques qui participent à toutes ces transfusions. Donc ce mois de juin, donc, c'est un mois de mobilisation, de remerciement de tous ces acteurs, mais c'est aussi un mois de préparation. Préparation pour les mois d'été, qui sont toujours des périodes un peu tendues en termes de réserve de sang. Donc je disais que nous avions des événements et dans les Vosges, j'en ai un en particulier. Ça sera à Épinal, donc lors de la collecte de l'espace court le 9 juin et on aura une animation avec un magicien et puis on aura une collation aussi préparée par les associations donneurs de sang d'Épinal. À noter également que dans le cadre de cette journée mondiale, depuis l'année dernière, les villes sont invitées à illuminer en rouge leurs grands monuments et ça sera le cas dans les Vosges au niveau de la ville de Charmes.
1: Donc voilà une manière aussi de soutenir cette démarche. Je vous propose à présent qu'on entre dans le détail. Il y a des collectes programmées pour ce mois de juin. Quelles sont ces dates ?
2: Le vendredi 5 juin à Saint-Amé à la salle polyvalente de 15h30 à 19h30. Le lundi 8 juin à Cornimont à la salle des fêtes de 16h à 19h30. Le mardi 9 juin à Épinal à l'espace court de 9h à 13h et de 15h30 à 19h30. Le jeudi 11 juin à Châtenois à la salle des fêtes de 16h à 19h30.
1: Et pour toutes les personnes qui souhaitent en savoir davantage sur ces collectes ou sur ce qui est fait de ces collectes de sang, je vous propose de nous rappeler le site internet mais aussi le numéro de téléphone et je crois qu'il y a une application mobile.
2: Donc le site internet c'est dondesang.efs.santé.fr et on a notre application Don de sang et le numéro de téléphone le 0800 109 900.
3: La médiathèque de Dompère vient nous annoncer ses animations pour le mois de juin. Et pour cela, nous sommes en compagnie de Mathilde Belnet, sa responsable. Alors, on va démarrer et terminer ce mois de juin avec un atelier sophrologie. C'est nouveau à la médiathèque ?
4: Alors, nous avons déjà proposé un atelier sophrologie avec Céline fin d'année dernière, qui était pour toute la famille. Et là, cette fois-ci, on se concentre uniquement sur les parents. Voilà, le but est de prendre un instant, voilà, laisser derrière soi ses problèmes et ses tracas du quotidien et vraiment de se questionner sur le rôle de parent, parce que le rôle de parent, c'est pas toujours facile. C'est très prenant, très, très fatigant et vraiment une charge mentale. Donc, un petit temps pour
3: se ressourcer.
4: Pour se ressourcer, voilà, et prendre le temps. Alors, c'est un petit atelier particulier parce que du coup, il est aussi dédié aux parents ou maman, papa, solo, qui ont des enfants et qui ne peuvent pas les faire garder. Nous, en amont, on peut proposer de garder les enfants en proposant une petite animation pendant que le parent fasse l'atelier.
3: Ah, donc, c'est un temps complet où vous vous occuperez des enfants pour que les parents puissent vraiment profiter de cet atelier.
4: Alors, évidemment, les enfants, ça, c'est à partir de 3 ans. On propose un atelier à côté pour les enfants, tant que les parents se posent à l'atelier. Comme ça, tout le monde est serein.
3: Et est-ce que vous pouvez me toucher un mot sur votre intervenante ?
4: Oui, bien sûr. Alors Céline, c'est une sophrologue spécialisée en gestion des émotions. Elle a un cabinet à Uxeny. Et donc, on a décidé de travailler ensemble pour la deuxième fois. Et là, on a décidé de se focaliser sur les parents.
3: Pour profiter de cet atelier du 26 juin, est-ce que vous conseillez l'inscription? Et puis, ça se passera de quelle heure à quelle heure?
4: Alors oui, tout à fait, nous conseillons l'inscription parce que c'est limité à 10 personnes. Et donc, cet atelier se fera de 17h à 18h30 à la médiathèque.
3: Alors, pour préparer les inscriptions, pour retrouver votre programme, où peut-on se renseigner?
4: Donc, pour vous inscrire ou pour ne serait-ce que venir passer un petit moment à la médiathèque, vous pouvez donc nous rejoindre au 131 rue du Cimetière à Dompaire, à la Maison des Associations, ou alors par téléphone au 03 29 34 67 57, ou aussi sur notre page Facebook Médiathèque Dompaire, où vous pouvez suivre toutes nos actualités.
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2: Bonjour à tous, à la une ce matin, Israël et le Liban annoncent un cessez-le-feu à condition que le Hezbollah arrête complètement ses tirs sur Israël. Avec les fortes chaleurs, le harcèlement de rue augmente selon une application spécialisée dans la sécurité des femmes. Et en basket, les Spurs de Victor Wembanyama perdent le match 1 de la finale des NBA. Et avant ça, un coup d'œil sur votre météo avec de la pluie sur une large partie du territoire, avec même des orages dans le nord de la France, entre l'Île-de-France, les Hauts-de-France et la Normandie. Le soleil sera présent uniquement dans le quart sud-est entre la région PACA et l'Occitanie. Les températures au meilleur de la journée, 15 à Brest, 16 à Lille, 17 à Paris, 18 à Nantes, 19 à Strasbourg et à Lyon, 22 à Marseille et jusqu'à 25 à Perpignan. Une éclaircie peut-être dans la guerre au Moyen-Orient. Après 2 jours de négociations à Washington, Israël et le Liban ont annoncé cette nuit un cessez-le-feu, conditionné à un arrêt, je cite, complet des tirs du Hezbollah. Le mouvement pro-iranien affirme avoir lancé des roquettes contre l'armée israélienne ce matin. Hier, des frappes israéliennes ont fait au moins 10 morts au Liban. De nouvelles discussions sont prévues fin juin entre Israël et le Liban. La consommation de carburant routier en France a chuté de 12% le mois dernier, après 11% de baisse en avril, en cause la hausse des prix liée à la guerre au Moyen-Orient. Le samplon 95 E10 reste proche des 2 euros le litre et le diesel dépasse encore les 2 euros. Plus de 636 000 demandes d'aide pour les grands rouleurs ont déjà été déposées. On en sait un peu plus sur le passé criminel de Jérôme Barella, le principal suspect dans la disparition de Liana dans le Gers. L'homme de 41 ans a fait l'objet d'au moins 3 plaintes pour viol et agression sexuelle depuis 2020. Des dossiers classés sans suite, la procureure d'Auch annonce qu'une nouvelle plainte a été déposée hier. Le harcèlement de rue augmente avec les fortes chaleurs, d'après une application spécialisée dans la sécurité des femmes. 30% de signalements supplémentaires ces dernières semaines. Des femmes racontent avoir été sifflées, insultées ou même agressées dans la rue ou dans les transports. Écoutez ces jeunes femmes au micro de Myline Desbac.
3: C'est injuste. Forcément, quand on s'habille moins couvert et tout, on reçoit plus de commentaires et c'est injuste parce que du coup, on a moins confiance en nous et on a moins... moi, envie de se découvrir. Je trouve ça pas normal.
4: Un peu tout, des sifflements. Ou alors des gens qui viennent aborder, mais de façon assez insistante. Le problème reste toujours le même. Hein. C'est pas la façon dont on s'habille. C'est pas ce qu'on porte. Qu'importe, c'est l'éducation.
5: Bon, après, souvent, les mecs, ils voient une fille en jupe, ça y est, c'est la fête, quoi.
2: Des propos recueillis par Myline Desbac. Toutes les pistes et informations reçues continuent d'être vérifiées, jusqu'ici sans succès. C'est la mise au point du parquet de Nantes, 15 ans après l'affaire du pont de Ligonnès. Elle intervient après le témoignage d'un faux prêtre dans l'émission Appel à témoins sur M6 cette semaine. L'homme affirmait avoir recueilli la confession de Xavier Dupont de Ligonnès en 2022 dans un monastère de l'Aude, avant d'avouer finalement qu'il avait tout inventé. On passe au sport avec du football. L'équipe de France lance sa préparation ce soir pour la Coupe du Monde 2026. Les Bleus jouent contre la Côte d'Ivoire à Nantes, à la Beaujoire, Julie Pierret.
6: Oui, c'est un match amical avant le Mondial. Un rendez-vous symbolique pour Didier Deschamps qui dispute sa dernière campagne à la tête des Bleus dans un stade où il a joué au début de sa carrière. Le sélectionneur veut rapidement mettre son groupe dans le rythme, mais sans prendre de risques physiques après une saison assez chargée. Plusieurs joueurs du Paris Saint-Germain sacrés en Ligue des Champions le week-end dernier pourraient être ménagés. Didier Deschamps devrait aussi profiter de cette rencontre pour tester certaines associations offensives, et notamment entre Kylian Mbappé et le jeune Ryan Cherki. Face à eux, une Côte d'Ivoire également qualifiée pour le Mondial avec un profil proche du Sénégal. Et ça tombe bien, le Sénégal, c'est le premier adversaire des Bleus en Coupe du Monde. Ce sera le 16 juin prochain.
2: Merci Julie pour ces précisions et coup d'envoi de France-Côte d'Ivoire. Donc c'est ce soir à partir de 21h10. Du basket, les Spurs de Victor Wembanyama battus pour leur premier match de la finale NBA cette nuit. Une défaite 105-95 face aux New York Knicks. Victor Wembanyama a été maladroit malgré 26 points et 12 rebonds. Prochain match dans la nuit de vendredi à samedi. La première franchise à 4 victoires sera sacrée. En tennis, on connaît les deuxièmes demi-finales de Roland-Garros Ramos. Chez les hommes, l'Italien Fabio Coboli va affronter son compatriote Matteo Arnaldi. Et chez les femmes, la Polonaise Maya Szwalinska sera opposée à la Russe Diana Schneider, qui a sorti la Biélorusse Arina Sabalenka, numéro 1 mondial hier. C'est la fin de votre journal. Passez une excellente matinée.
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1: Bienvenue dans ce nouveau bulletin de météo. On s'intéresse à ce jeudi 4 juin, 155e jour de l'année, et on souhaite une bonne fête à toutes les Clotildes. L'indice de fiabilité est bon. Dès le matin, le ciel s'affiche couvert sans attendre l'aurore. Les précipitations se maintiennent, plus soutenues sur les hauteurs. Et la grisaille s'installe pour toute la journée sans discontinuer. En milieu et fin d'après-midi, aucune accalmie ne pointe à l'horizon. De nouveaux épisodes pluvieux s'abattent sur la cité de Limoges, comme sur les vallées du massif vosgien. Le mercure accuse un fléchissement sensible. Quelques brèves fenêtres de ciel dégagé se dessinent tout de même sur le bassin de la Meuse. À l'approche de la nuit, la couverture nuageuse conserve son caractère maussade. Les pluies s'espacent peu à peu en deuxième partie de nuit, hormis sur les Hautes-Vosges où les précipitations devraient se maintenir. La visibilité se dégrade sur la quasi-totalité du département vosgien à la faveur de l'obscurité. Du côté du thermomètre, les minimales s'établissent à 15 degrés près de la préfecture, 16 chez les néocastriens à l'ouest et 12 en altitude dans le secteur jérômois. Les maximales peinent à grimper avec 17 degrés à Épinal, 17 également dans l'ouest vosgien, 14 à Gérardmer et 13 degrés sur les crêtes. Le vent s'oriente au sud-ouest et se montre parfois vigoureux avec des rafales susceptibles d'atteindre les 55 à 60 km/h. Le lendemain vendredi, l'indice fiabilité reste bon. En matinée, c'est sous quelques averses que la journée prend son départ, arrosant encore les vallées vosgiennes. Mais ne perdez pas espoir, le ciel pourrait bien s'ouvrir au fil des heures. Car malgré une couverture nuageuse persistante, de belles fenêtres ensoleillées se dessinent déjà. En seconde partie de journée, l'embellie reste timide. Les averses se font heureusement plus rares, mais le ciel conserve un visage chargé et gris. Le retour du beau temps, lui, se fait encore attendre. Dans la soirée, la situation évolue favorablement sur l'ensemble du département. La voûte céleste se libère progressivement, laissant place à un ciel plus dégagé. Les pluies appartiennent désormais au passé, à noter cependant que des brumes pourraient se former dans les plaines au cours de la nuit. Côté température, les minimales poursuivent leur légère descente, 11 degrés dans la plaine spinalienne, 10 dans le bassin de la Meuse et 8 degrés en altitude sur les Hautes-Vosges. Les maximales, quant à elles, restent sages, 18-19 pour la préfecture, 17 degrés du côté du pays de Neuchâteau et 14 sur la perle des Vosges. Le vent souffle d'ouest à sud-ouest avec des rafales pouvant atteindre 55 km/h en altitude avant de se calmer en soirée. Le week-end s'annonce sous de meilleurs auspices que les jours écoulés. Dimanche, le soleil devrait s'installer durablement avec des maximales pouvant tutoyer les 22 degrés en pleine. Pour l'ensemble des prévisions détaillées, retrouvez-nous sur radiocristal.org.
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On ajoute des dates, 10 de plus à Paris La Défense Arena en mai 2027. Mais attention, ces concerts sont réservés uniquement aux fans déjà inscrits aux précédentes préventes et qui n'avaient pas réussi à obtenir de billets pour les shows de cette année. Tous les premiers billets de sa résidence à Paris de l'automne prochain s'étaient vendus en quelques minutes à peine. Taylor Swift débarque dans l'univers de Toy Story 5. La chanteuse dévoile un morceau inédit, I Knew It, I Knew You, spécialement composé pour la bande originale du nouveau film de Disney Pixar. Le long métrage doit sortir le 17 juin au cinéma. Il mettra de nouveau en scène Woody, Buzz l'éclair et les compagnons face aux nouvelles technologies.

0: Ariana Grande signe son grand retour musical avec Hate That I Made You Love Me. C'est le premier extrait de son nouvel album Petals qui doit sortir le mois prochain. Dans ce morceau, la chanteuse évoque une rupture et un règlement de compte amoureux. On reste dans des sonorités toujours très pop. Hein. Voilà, vous savez tout. Bonne écoute, à la semaine prochaine.
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1: Georges est le directeur des Hautes Mines du Tillot. À cette occasion, il vient un peu nous parler de ce que propose le site pour la journée de l'archéologie qui se déroulera le samedi 13 juin prochain. Vous faites une journée spécifique pour la journée de l'archéologie. Avant de détailler un peu ce programme, rappelez-nous rapidement ce que c'est les Hautes Mines.
2: Alors les Hautes Mines, finalement, ce sont deux sites, une partie muséographique qui se trouve dans l'ancienne gare du Tillot, c'est là également qu'on accueille nos visiteurs, que se trouve la billetterie, et puis surtout, on parlait d'archéologie, eh bien c'est un site archéologique qui se situe un petit peu plus haut dans la montagne et qui permet de découvrir un site minier où on exploitait le cuivre, site minier qui était en activité entre 1560 et 1761.
1: Donc vous êtes quasiment ouvert toute l'année, on peut faire des visites régulières et classiques, mais vous aimez bien aussi faire des petites programmations spécifiques en fonction des événements ou des vacances. Cette fois-ci, on va directement au samedi 13 juin pour la journée de l'archéologie. Qu'est-ce que vous avez mis en place à cette occasion ?
2: Alors les journées européennes de l'archéologie, c'est un peu le pendant des journées européennes du patrimoine, c'est organisé une fois par an. Et nous, depuis quelques années, le samedi, on propose un atelier d'initiation à la fouille archéologique, donc à destination du jeune public. Donc c'est l'occasion pour les enfants, alors entre, on va dire, 6 et 12 ans, de découvrir les techniques de fouille archéologique, donc, puisque c'est l'archéologie qui a permis de redécouvrir, de comprendre comment fonctionnait notre exploitation minière.
1: C'est tout au long de la journée ?
2: Alors ce sera l'après-midi, à partir de 14h, donc un atelier qui va durer environ 2 heures de temps.
1: Est-ce que l'entrée est libre ? Est-ce qu'il faut réserver une visite classique ? Comment ça se passe ?
2: Alors l'entrée est libre, c'est parfaitement gratuit, absolument. Alors par contre, oui, ce qu'on conseille, c'est de réserver, puisque les places seront limitées. On limite généralement à une vingtaine d'enfants.

0: Donc, si c'est nécessaire, on organisera une deuxième séance à 16h. Mais voilà, la réservation est très, très vivement souhaitée pour être sûr d'avoir une place et pouvoir participer donc à cet atelier.
1: On pourra toujours voir le musée et visiter les mines pendant cette journée?
0: Ah oui, complètement. Là, nous, depuis le 1er avril, n'importe comment, les hautes mines sont ouvertes tous les jours de 10h à 19h, avec un dernier départ de visite guidée à 16h30.
1: Alors, si on souhaite réserver pour cette journée du 13 juin prochain, comment on fait?
0: Écoutez, le plus simple, c'est de nous appeler. Donc au 03 29 25 03 33. Et n'importe comment, on retrouve toutes ces informations sur notre site internet, hein, qu'on retrouve facilement en tapant haute mine sur un moteur de recherche.
2: La Ligue de l'enseignement des Vosges organise la deuxième édition de son salon littérature jeunesse Éclat de lire. Je suis en compagnie de Suzy Aubertin, coordinatrice de ce projet au sein de la Ligue de l'enseignement. Et avec vous, on va revenir sur Éclat de lire et sur cette deuxième édition qui touche à sa fin puisque sa conclusion est programmée pour le 6 juin prochain. Une journée bien chargée.
3: Ouais, bien chargée, c'est de 10h à 18h. Et ça commence avec une table ronde sur l'enfance irrégulière. Donc on a pour invité Philippe Mazereau, un sociologue spécialiste de cette question. Ça va être intéressant. Et ensuite, il y aura un spectacle. Et ça, ce sera pour les tout-petits dès 11h15. Ce sera proposé par toujours la compagnie du Crieur. À midi, on va dire, il y a une remise de prix littéraire parce que dans le cadre de Éclat de lire, on a fait un partenariat avec un conseiller pédagogique qui a monté de son côté avec les élèves de la circonscription dont il est référent, un concours où les élèves vont choisir le livre qu'ils ont préféré sur les auteurs et autrices invités à cette journée, le 6 juin donc. Et les élèves, en plus de concourir, vont pouvoir rencontrer et créer eux-mêmes aussi, expérimenter, que ce soit l'écriture, le dessin. On a plein d'ateliers différents proposés et portés par nos auteurs et autrices. Donc après 14h, il y a le spectacle Mademoiselle Vol. Ce sera proposé par l'une des autrices, Laurence Gillot. Et ensuite, un spectacle à 16h. Ce sera un spectacle musical et immersif par la compagnie du Crieur.
2: Et puis ensuite, le salon sera clôturé. Tout au long de la journée, vous avez également des animations et autres rendez-vous ?
3: Ouais, il y a de la vente de livres, de la restitution des ateliers donc menés lors des rencontres entre les auteurs, autrices et les élèves. Il y a un permis de colorier avec Carole Tchex, l'une des illustratrices invitées à ce salon. Il y a de la musique et de la lecture surprise. Je ne vous en dis pas plus puisque c'est surprise. Une buvette et de quoi se restaurer, sans oublier des dédicaces et une expo dans les mêmes lieux.
2: Alors justement, on va rappeler où est-ce que ça va se passer cette grande journée ?
3: À l'espace Tilleul de la Média Ludothèque de Gérardmer.
2: Et donc cette deuxième édition du Salon Littérature Jeunesse Éclat de lire se tient ce samedi 6 juin. Pour en savoir plus sur cet événement, où est-ce qu'on peut se renseigner ?
3: Vous pouvez vous renseigner sur notre site internet La Ligue 88, mais aussi sur Facebook en tapant tout simplement Salon Littérature Jeunesse Gérardmer.
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2: Bonjour à tous. À la une de l'actualité, 6 jours après la disparition de Liana dans le Gers, on en sait un peu plus sur le passé criminel de Jérôme Barella, le principal suspect. L'homme de 41 ans a fait l'objet d'au moins 3 plaintes pour viol et agression sexuelle depuis 2020. Des dossiers classés sans suite, la procureure d'Auch annonce qu'une nouvelle plainte a été déposée hier. Transformer Paris, c'est la proposition de Clément Beaune au Premier ministre. Le haut commissaire à la stratégie et au plan propose une collectivité de 7 millions d'habitants réunissant les 130 communes. Le projet prévoit la disparition des départements de la Petite Couronne, la suppression de la métropole du Grand Paris et la création d'une ville du Grand Paris organisée en 40 districts. Au Moyen-Orient, dans la guerre, une éclaircie peut-être après 2 jours de négociations à Washington. Israël et le Liban ont annoncé cette nuit un cessez-le-feu conditionné, je cite, à un arrêt complet des tirs du Hezbollah. Le mouvement pro-iranien affirme avoir lancé des roquettes contre l'armée israélienne ce matin. Des frappes israéliennes ont aussi été entendues au sud du Liban. De nouvelles discussions sont prévues à la fin du mois entre Israël et le Liban. Et en football, match de préparation ce soir pour l'équipe de France face à la Côte d'Ivoire à 21h10 à Nantes. C'est à une semaine de la Coupe du Monde.
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1: Bienvenue dans ce nouveau bulletin de météo. On s'intéresse à ce jeudi 4 juin, 155e jour de l'année, et on souhaite une bonne fête à toutes les Clotildes. L'indice de fiabilité est bon. Dès le matin, le ciel s'affiche couvert sans attendre l'aurore. Les précipitations se maintiennent, plus soutenues sur les hauteurs. Et la grisaille s'installe pour toute la journée sans discontinuer. En milieu et fin d'après-midi, aucune accalmie ne pointe à l'horizon. De nouveaux épisodes pluvieux s'abattent sur la cité de Limoges, comme sur les vallées du massif vosgien. Le mercure accuse un fléchissement sensible. Quelques brèves fenêtres de ciel dégagé se dessinent tout de même sur le bassin de la Meuse. À l'approche de la nuit, la couverture nuageuse conserve son caractère maussade. Les pluies s'espacent peu à peu en deuxième partie de nuit, hormis sur les Hautes-Vosges où les précipitations devraient se maintenir. La visibilité se dégrade sur la quasi-totalité du département vosgien à la faveur de l'obscurité. Du côté du thermomètre, les minimales s'établissent à 15 degrés près de la préfecture, 16 chez les néocastriens à l'ouest et 12 en altitude dans le secteur Jérômois. Les maximales peinent à grimper avec 17 degrés à Épinal, 17 également dans l'ouest vosgien, 14 à Gérardmer et 13 degrés sur les crêtes. Le vent s'oriente au sud-ouest et se montre parfois vigoureux avec des rafales susceptibles d'atteindre les 55 à 60 km/h. Le lendemain vendredi, l'indice fiabilité reste bon. En matinée, c'est sous quelques averses que la journée prend son départ, arrosant encore les vallées vosgiennes. Mais ne perdez pas espoir, le ciel pourrait bien s'ouvrir au fil des heures. Car malgré une couverture nuageuse persistante, de belles fenêtres ensoleillées se dessinent déjà. En seconde partie de journée, l'embellie reste timide. Les averses se font heureusement plus rares, mais le ciel conserve un visage chargé et gris. Le retour du beau temps, lui, se fait encore attendre. Dans la soirée, la situation évolue favorablement sur l'ensemble du département. La voûte céleste se libère progressivement, laissant place à un ciel plus dégagé. Les pluies appartiennent désormais au passé, à noter cependant que des brumes pourraient se former dans les plaines au cours de la nuit. Côté température, les minimales poursuivent leur légère descente, 11 degrés dans la plaine spinalienne, 10 dans le bassin de la Meuse et 8 degrés en altitude sur les Hautes-Vosges. Les maximales, quant à elles, restent sages, 18-19 pour la préfecture, 17 degrés du côté du pays de Neuchâteau et 14 sur la perle des Vosges. Le vent souffle d'ouest à sud-ouest avec des rafales pouvant atteindre 55 km/h en altitude avant de se calmer en soirée. Le week-end s'annonce sous de meilleurs auspices que les jours écoulés. Dimanche, le soleil devrait s'installer durablement avec des maximales pouvant tutoyer les 22 degrés en pleine. Pour l'ensemble des prévisions détaillées, retrouvez-nous sur radiocristal.org.
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2: Chers amis mélomanes, bonjour. Je vous propose de consacrer cette émission à un disque et une œuvre de Vyacheslav Novák. Novák, c'est un compositeur tchécoslovaque qui, comme beaucoup dans cette génération, puisqu'il est né en 1870, mort en 1949, a été accusé d'être trop moderne dans sa jeunesse et pas assez dans sa vieillesse. L'histoire de la musique n'a pas été tendre avec lui. Est-ce que c'était un génie méconnu? Je n'irai pas jusque-là. C'est un compositeur très agréable à écouter, avec beaucoup de très belles choses que personnellement j'avais connues par un enregistrement de Karel Hanschel, la tête de l'Orchestre Philharmonique Tchèque, l'enregistrement de son poème symphonique dans les Tatras. Un poème symphonique très imagé, très rythmé, très coloré. Je l'ai connu également par l'enregistrement d'une œuvre pour orchestre qui s'appelle Pan, un poème symphonique également, une très jolie œuvre. Et je découvre avec ce disque, que je vais vous diffuser aujourd'hui, qu'à l'origine, Pan est une œuvre pour piano. Et j'avoue que je ne suis pas loin de préférer la version pour piano, que je trouve plus concentrée, tout autant poétique, tout autant imagée, et avec un charme supérieur. Je vous laisse juge de voir si vous partagez cette opinion ou pas, et de comparer éventuellement avec la version discographique, si vous la trouvez encore, parce que l'évolution du marché du disque est un peu triste, c'est que beaucoup de références disparaissent, sont difficiles à dénicher même sur la toile. En attendant, je vous propose de passer un petit peu moins d'une heure avec Vyacheslav Novák et son poème symphonique Pan, dans sa version pour piano, sa version originale, joué par Tobias Borsbaum, un disque piano classiques.

0: Nous venons d'entendre Pan, le dieu Pan, poème pour piano de Vítězslav Novák, Tobias Borsbaum au piano, un disque Piano Classics. Voilà, j'espère que vous avez eu beaucoup de plaisir à découvrir ou à redécouvrir la musique de Vítězslav Novák. Je vous invite d'ailleurs à faire quelques recherches sur la toile pour trouver d'autres œuvres de ce compositeur très attachant. Et je vous invite à nous retrouver prochainement pour d'autres aventures musicales. À très vite.
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1: Bonjour à tous. L'essentiel de l'actualité, un cessez-le-feu entre Israël et le Liban qui ne fait pas l'unanimité. Un accord a été trouvé cette nuit sous l'égide des États-Unis. Mais en Israël, le ministre de la Sécurité nationale, Itamar Ben-Gvir, dénonce une grave erreur. Sur le terrain, les violences se poursuivent. D'ailleurs, plusieurs frappes israéliennes ont encore visé le sud du Liban ce matin, selon un média d'État libanais. Le chef d'état-major des armées alerte sur un risque de décrochage de l'armée française face aux autres puissances militaires. Il juge l'industrie française trop lente et trop coûteuse, notamment pour produire des drones en quantité suffisante. 170 gendarmes encore mobilisés ce matin dans le Gers pour tenter de retrouver Liana, disparue depuis une semaine. L'adolescente de 11 ans avait été vue pour la dernière fois dans la voiture d'un homme de 41 ans mis en examen pour enlèvement et séquestration. Plusieurs plaintes pour des faits sexuels sur mineurs avaient déjà été déposées contre lui ces dernières années. Et puis du basket, les San Antonio Spurs de Victor Wembanyama battus pour leur premier match de la finale NBA. Défaite 105 à 95 face aux New York Knicks. Victor Wembanyama a été maladroit malgré 26 points et 12 rebonds. Prochain match dans la nuit de vendredi à samedi, la première franchise à 4 victoires sera sacrée.
2: Bienvenue dans ce nouveau bulletin de météo. On s'intéresse à ce jeudi 4 juin, 155e jour de l'année, et on souhaite une bonne fête à toutes les Clotildes. L'indice de fiabilité est bon. Dès le matin, le ciel s'affiche couvert sans attendre l'aurore. Les précipitations se maintiennent, plus soutenues sur les hauteurs. Et la grisaille s'installe pour toute la journée sans discontinuer. En milieu et fin d'après-midi, aucune accalmie ne pointe à l'horizon. De nouveaux épisodes pluvieux s'abattent sur la cité de Limoges, comme sur les vallées du massif vosgien. Le mercure accuse un fléchissement sensible, quelques brèves fenêtres de ciel dégagé se dessinent tout de même sur le bassin de la Meuse. À l'approche de la nuit, la couverture nuageuse conserve son caractère maussade, les pluies s'espacent peu à peu en deuxième partie de nuit, hormis sur les Hauts-de-Vosges où les précipitations devraient se maintenir. La visibilité se dégrade sur la quasi-totalité du département vosgien à la faveur de l'obscurité. Du côté du thermomètre, les minimales s'établissent à 15 degrés près de la préfecture, 16 chez les néocastriens à l'ouest et 12 en altitude dans le secteur Jérômois. Les maximales peinent à grimper avec 17 degrés à Épinal, 17 également dans l'ouest vosgien, 14 à Gérardmer et 13 degrés sur les crêtes. Le vent s'oriente au sud-ouest et se montre parfois vigoureux avec des rafales susceptibles d'atteindre les 55 à 60 km/h. Le lendemain vendredi, l'indice fiabilité reste bon. En matinée, c'est sous quelques averses que la journée prend son départ, arrosant encore les vallées vosgiennes. Mais ne perdez pas espoir, le ciel pourrait bien s'ouvrir au fil des heures. Car malgré une couverture nuageuse persistante, de belles fenêtres ensoleillées se dessinent déjà. En seconde partie de journée, l'embellie reste timide. Les averses se font heureusement plus rares, mais le ciel conserve un visage chargé et gris. Le retour du beau temps, lui, se fait encore attendre. Dans la soirée, la situation évolue favorablement sur l'ensemble du département. La voûte céleste se libère progressivement, laissant place à un ciel plus dégagé. Les pluies appartiennent désormais au passé, à noter cependant que des brumes pourraient se former dans les plaines au cours de la nuit. Côté température, les minimales poursuivent leur légère descente, 11 degrés dans la plaine spinalienne, 10 dans le bassin de la Meuse et 8 degrés en altitude sur les Hauts-de-Vosges. Les maximales, quant à elles, restent sages, 18-19 pour la préfecture, 17 degrés du côté du pays de Neuchâtel et 14 sur la perle des Vosges. Le vent souffle d'ouest à sud-ouest avec des rafales pouvant atteindre 55 km/h en altitude avant de se calmer en soirée. Le week-end s'annonce sous de meilleurs auspices que les jours écoulés. Dimanche, le soleil devrait s'installer durablement avec des maximales pouvant tutoyer les 22 degrés en pleine. Pour l'ensemble des prévisions détaillées, retrouvez-nous sur radiocristal.org.
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2: Meshach. Meshach, c'est un nom babylonien qui a été donné à un jeune homme hébreu qui avait été pris en otage. Nous sommes à l'époque de l'Empire néo-babylonien avec Nebuchadnezzar ou Nabucodonosor à la tête de cet empire. Nous sommes à la fin du 7e siècle avant notre ère et là, il se trouve que la ville de Jérusalem a été assiégée par Nabucodonosor et par ses armées, et plusieurs jeunes de la noblesse de Juda ont été emmenés en otage. Et parmi eux, il y a un certain Michaël ou Michaël. C'est un nom qui veut dire celui qui est semblable à Dieu. Et lorsque ce jeune homme va arriver à la capitale, donc dans la grande ville de Babylone, il va être conduit dans les châteaux de la royauté et va être appelé à suivre toute une formation pour devenir un cadre dans ce royaume, dans cet empire babylonien. Et l'une des premières choses que l'on fait, c'est de changer son nom. On lui dit, et c'est un des officiers du roi qui vient lui dire, « Tu ne t'appelleras plus Michaël, comme tes parents t'ont nommé, mais tu t'appelleras Meshach. » On ne sait pas exactement ce que veut dire ce nouveau nom, mais en tout cas, il est lié à cette formation que Nabucodonosor voulait donner aux jeunes nobles des pays qu'il conquérait. Et donc, il s'agit là de lui donner un nom babylonien, de l'installer dans cette culture babylonienne. Et donc, Meshach va être formé, et après tout un moment de formation, on va lui confier des responsabilités dans la province de Babylone. Et puis un jour, il va connaître une mésaventure extrêmement intéressante. Le roi va décider d'ériger une grande statue en son honneur dans une plaine et il va convoquer tous les hauts fonctionnaires de son empire pour faire une cérémonie d'inauguration qui est un véritable culte idolâtre à cette statue considérée comme une véritable divinité. Et Meshach va se retrouver là avec deux autres compagnons hébreux, eux aussi déportés et dont le nom avait été changé comme le sien. Et eux vont refuser de se prosterner devant cette statue. Alors on va les menacer de les jeter dans un four qui a été construit là et qui est chauffé de façon extrêmement virulente. Et malgré cette menace, ce jeune homme, Meshach, va dire « Non, non, moi je n'adorerai pas ton Dieu, je sers un Dieu qui est vivant, et il peut me délivrer, mais même s'il ne me délivre pas, je ne changerai pas d'idée. » Alors le roi se fâche et fait jeter ce jeune homme et ses compagnons dans ce feu. Et là va se passer quelque chose d'extraordinaire. Le roi va se lever de son trône et va constater qu'il n'y a pas seulement trois personnes dans cette fournaise, mais qu'il y a quatre personnes, que le quatrième ressemble à un fils des dieux, et il va les faire sortir du feu. Ils n'ont pas été brûlés, ils sentent à peine le roussi, et c'est une délivrance extraordinaire qui est racontée dans la Bible. Donc Meshach va être le héros de cette délivrance fabuleuse qui va permettre à Nebuchadnezzar de faire connaissance un peu plus précisément avec le Dieu des Israélites. C'est une histoire extraordinaire que l'on trouve racontée dans le livre de Daniel. On parle de Meshach au chapitre 1er, tout à la fin du chapitre 2 et tout au long du chapitre 3 de ce livre de Daniel.
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1: La Bible aux mille visages. Éric Denimal, bonjour.
2: Bonjour.
1: Je rappelle à nos auditeurs que vous êtes pasteur, journaliste. Je prenais un temps d'arrêt parce que, je vais dire, bien entendu, croyant.
2: Oui.
1: Et on vous demande, on vous a demandé avec les éditions La Bible pour les nuls, un grand succès pour la première édition pour les adultes. Je le rappelle à ceux qui ne le connaissent pas encore, ces éditions First Edition Jeune et Noir que l'on voit partout. Eh bien, 100 000 exemplaires vendus de La Bible pour les nuls à l'attention des adultes, illustrés. Il y a aujourd'hui la parution de La Bible pour les nuls à l'attention des juniors. Et on vous demande, au travers de ces livres, de faire une présentation religieuse, mais pas confessionnelle. Alors, comment on arrive à ce dur exercice quand on est soi-même croyant?
2: Eh bien, comme vous m'avez présenté aussi comme journaliste, c'est cette casquette-là que j'utilise à ce moment-là. C'est-à-dire que le journaliste observe les événements, il observe les sociétés, il observe les gens, et puis il en rend compte, en quelque sorte, en essayant de ne pas s'impliquer personnellement. Alors évidemment, un journaliste de gauche, lorsqu'il présente un candidat de droite, aura tendance à dire les choses d'une certaine façon, même si quelque part il doit être neutre ou prétendument l'être. Mais dans mon cas, si vous voulez, je suis parti du principe que la Bible est un message qui mérite d'être connu. C'est un livre, comme je le disais déjà dans la première édition, La Bible pour les nuls adultes, si j'ose dire, c'est que la Bible n'a pas à être confisquée par un peuple de croyants. La Bible est un ouvrage qui fait partie du patrimoine universel. C'est comme ça qu'il est d'ailleurs présenté par la Société biblique qui fait une exposition très remarquable et qui sillonne la France, la Bible patrimoine universel. Donc ça veut dire aussi que cette Bible devrait être mise à la disposition de tous et qu'on n'est pas obligé d'être croyant pour la lire, ni même pour la comprendre. Voilà. Et puis l'homme est aussi un animal spirituel. Et comme il a des aspirations spirituelles, il faut bien que quelque part ces aspirations trouvent écho, résonance et réponse. Et donc, on peut très bien présenter une dimension spirituelle, particulièrement en présentant la Bible, sans pour autant chercher à faire du prosélytisme, sans pour autant vouloir convaincre, sans pour autant vouloir convertir. J'utilise des gros mots presque là. Moi, j'ai envie plutôt d'intéresser les gens à la Bible, d'intéresser les gens au message, de leur permettre de découvrir ou de redécouvrir ce message qui est parfois édulcoré, qui est parfois un petit peu pollué par tout ce que l'on peut avoir à l'esprit, dans ses fantasmes, dans sa culture, dans ses souvenirs, etc.
1: Et dans ses a priori,
2: le pire des services après-vente du message de Jésus-Christ, c'est naturellement l'Église. J'ose le dire. Même s'il y a beaucoup de succursales un petit peu partout dans les villes et les villages de France, il n'empêche que l'image qui est véhiculée en général par les religieux est une image assez négative du message de Jésus-Christ. Mais c'est pas nouveau, parce que quand on lit l'Évangile, on se rend compte que le premier combat de Jésus, ça a été de combattre les religieux et ce que l'on avait fait du message de Dieu. Quand Jésus déboule, si j'ose dire, dans le temple en disant « cette maison devait être une maison de prière et vous en avez fait une caverne de voleurs », je dirais, on a l'impression que ce message-là, on aurait pu le répéter, ou on peut le répéter tout au long des siècles depuis. Il y a de la part du lecteur commun, lambda, il y a une attente spirituelle. Il y a une quête spirituelle. Le problème, c'est qu'il ne sait pas nécessairement où aller pour trouver réponse à cette quête. La Bible pour les nuls et la Bible pour les nuls juniors, étant proposée dans une maison d'édition non confessionnelle, se doit de présenter le message sans interprétation et aussi brut de pomme que possible.
1: Alors, vous parlez de message. Qu'est-ce que vous entendez par message ?
2: Il y a naturellement comment est-ce qu'il y a un autre mot pour dire message ? Il y a effectivement une ligne de conduite, une ligne de réflexion, une ligne de pensée qui est proposée dans la Bible et dans les évangiles, qui est, comment on peut dire, si on part du principe, quelque part, que Dieu est le créateur du monde, il est aussi celui qui peut donner un mode d'emploi du monde. Voilà, j'invente la vie et je vais vous dire comment on vit. Voilà, ça c'est finalement le message. La Bible
1: est un code de la route.
2: Oui, c'est un code de la route pour cheminer tout au long de sa vie et pour arriver à un but qui sera un but valable. Si notre vie n'est faite que de deux dates, hein, celle de notre naissance et celle de notre mort, et où on essaie entre ces deux dates d'exister un petit peu, ça peut être très... très triste, très démobilisateur, très... quel est l'intérêt de vivre ? Et d'ailleurs, un bon nombre de nos contemporains se posent la question et finalement brûlent la vie par tous les bouts parce que aujourd'hui existe, comme disait d'ailleurs le texte biblique, aujourd'hui mangeons, buvons, demain nous mourrons. Donc jouissons de la vie aujourd'hui, demain on ne sait pas, donc profitons-en aujourd'hui. Si c'est juste ça et si notre passage sur Terre n'est pas habité par un message, franchement, il vaudrait mieux que nous soyons comme des éphémères, c'est-à-dire ce moustique qui naît le matin et qui meurt la nuit, le soir. Parce que franchement, ça ne vaut pas la peine de... Quelle est la trace que l'on laisse, voilà, toutes sortes de choses comme ça. Et puis on n'est pas qu'une trace. On n'a pas envie de n'être qu'une trace. Bien sûr, en désespoir de cause, parfois, on essaie de laisser une trace en disant « je survivrai au-delà de ma vie par ce que j'ai fait, ce que j'ai dit, ce que j'ai construit, ce que j'ai laissé à mes enfants, etc. » Mais nous sommes plus qu'une trace. La trace, c'est déjà le passé. Moi, j'existe aujourd'hui et je n'existe pas simplement pour laisser une trace.
1: Quand on a devant les yeux, puisque c'est l'objet de notre réflexion, Éric Denimal, la Bible pour les nuls juniors, ça va s'adresser à des jeunes de quel âge ?
2: Alors,
1: la tranche, ce sont les adolescents ?
2: Oui, on vise les adolescents. La collection dit c'est à partir de la sixième, cinquième, quatrième. Mais au-delà, bien sûr, hein, y a des adultes qui prennent ce livre sans problème parce que c'est encore plus facile d'accès pour eux quand le bagage de connaissances bibliques est vraiment très mince. Comme disait Maurice Birot, il disait « mon bagage littéraire ne me permet pas de prendre un porteur ». Donc quand le bagage est très, très petit, peut-être qu'effectivement, même à 30 ans, on peut prendre la Bible pour les nuls juniors. Mais on vise quand même plutôt les adolescents. C'est plutôt le style qui devrait leur correspondre au niveau de la présentation, au niveau de l'écriture, au niveau de l'illustration. Et puis, c'est un moment aussi important dans la vie. L'adolescence, c'est l'époque des grandes décisions, des choix, des orientations. C'est l'époque des révolutions internes. C'est l'époque où on a plutôt tendance à voir s'effondrer les illusions quand on ne démolit pas ce en quoi on avait cru jusqu'alors. Donc, c'est une période extrêmement difficile, l'adolescence. Et il me semble que donner quelques jalons, pour ne pas dire quelques repères, ça peut être aussi bénéfique dans la recherche, dans la curiosité qui habite aussi tous les adolescents.
1: La Bible pour les nuls juniors, dont nous reparlerons encore, donc à mi-chemin entre idéologie, idéal.
2: Idéologie, tout à l'heure on parlait de message, donc effectivement on peut parler éventuellement d'idéologie, on peut parler en tout cas d'idée-force, on peut parler de repères, on peut parler de buts à atteindre et de conseils d'orientation. Voilà, on pourrait parler de tout cela.
1: quelque chose de plus concret, de plus pratique. De toute façon, c'est ce qu'on a vu d'ailleurs précédemment quand on avait quelques entretiens basés sur l'évangile de Marc, où on voit un Jésus homme, en quelque sorte, qui nous invite à voir les choses d'une manière très pratique. Avant d'en terminer avec cette émission, on peut rappeler également qu'avec la sortie de la Bible pour les nuls juniors, également, il y a la sortie d'un livre qui finalement apporte la conclusion à l'évangile de Marc que nous avions enregistré ensemble, d'Éric Denimal, donc « Le Christ selon Jésus », sur lequel nous reviendrons un petit peu plus tard.
2: Merci.
1: Merci.
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Connaissez-vous cette réflexion ? Si les vieux revenaient ? Les vieux, c'est-à-dire ceux qui ne sont plus, ceux qui sont allés de l'autre côté. Oui, on dit souvent s'ils revenaient. S'ils revenaient, ils traverseraient nos bouleversantes nouveautés sans être bouleversés, car ils n'y verraient que des détails. On va vite, très vite, de plus en plus vite. Mais les vieux verraient vite aussi que ce n'est pas parce qu'on va vite que l'on sait où l'on va. On va loin, très loin, de plus en plus loin. Mais les vieux verraient de loin aussi que ce n'est pas parce qu'on va loin que l'on touche au but, surtout pas au but de la vie. Finalement, ces vieux diraient « Allumons une bougie et annonçons la venue de celui qui a osé dire « Hors de moi, vous ne pouvez rien faire ». Le cœur du monde, c'est encore, toujours et surtout le cœur de l'homme. Et à ce cœur de l'homme, les ordinateurs ne savent pas bien lui parler. Non, à lui, il lui faut celui qui vient.

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2: Bonjour à tous, à la une ce midi, un casque bleu tué au Liban. Les frappes se poursuivent entre Israël et le Hezbollah malgré un accord de cessez-le-feu la nuit dernière. En France, les inégalités sociales pèsent sur la santé, explication à venir. Et en football, l'équipe de France lance sa préparation à la Coupe du Monde ce soir avec un match face à la Côte d'Ivoire. Votre météo, avec un temps mitigé en France, de la pluie sur quasiment l'ensemble du pays aujourd'hui. Des orages sont même prévus entre la Normandie, l'Île-de-France et le Grand Est. Le soleil devrait faire quelques apparitions sur les côtes atlantiques, notamment dans les Pays de la Loire. Les températures au meilleur de la journée, 15 à Brest, 16 à Lyon, 17 à Lille, 18 à Bordeaux, 19 à Paris, 22 à 23 degrés sur le pourtour méditerranéen et 25 en Corse pour la maximale. Un casque bleu de l'ONU tué dans le sud du Liban ce matin après des tirs de mortier sur une base de la FINUL. Deux autres sont blessés. Attaque qui intervient quelques heures seulement après l'annonce d'un accord de cessez-le-feu entre Israël et le Liban négocié à Washington pendant deux jours. Un cessez-le-feu donc fragile. Les frappes continuent entre l'Iran et Israël. Elle était mondialement connue pour la bande dessinée et le film Persepolis. L'autrice et réalisatrice franco-iranienne Marjan Satrapi est morte à l'âge de 56 ans. Récompensée au festival d'Angoulême, puis au festival de Cannes. Elle avait aussi réalisé Poulet aux prunes. Marjan Satrapi a récemment refusé la Légion d'honneur pour dénoncer la politique française vis-à-vis de l'Iran. Retour en France, les inégalités sociales pèsent sur la santé. Une étude publiée aujourd'hui par le service statistique des ministères sociaux montre que les Français les plus modestes sont davantage touchés par les cancers les plus graves, Mylène Debac.
3: Oui, et les chiffres sont parlants. Les hommes les plus pauvres ont par exemple un risque plus de deux fois supérieur de développer un cancer du poumon par rapport aux plus aisés. Globalement, les personnes modestes présentent un risque 1,7 fois plus élevé de développer un cancer mauvais pronostic, en cause notamment des facteurs de risque plus fréquents comme le tabac ou l'alcool, mais aussi un accès plus difficile au dépistage. Les études montrent que les populations défavorisées participent moins souvent aux campagnes nationales de prévention, parfois pour des raisons financières, mais aussi par manque d'informations ou encore à cause d'un rapport plus compliqué aux soins. Conséquence, les cancers sont souvent détectés plus tardivement, ce qui réduit fortement les chances de guérison.
2: Merci Mylène pour ces précisions. Les recherches se poursuivent dans le Gers pour retrouver Liana, 11 ans, disparue depuis 6 jours. Environ 170 gendarmes sont mobilisés. Des cavaliers bénévoles ont été appelés pour fouiller des zones boisées autour de la commune. L'homme de 41 ans, le principal suspect, a fait l'objet d'au moins 3 plaintes pour viol et agression sexuelle depuis 2020. Des dossiers classés sans suite. La procureure d'Auch annonce qu'une nouvelle plainte a été déposée hier. Le harcèlement de rue augmente avec les fortes chaleurs, d'après une application spécialisée dans la sécurité des femmes. 30% de signalements supplémentaires ces dernières semaines. Des femmes racontent avoir été sifflées, insultées ou même agressées dans la rue ou dans les transports. Écoutez ces jeunes femmes au micro de Mylène Debac.
4: C'est injuste. Forcément, quand on s'habille moins couvert et tout, on reçoit plus de commentaires et c'est injuste parce que du coup, on a moins confiance en nous et on a moins envie de se découvrir. Je trouve ça pas normal.
5: Un peu tout, des sifflements ou alors des gens qui viennent aborder mais de façon assez insistante. Le problème reste toujours le même, hein. C'est pas la façon dont on s'habille ni c'est pas ce qu'on porte, qu'importe, c'est l'éducation.
6: Bon, après souvent les mecs, ils voient une fille en jupe, ça y est, c'est la fête quoi.
2: Des propos recueillis par Mylène Debac. Il veut transformer Paris. Clément Beaune, haut commissaire à la stratégie et au plan, propose au Premier ministre la création d'une ville du Grand Paris, une ville de 7 millions d'habitants regroupant 130 communes. Son projet prévoit la disparition des départements de la Petite Couronne, la suppression de la métropole du Grand Paris et une organisation en 40 districts. On passe au sport avec du football. Une semaine avant l'ouverture de la Coupe du Monde et l'équipe de France joue ce soir un match de préparation. C'est face à la Côte Côte d'Ivoire à la Beaujoire à Nantes. Marcus Thuram, Ryan Cherki, Michael Olise et Kylian Mbappé devraient être titulaires. En défense, Ibrahima Konaté est pressenti pour remplacer William Saliba. Coup d'envoi à 21h10. Du basket, les Spurs de Victor Wembanyama battus pour leur premier match de la finale NBA la nuit dernière. Une défaite 105 à 95 face aux New York Knicks. Victor Wembanyama a été maladroit malgré 26 points et 12 rebonds. Prochain match dans la nuit de vendredi à samedi. La première franchise à 4 victoires sera sacrée. C'est la fin de votre journal. Passez une excellente journée.
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1: Bienvenue dans ce nouveau bulletin de météo. On s'intéresse à ce jeudi 4 juin, 155e jour de l'année, et on souhaite une bonne fête à toutes les Clotildes. L'indice de fiabilité est bon. Dès le matin, le ciel s'affiche couvert sans attendre l'aurore. Les précipitations se maintiennent, plus soutenues sur les hauteurs. Et la grisaille s'installe pour toute la journée sans discontinuer. En milieu et fin d'après-midi, aucune accalmie ne pointe à l'horizon. De nouveaux épisodes pluvieux s'abattent sur la cité de Limoges, comme sur les vallées du massif vosgien. Le mercure accuse un fléchissement sensible. Quelques brèves fenêtres de ciel dégagé se dessinent tout de même sur le bassin de la Meuse. À l'approche de la nuit, la couverture nuageuse conserve son caractère maussade. Les pluies s'espacent peu à peu en deuxième partie de nuit, hormis sur les Hautes-Vosges où les précipitations devraient se maintenir. La visibilité se dégrade sur la quasi-totalité du département vosgien à la faveur de l'obscurité. Du côté du thermomètre, les minimales s'établissent à 15 degrés près de la préfecture, 16 chez les néocastriens à l'ouest et 12 en altitude dans le secteur Jérômois. Les maximales peinent à grimper avec 17 degrés à Épinal, 17 également dans l'ouest vosgien, 14 à Gérardmer et 13 degrés sur les crêtes. Le vent s'oriente au sud-ouest et se montre parfois vigoureux avec des rafales susceptibles d'atteindre les 55 à 60 km/h. Le lendemain vendredi, l'indice fiabilité reste bon. En matinée, c'est sous quelques averses que la journée prend son départ, arrosant encore les vallées vosgiennes. Mais ne perdez pas espoir, le ciel pourrait bien s'ouvrir au fil des heures. Car malgré une couverture nuageuse persistante, de belles fenêtres ensoleillées se dessinent déjà. En seconde partie de journée, l'embellie reste timide, les averses se font heureusement plus rares, mais le ciel conserve un visage chargé et gris. Le retour du beau temps, lui, se fait encore attendre. Dans la soirée, la situation évolue favorablement sur l'ensemble du département. La voûte céleste se libère progressivement, laissant place à un ciel plus dégagé. Les pluies appartiennent désormais au passé, à noter cependant que des brumes pourraient se former dans les plaines au cours de la nuit. Côté température, les minimales poursuivent leur légère descente, 11 degrés dans la plaine spinalienne, 10 dans le bassin de la Meuse et 8 degrés en altitude sur les Hautes-Vosges. Les maximales, quant à elles, restent sages, 18-19 pour la préfecture, 17 degrés du côté du pays de Neuchâteau et 14 sur la perle des Vosges. Le vent souffle d'ouest à sud-ouest avec des rafales pouvant atteindre 55 km/h en altitude avant de se calmer en soirée. Le week-end s'annonce sous de meilleurs auspices que les jours écoulés. Dimanche, le soleil devrait s'installer durablement avec des maximales pouvant tutoyer les 22 degrés en pleine. Pour l'ensemble des prévisions détaillées, retrouvez-nous sur radiocristal.org.
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On ajoute des dates, 10 de plus à Paris La Défense Arena en mai 2027. Mais attention, ces concerts sont réservés uniquement aux fans déjà inscrits aux précédentes préventes et qui n'avaient pas réussi à obtenir de billets pour les shows de cette année. Tous les premiers billets de sa résidence à Paris de l'automne prochain s'étaient vendus en quelques minutes à peine. Taylor Swift débarque dans l'univers de Toy Story 5. La chanteuse dévoile un morceau inédit, I Knew It, I Knew You, spécialement composé pour la bande originale du nouveau film de Disney Pixar. Le long métrage doit sortir le 17 juin au cinéma. Il mettra de nouveau en scène Woody, Buzz l'éclair et les compagnons face aux nouvelles technologies.

0: Ariana Grande signe son grand retour musical avec Hate That I Made You Love Me. C'est le premier extrait de son nouvel album Petals qui doit sortir le mois prochain. Dans ce morceau, la chanteuse évoque une rupture et un règlement de compte amoureux. On reste dans des sonorités toujours très pop. Hein. Voilà, vous savez tout. Bonne écoute et à la semaine prochaine.
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1: L'établissement français du sang Grand Est poursuit ses collectes de sang à travers notre département et avec ce mois de juin et l'été qui approche, il y a des actualités à présenter. Pour ce faire, je suis en compagnie d'Olivier Durat. Je rappelle que vous êtes chargé de communication institutionnelle et relations presse au sein de l'établissement français du sang Grand Est. Et avec vous, nous faisons le point justement sur ces actualités. La première, c'est une actualité à venir, à savoir la journée mondiale des donneurs de sang.
2: Oui.

0: intéressant. Et puis, il y a les patients également, hein, qui bénéficient de tous ces produits. Et puis, entre toutes ces personnes-là, il y a les associations de donneurs de sang, il y a l'EFS, et puis il y a aussi tous les personnels hospitaliers et des cliniques qui participent à toutes ces transfusions. Donc, ce mois de juin, donc, c'est un mois de mobilisation, de remerciement de tous ces acteurs, mais c'est aussi un mois de préparation. Préparation pour les mois d'été, qui sont toujours des périodes un peu tendues en termes de réserve de sang. Donc, je disais que nous avions des événements, et dans les Vosges, j'en ai un en particulier. Ça sera à Épinal, donc, lors de la collecte de l'espace court le 9 juin, et on aura une animation avec un magicien, et puis on aura une collation aussi préparée par les associations donneurs de sang d'Épinal. À noter également que dans le cadre de cette journée mondiale, depuis l'année dernière, les villes sont invitées à illuminer en rouge leurs grands monuments, et ça sera le cas dans les Vosges, au niveau de la ville de Charmes.
1: Donc voilà une manière aussi de soutenir cette démarche. Je vous propose à présent qu'on entre dans le détail. Il y a des collectes programmées pour ce mois de juin. Quelles sont ces dates?
0: Le vendredi 5 juin à Saint-Amé à la salle polyvalente de 15h30 à 19h30. Le lundi 8 juin à Cornimont à la salle des fêtes de 16h à 19h30. Le mardi 9 juin à Épinal à l'espace court de 9h à 13h et de 15h30 à 19h30. Le jeudi 11 juin à Châtenois à la salle des fêtes de 16h à 19h30.
1: Et pour toutes les personnes qui souhaitent en savoir davantage sur ces collectes ou sur ce qui est fait de ces collectes de sang, je vous propose de nous rappeler le site internet, mais aussi le numéro de téléphone, et je crois qu'il y a une application mobile.
0: Donc le site internet, c'est dondesang.efs.santé.fr et on a notre application Don de sang et le numéro de téléphone, le 0800 109 900.
2: Rouge-mag. L'association du Vieux-Châtel de Châtel-sur-Moselle vient nous annoncer sa programmation pour les mois à venir. Et donc pour cela, nous sommes en compagnie de Pierre Ménétrier. Vous êtes le trésorier de l'association. Et alors, quelles personnalités ont vécu dans ce château?
3: Alors, la forteresse a été construite par les comtes de Vaudémont, une branche cadette de la famille de Lorraine. Et pendant un peu plus de 200 ans, nous avons été une propriété bourguignonne des sieurs de Neuchâtel, en plein cœur de la Lorraine, avant de retourner sous le giron lorrain. Et il faudra malgré tout attendre la destruction du site par Louis XIV pour voir la forteresse disparaître complètement.
2: Et au niveau restauration, est-ce que c'est encore en cours?
3: Alors, il n'y a plus de fouilles. Depuis une vingtaine d'années, il n'y a plus de fouilles du tout. En revanche, toutes les parties qui ont été excavées ont besoin d'entretien constant. Puisque dès qu'on a sorti le monument de terre, il a commencé à s'abîmer. Donc, certaines parties ont été restaurées. Et maintenant, on s'occupe d'un entretien régulier. Et tous les ans, on organise en été des chantiers bénévoles avec l'Union Rempart qui permet d'entretenir le site et de protéger certains murs de l'éboulement. Pour ce qui est des gros travaux, c'est le propriétaire du site, la communauté d'agglomération d'Épinal, qui fait intervenir des entreprises quand les travaux dépassent le cadre d'un simple entretien.
2: Il faut des techniques bien, bien spécifiques pour la rénovation.
3: Oui, effectivement, on doit travailler avec des techniques de l'époque. Donc, on fait venir des artisans de qualité qui savent travailler à la chaux l'acier pour remonter les murs tels qu'ils étaient montés à l'époque.
2: On va vous demander de nous présenter votre prochain rendez-vous en juin.
3: Au mois de juin sera une conférence donnée par Madame Catherine Guyon, qui est professeure de l'Université de Lorraine et spécialisée dans l'époque moyenâgeuse, mais principalement dans les ordres religieux. Elle se déroulera le 6 juin et aura pour sujet les moines cisterciens en Lorraine. Donc là encore, la conférence est accueillie à partir de 17h dans la grande salle de mariage de la mairie de Châtel-sur-Moselle.
2: Et elle aura lieu à quelle heure?
3: À 17h.
2: Est-ce que vous conseillez l'inscription pour pouvoir participer à cette conférence?
3: Pas du tout. Les conférences sont ouvertes, elles sont gratuites. Il y a juste à venir et puis à profiter de ce moment d'échange et de culture.
2: Et pour finir, je vais vous demander de nous rappeler où l'on peut retrouver votre programmation et puis également si vous avez une zone d'accueil et ses heures d'ouverture.
3: Donc l'association du Vieux-Châtel accueille le public du lundi au vendredi de 9h à 17h au 8 rue des Capucins à Châtel-sur-Moselle. C'est le centre Guyot-d'Avillé, c'est le siège social de l'association et c'est aussi le point de départ de toutes nos activités et de toutes nos visites de la forteresse de Châtel. Vous pouvez nous contacter.

0: contacter au 06 31 15 00 36. Comme vous pouvez nous retrouver également sur Internet, nous avons notre site chatel-medieval.com. Nous sommes présents sur les réseaux sociaux, sur Facebook et sur Instagram également.
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0: bienvenue dans ce nouveau magazine consacré à la thématique de notre environnement et de sa préservation. Et pour en parler, nous allons évoquer la thématique de la réduction des déchets avec Evodia. Pour cela, je suis en compagnie de Manon Lambert. Bonjour.
1: Bonjour Gaël.
0: Vous êtes responsable de projet au sein d'Evodia et nous sommes aujourd'hui en votre compagnie pour parler de réduction des déchets. Mais avant d'aller plus loin, rappelez-nous en quelques mots ce qu'est Evodia et quel est son rôle.
1: Alors, Evodia, c'est l'acteur vosgien de traitement des déchets sur l'ensemble de territoire. Et ce que je viens de dire n'est plus tout à fait vrai, puisqu'en effet, on gère les déchets des Vosgiens, mais depuis peu, on traite également ceux de la communauté de communes du territoire de Lunéville à Baccara. Et on mène dans ce sens des initiatives visant un mode de vie sans déchets et sans gaspillage.
0: Donc le territoire s'étend au-delà du département des Vosges.
1: Exactement.
0: Mais on sait aussi que les différents lieux de traitement qui sont en lien avec Evodia récupèrent aussi des déchets d'autres départements parce que les Vosges sont vraiment en avance un petit peu sur les départements limitrophes parfois.
1: Oui, clairement, les Vosgiens sont des bons trieurs. On a un territoire performant, des entreprises du recyclage qui sont engagées et ça c'est vraiment un super point pour notre territoire.
0: Et donc sur l'ensemble de ce territoire, vous vous engagez dans des démarches de réduction des déchets. Et cette réduction des déchets, parfois, ça passe par des cibles auxquelles on ne pense pas forcément. Et pourtant, depuis déjà quelques années, Evodia travaille sur cette thématique. Il s'agit de la thématique de la précarité menstruelle parce que les protections hygiéniques qui sont vendues généralement dans le commerce produisent énormément de déchets qui ne sont absolument pas recyclables. Alors, il existe des solutions, mais elles ne sont pas forcément accessibles à toutes. Est-ce que j'ai bien résumé la situation, Manon ?
1: C'est exactement ça. En plus d'être chères, elles sont mauvaises pour l'environnement. Donc nous, on essaye de proposer à ces femmes des solutions qui sont bonnes pour l'environnement et leur porte-monnaie.
0: Alors, il y a eu plusieurs actions. Ça fait déjà plusieurs années que vous menez des opérations avec la fabrication, la conception sur la base de recyclage, toujours d'anciens vêtements, de protection durable.
1: Oui, c'est tout à fait ça. Et cette année, on a lancé les Vertuoses Fonds Campagne. En fait, ce sont des ateliers, des temps d'échange avec Evodia et des femmes qui sont en situation de précarité, malheureusement. Donc, en première partie, on est vraiment sur de l'échange. On est sur le cycle menstruel, c'est quoi les règles, casser un peu les tabous, etc. Et on passe sur un second temps qui est un atelier de couture où on leur propose de créer avec des tissus réemployés de chez Vosges TLC, forcément, des serviettes lavables ou, si elles se sentent un petit peu moins à l'aise avec la machine à coudre, de créer une bouillotte qui permet de soulager les douleurs en période de règles.
0: Donc ce sont deux domaines qui sont typiquement dans cette thématique qui n'est finalement pas si couverte que ça par d'autres supports. Donc Evodia vient dans un domaine quelque part, j'ai envie de dire, on ne l'attendait pas, mais ça fait quelques années maintenant, donc on commence à s'habituer. Ce sont des actions que vous voulez porter sur le terrain.
1: Oui, complètement. En fait, ça rejoint nos objectifs, quand on y pense vraiment. Notre objectif, encore une fois, c'est de réduire les déchets. Et je n'ai pas le chiffre exact en tête, mais une femme, au cours de sa vie, va produire énormément de kilos de déchets avec ses serviettes jetables, les tampons, etc. Et il y a des moyens de l'éviter. Et ces moyens, au passage, permettent aussi de faire des économies, puisque certes, à l'achat, une culotte menstruelle coûte plus cher. Mais elle est très vite rentabilisée, en fait.
0: Et elle est réutilisable dans le temps, donc c'est toujours valorisable par la suite.
1: Oui, complètement. Une culotte de mémoire, on peut l'utiliser plus ou moins 5 ans, donc c'est très vite rentabilisé.
0: Et au-delà de ça, vous le disiez, ce sont des quantités de déchets, mais aussi la conception même de ces protections hygiéniques. Et le problème, c'est qu'on n'en a pas le détail et souvent les femmes s'interrogent aussi sur la qualité de ce qu'elles portent à même la peau, voire sur des parties des muqueuses, etc.
1: Oui, complètement. L'intérêt des protections lavables, elle est triple. Les déchets, forcément, comme on l'a évoqué. Le porte-monnaie, mais aussi très très clairement la santé. Encore une fois, des histoires de chocs toxiques, de polluants, etc., qu'on met dans des endroits quand même très intimes, très fragiles. Enfin, c'est vraiment à prendre en compte.
0: Vous avez eu des retours, puisque ça fait quand même quelques temps maintenant que vous expérimentez ces outils, des femmes justement qui ont pu s'approprier ce travail ?
1: Oui, complètement. Les femmes sont des fois un petit peu sceptiques. Elles se demandent si ça fonctionne bien, elles ont peur des fuites, des odeurs, etc. Elles se rendent quand même compte très vite que c'est très pratique très agréable, que ça se lave très bien et qu'en effet, ça leur permet de faire des économies. Donc, elles sont en général très, très satisfaites.
0: Eh bien, ça fait encore une opération menée par Evodia qui porte ses fruits sur le territoire. Et on incite évidemment toutes les femmes qui nous écoutent à se tourner vers votre site internet pour retrouver les petits conseils que vous donnez pour lutter contre la précarité menstruelle. Je vous propose, Manon Lambert, qu'on puisse poursuivre avec vous cette présentation des actions d'Evodia. Je rappelle que vous êtes responsable de projet au sein d'Evodia et on se retrouve dans quelques instants pour la deuxième partie de ce magazine. Alors à tout de suite sur les ondes de Radio Cristal.

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1: Deuxième partie de ce magazine consacré à la thématique de l'environnement, mais pas seulement. Et nous sommes en compagnie des Vaudiens, représentés aujourd'hui par sa responsable de projet Manon Lambert. Et des projets, il y en a. Nous parlons actuellement de la thématique et de la lutte contre la précarité menstruelle et ses fabrications de serviettes et culottes lavables. Et vous nous expliquez que vous avez également sur votre site internet des tutos pour que chacun puisse fabriquer son propre matériel. Mais là, vous avez aussi eu la volonté de lutter contre la précarité menstruelle. On le rappelle, hein, ça représente un coût, que ce soit à l'investissement ou que ce soit au quotidien à l'achat. Et c'est contre cette précarité menstruelle que vous avez choisi de lutter.
2: Oui, complètement. Donc, on lutte en effet avec nos tutos, puisqu'on leur permet de faire des serviettes elles-mêmes, etc. Mais on a décidé d'aller encore plus loin. Les années précédentes, on offrait une culotte menstruelle de la marque Bonne Semaine, donc c'est une marque vosgienne. On en offrait qu'une. Donc une, c'est déjà bien, mais pour un cycle en moyenne de 5 jours, c'est pas suffisant. Donc on en offre 3 maintenant. Ce qui permet quand même d'avoir un certain roulement. Et voilà, c'est pas forcément suffisant, mais c'est déjà mieux. Donc on s'engage vraiment, vraiment de ce côté-là.
1: Et surtout, vous vous adressez à tous les publics. Ce n'est pas que des opérations qui sont faites sur Épinal. Vous essayez de rayonner un petit peu partout. C'est ce que vous disiez avec cette action en ce moment ?
2: Oui, complètement. C'est, en fait, les Vertuoses, c'est notre programme, on va dire, autour de la précarité menstruelle. Mais cette année, les Vertuoses font campagne. Donc c'est un petit jeu de mots. Donc on va donner les infos à la campagne. Donc on est un peu sur toutes les Vosges, on est allé à Mirecourt, on va aller à Charmes, à Saint-Dié, voilà, un petit peu partout. Je ne saurais pas tout citer les ateliers qu'on fait, mais une bonne dizaine de villes et villages vont accueillir les Vertuoses cette année.
1: Et comme ce sont des personnes en situation de précarité, vous avez, j'imagine, des communications spécifiques avec, à l'attention de ces publics. Ce n'est pas ouvert au grand public en soi.
2: Non, ce n'est pas vraiment ouvert au grand public. On passe par les missions locales, les centres sociaux. C'est vraiment eux qui sont notre porte d'entrée vers ces publics.
1: Donc toute personne qui serait intéressée à savoir si elle peut participer à cette opération doit se rapprocher de ces lieux-là pour voir si elle peut s'y inscrire.
2: Oui, oui, complètement. C'est comme ça que ça se passe.
1: Et puis pour toutes les femmes qui souhaiteraient, elles, en savoir davantage sur toutes ces opérations que vous mettez en œuvre sur cette thématique de la précarité menstruelle, mais il y a une très vaste panoplie d'activités que vous menez sur Evodia. Vous avez aussi un site internet où on peut retrouver tout ça ?
2: Bien sûr, le site internet, les réseaux sociaux, normalement vous pouvez y trouver toutes les infos que vous désirez.
1: Bien, je vous propose qu'on passe maintenant à la deuxième thématique qui est un petit peu plus l'actualité, j'ai envie de dire grand public, puisque vous préparez la première édition de la Bourse aux matériaux. Alors, avant de parler de cette Bourse aux matériaux, et pour se mettre dans le contexte, on va rappeler que Evodia, ce sont aussi, on le sait peut-être un petit peu moins, des sous-branches avec, entre autres, Vosges TLC, mais il n'y a pas que cela. Est-ce qu'on peut rappeler les autres branches qui existent ?
2: Oui, alors, donc Vosges TLC, en effet pour le textile, on a également Éco-Manifestation Vosges et Sovodeb, je pense que c'est celui-ci qui nous intéresse aujourd'hui. Donc Sovodeb, c'est vraiment comme Evodia. Evodia traite les déchets des ménages, donc de vous et moi, et Sovodeb, c'est la même chose, mais pour les professionnels. En fait, Sovodeb accompagne les pros dans l'évolution de leur pratique de gestion des déchets, voilà, dans les déchetteries, une gestion de chantier, etc.
1: Donc c'est vraiment le pendant d'Evodia qui s'adresse aux professionnels, toujours dans cette dynamique de réduction des déchets, mais cette fois-ci avec les spécificités des professionnels qui sont assez différentes selon les corps des métiers, j'imagine.
2: Oui, oui, c'est exactement ça.
1: Alors, on va avancer. Pourquoi on parle de Sovodev ? Tout simplement parce que la Bourse aux matériaux, ce sont, si je ne m'abuse, des professionnels qui participent ensemble à un même événement. Je vais vous demander de nous expliquer avec un meilleur vocabulaire qu'est-ce que c'est qu'une Bourse aux matériaux.
2: Alors, une Bourse aux matériaux, pour faire très simple, c'est une manifestation qui a pour ambition de donner une seconde vie aux matériaux du BTP. Voilà, donc c'est des entreprises, des artisans qui sont sur le territoire, qui ouvrent leurs portes et qui vont vendre des surplus de stock, des matériaux neufs non utilisés, des matériaux réemployés, des fins de série, des choses en fait qui auraient peut-être terminé à la déchetterie, à la poubelle. Mais ça, voilà, comme je l'ai expliqué juste avant, on ne le veut pas. Donc ça permet de les vendre à petit prix. Donc voilà, c'est aussi bien, ça permet de concilier l'économie locale, le pouvoir d'achat et la transition écologique.
1: Alors, qui est une nouveauté pour nous dans les Vosges, puisque ce sera la première édition, existe déjà dans d'autres départements ?
2: Oui, complètement. C'est une opération qui se répand pas mal dans toute la France, mais c'est vraiment la première édition dans les Vosges. Il y en a d'autres qui ont déjà eu lieu en Grand Est, sur le bassin de Pompée, dans la ville de Strasbourg, mais vraiment on est sur la première édition dans les Vosges.
1: Et surtout une édition qui, là, va couvrir un territoire beaucoup plus vaste. Ce n'est pas qu'une commune, type Strasbourg, ou une communauté de communes, type le bassin de Pompée. Là, c'est vraiment l'ensemble du département qui se mobilise.
2: Alors, oui et non. Évidemment, tous les Vosgiens peuvent se rendre dans les entreprises participantes. Mais pour cette première édition, on a essayé de se centrer quand même sur un bassin de vie. On va dire ça comme ça. Donc entre Épinal, Golbey, Chavlot, Thaon-les-Vosges. Mais si ça fonctionne, l'idée c'est vraiment de recommencer l'année prochaine et d'étendre à tout le territoire.
1: Eh bien, je propose de poursuivre notre conversation autour de cette première bourse aux matériaux que vous co-organisez. Et je vous propose pour cela, Manon Lambert, qu'on se retrouve dans quelques instants. Je rappelle que vous êtes responsable de projet pour Evodia et cette émission est dédiée à la préservation de notre environnement, également par la limitation des déchets. C'est l'occasion d'en parler un peu plus en détail. Alors à tout de suite sur notre antenne pour la troisième partie de ce magazine.

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1: Deuxième partie de ce magazine consacré à la thématique de l'environnement et plus particulièrement autour d'Evodia. Et nous sommes pour cela en compagnie de Manon Lambert, chargée de projet pour Evodia. Nous évoquons la première bourse aux matériaux qui est organisée entre le 5 et le 6 juin prochain. Alors pourquoi est-ce que c'est Evodia qui prend ça en main? Pourquoi pas un autre acteur public, entre guillemets, local, comme c'est le cas pour les autres territoires?
2: Parce que ça s'inscrit vraiment dans notre stratégie 4R, donc réduire, réemployer, recycler, réutiliser. Donc c'est vraiment très important pour Evodia et comme je l'expliquais tout à l'heure aussi par rapport à son lien avec Sovodeb puisque cet événement est vraiment organisé par Evodia et par Sovodeb.
1: Alors vous avez dit entreprise ou du moins matériaux du bâtiment, vous avez dit artisans et entreprises professionnelles. Quels sont les domaines d'activité qui seront représentés et combien d'entreprises participent ?
2: Alors, on aura pour cette édition 17 entreprises participantes, donc on est très content, très fier que les entreprises se mobilisent sur notre territoire, puisque c'est vraiment une petite réussite. Pour une première, 17 entreprises, c'est vraiment très bien. On a pu comparer avec d'autres territoires en France, ils n'ont pas autant d'entreprises engagées, alors que nous, on est vraiment sur une première. Donc on est vraiment très content et très fier. Et pour répondre à la première partie de la question, il y aura un petit peu de tout, pour ne citer personne en particulier, mais de la menuiserie, du bois, du carrelage, des matériaux de salle de bain. On aura également de la mercerie et des tissus. Voilà, normalement, tout le monde pourra plus ou moins trouver ce qu'il cherche.
1: Alors, on va rappeler maintenant comment ça va se passer, parce que ce n'est pas dans un lieu défini où toutes les entreprises vont venir avec leurs matériaux.
2: Non, complètement. En fait, il y a un site donc, qui est www.bourse-matériaux-vosges.fr. C'est ce que j'aime appeler la bible de cet événement, puisque c'est en fait là que vous pourrez retrouver toutes les infos sur les entreprises participantes, puisque comme vous venez de le dire, ça ne se passera pas dans un lieu dit. Les entreprises ouvrent vraiment leurs portes. Donc en fait, c'est sur leur lieu habituel. Aux dates mentionnées, donc le 5 et 6 juin 2026, vous allez sur le lieu et tout sera étiqueté bourse aux matériaux pour les matériaux qui y seront à vendre.
1: Et donc c'est un événement spécifique et l'intérêt pour les entreprises, pour le grand public, pour Evodia, quels sont les différents intérêts qu'il peut y avoir? Parce que j'imagine qu'ils se recoupent.
2: Oui. Evodia, c'est très simple, hein, c'est vraiment réduire les déchets, tout comme Sovodeb. Le grand public, eh ben, acheter des matériaux à petit prix et puis faire une bonne action pour la planète, hein, c'est quand même toujours une bonne chose. Et pour les entreprises, eh ben, ça permet de déstocker, de récupérer un petit peu d'argent, hein, c'est quand même important forcément, et aussi de s'engager dans une dynamique d'économie circulaire vraiment locale.
1: Alors, vous avez dit, il y a un site sur lequel on va pouvoir tout retrouver, ce n'est pas pour autant de la vente en ligne, on est bien d'accord?
2: Complètement, ce n'est pas du tout de la vente en ligne. Ce site va juste servir à répertorier les entreprises participantes et au-delà de répertorier les entreprises, répertorier également les matériaux qui seront à la vente. Premier arrivé, premier servi, donc il n'y a pas de réservation, etc. Donc voilà, vous retrouverez les horaires d'ouverture, ce qui sera en vente. À vous d'aller sur place et de vous dépêcher pour acheter ce qui vous intéresse.
1: Et ça, c'est important à rappeler, c'est que ce n'est pas Evodia qui décide du fonctionnement de chaque entreprise. Chacune se met à la disposition du public, mais dans ses horaires propres, dans son fonctionnement propre. Ça veut dire aussi que du coup, ça ne va pas tomber sur un week-end.
2: Non, alors la bourse aux matériaux a lieu le vendredi 5 et le samedi 6 juin, aux horaires des entreprises, pour convenir au plus grand monde possible.
1: Et donc on rappelle, c'est un événement qui s'adresse au grand public et il faudra visiter ce site internet. On peut rappeler l'adresse de ce site?
2: Alors c'est www.bourse-matériaux-vosges.fr.
1: Tout simplement, et il s'agit de la première édition. Ça veut dire que vous souhaitez pouvoir, vous l'avez dit un petit peu en introduction, étendre ce rendez-vous sur d'autres territoires, renouveler l'expérience l'année prochaine?
2: Alors, ben, nous, on restera forcément sur le territoire des Vosges, plus notre communauté de communes du territoire de Lunéville à Baccara. Mais l'idée, c'est vraiment de recommencer. On espère que ça va fonctionner, mais on y croit très fort. Et pourquoi pas l'année prochaine?
1: Eh bien, pour conclure, maintenant, je vous propose de nous rappeler où est-ce qu'on peut retrouver toutes les communications sur Evodia, parce que ce n'est pas qu'une bourse aux matériaux une fois dans l'année, ce sont aussi beaucoup d'autres animations et actualités.
2: Oui, en effet, on a beaucoup d'actualités, beaucoup d'événements. Si vous souhaitez ne rien louper, vous pouvez nous suivre sur les réseaux sociaux, donc Instagram, Facebook, LinkedIn. Et on a également un site internet, donc www.evodia.org.
1: Eh bien, avec tout cela, on a tous les renseignements nécessaires pour pouvoir avancer sur les différentes thématiques que porte Evodia. Merci Manon, je vous dis à très bientôt sur cette antenne pour évoquer d'autres thématiques, que ce soit avec vous ou d'autres membres de l'équipe d'Evodia. Et quant à vous qui nous écoutez de l'autre côté de la fréquence, je vous le rappelle, ce magazine est accessible dès aujourd'hui en podcast. Vous allez sur notre site internet radiocristal.org, vous cliquez sur l'onglet podcast et vous choisissez l'invité. Moi, je vous dis à très vite sur cette même antenne pour retrouver un nouvel invité et évoquer une nouvelle thématique. Alors, à bientôt. We'll

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2: Bonjour à tous, à la une de l'actualité, 11 pays européens dont la Suède, la Pologne ou encore les Pays-Baltes demandent à la Commission européenne de durcir les conditions d'entrée dans l'Union pour les ressortissants russes, notamment pour les visas touristiques. Dans un courrier adressé à Bruxelles, ces États jugent préoccupant le nombre encore élevé de visas accordés à des citoyens russes malgré la guerre en Ukraine. Ils estiment que ces déplacements peuvent poser des risques de sécurité et demandent un contrôle plus strict. La répression des fraudes alerte sur les pratiques de certains garages en France. Près de 40% des établissements contrôlés présente des anomalies, selon une enquête de la DGCCRF menée en 2024. Affichage des tarifs incomplets, factures peu détaillées, les consommateurs ne sont pas toujours correctement informés sur le coût réel des réparations. La DGCCRF a adressé 220 procès-verbaux et imposé des mises en conformité à plusieurs centaines d'établissements. Les recherches se poursuivent dans le Gers pour retrouver Liana, 11 ans, disparue depuis 6 jours. Environ 170 gendarmes sont mobilisés. Des cavaliers bénévoles ont été appelés pour fouiller des zones boisées autour de la commune. L'homme de 41 ans a fait l'objet d'au moins 3 plaintes pour viol et agression sexuelle depuis 2020, des dossiers classés sans suite. La procureure a annoncé qu'une nouvelle plainte a d'ailleurs été déposée hier matin. Il veut transformer Paris. Clément Beaune, au commissaire à la stratégie et au plan, propose au Premier ministre la création d'une ville du Grand Paris, une ville de 7 millions d'habitants regroupant 130 communes. Son projet prévoit la disparition des départements de la Petite Couronne, la suppression de la métropole du Grand Paris et une organisation en 40 districts. Dans le sud du Liban, un casque bleu a été tué et 2 autres ont été blessés après des tirs de mortier qui ont touché une base de l'ONU. Selon les premières informations, le soldat décédé serait de nationalité serbe. L'attaque intervient dans un contexte déjà extrêmement tendu entre Israël et le Liban, alors même qu'un accord de cessez-le-feu avait été annoncé dans la nuit sous médiation américaine. Le monde de la culture est en deuil. La dessinatrice et réalisatrice franco-iranienne Marjane Satrapi est morte à l'âge de 56 ans. Elle laisse derrière elle une œuvre majeure marquée par le récit culte Persepolis qui a raconté son enfance entre l'Iran post-révolution et l'exil en Europe. Elle avait reçu de nombreuses distinctions internationales, dont le prix du jury à Cannes pour l'adaptation de Persepolis et le prix Princesse des Asturies en 2024. En 2025, elle avait également refusé la Légion d'honneur, dénonçant la politique française envers l'Iran. Et enfin, en football, une semaine avant l'ouverture de la Coupe du Monde, l'équipe de France joue ce soir un match de préparation. C'est face à la Côte d'Ivoire, à Nantes. Le coup d'envoi de la rencontre, c'est à partir de 21h10. Voilà pour l'essentiel de l'actualité. Bon après-midi à tous.
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1: Bienvenue dans ce nouveau bulletin de météo. On s'intéresse à ce jeudi 4 juin, 155e jour de l'année, et on souhaite une bonne fête à toutes les Clotildes. L'indice de fiabilité est bon. Dès le matin, le ciel s'affiche couvert sans attendre l'aurore. Les précipitations se maintiennent, plus soutenues sur les hauteurs. Et la grisaille s'installe pour toute la journée sans discontinuer. En milieu et fin d'après-midi, aucune accalmie ne pointe à l'horizon. De nouveaux épisodes pluvieux s'abattent sur la cité de Limoges, comme sur les vallées du massif vosgien. Le mercure accuse un fléchissement sensible. Quelques brèves fenêtres de ciel dégagé se dessinent tout de même sur le bassin de la Meuse. À l'approche de la nuit, la couverture nuageuse conserve son caractère maussade. Les pluies s'espacent peu à peu en deuxième partie de nuit, hormis sur les Hauts-de-Vosges où les précipitations devraient se maintenir. La visibilité se dégrade sur la quasi-totalité du département vosgien à la faveur de l'obscurité. Du côté du thermomètre, les minimales s'établissent à 15 degrés près de la préfecture, 16 chez les néocastriens à l'ouest et 12 en altitude dans le secteur Jérômois. Les maximales peinent à grimper avec 17 degrés à Épinal, 17 également dans l'ouest vosgien, 14 à Gérardmer et 13 degrés sur les crêtes. Le vent s'oriente au sud-ouest et se montre parfois vigoureux avec des rafales susceptibles d'atteindre les 55 à 60 km/h. Le lendemain vendredi, l'indice fiabilité reste bon. En matinée, c'est sous quelques averses que la journée prend son départ, arrosant encore les vallées vosgiennes. Mais ne perdez pas espoir, le ciel pourrait bien s'ouvrir au fil des heures. Car malgré une couverture nuageuse persistante, de belles fenêtres ensoleillées se dessinent déjà. En seconde partie de journée, l'embellie reste timide, les averses se font heureusement plus rares, mais le ciel conserve un visage chargé et gris. Le retour du beau temps, lui, se fait encore attendre. Dans la soirée, la situation évolue favorablement sur l'ensemble du département. La voûte céleste se libère progressivement, laissant place à un ciel plus dégagé. Les pluies appartiennent désormais au passé, à noter cependant que des brumes pourraient se former dans les plaines au cours de la nuit. Côté température, les minimales poursuivent leur légère descente, 11 degrés dans la plaine spinalienne, 10 dans le bassin de la Meuse et 8 degrés en altitude sur les Hauts-de-Vosges. Les maximales, quant à elles, restent sages, 18-19 pour la préfecture, 17 degrés du côté du pays de Neuchâtel et 14 sur la perle des Vosges. Le vent souffle d'ouest à sud-ouest avec des rafales pouvant atteindre 55 km/h en altitude avant de se calmer en soirée. Le week-end s'annonce sous de meilleurs auspices que les jours écoulés. Dimanche, le soleil devrait s'installer durablement avec des maximales pouvant tutoyer les 22 degrés en pleine. Pour l'ensemble des prévisions détaillées, retrouvez-nous sur radiocristal.org.
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1: Sébastien Georges est le directeur des Hautes Mines du Tillot. À cette occasion, il vient un peu nous parler de ce que propose le site pour la journée de l'archéologie qui se déroulera le samedi 13 juin prochain. Vous faites une journée spécifique pour la journée de l'archéologie. Avant de détailler un peu ce programme, rappelez-nous rapidement ce que c'est les Hautes Mines.
2: Alors les Hautes Mines, finalement, ce sont deux sites, hein, une partie muséographique qui se trouve dans l'ancienne gare du Tillot, c'est là également qu'on accueille nos visiteurs, hein, que se trouve la billetterie, et puis surtout, on parlait d'archéologie, eh bien c'est un site archéologique qui se situe un petit peu plus haut dans la montagne et qui permet de découvrir un site minier où on exploitait le cuivre, site minier qui était en activité entre 1560 et 1761.
1: Donc vous êtes quasiment ouvert toute l'année, hein, on peut faire des visites régulières et classiques, mais vous aimez bien aussi faire des petites programmations spécifiques en fonction des événements ou des vacances. Cette fois-ci, on va directement au samedi 13 juin pour la journée de l'archéologie. Qu'est-ce que vous avez mis en place à cette occasion ?
2: Alors les journées européennes de l'archéologie, c'est un peu le pendant des journées européennes du patrimoine, hein, c'est organisé une fois par an. Et nous, depuis quelques années, le samedi, on propose un atelier d'initiation à la fouille archéologique, donc à destination du jeune public. Donc c'est l'occasion pour les enfants, alors entre, on va dire, 6 et 12 ans, de découvrir les techniques de fouille archéologique, donc

0: puisque c'est l'archéologie qui a permis de redécouvrir, de comprendre comment fonctionnait notre exploitation minière.
1: C'est tout au long de la journée ?
0: Alors ce sera l'après-midi, à partir de 14h, donc un atelier qui va durer environ 2 heures de temps.
1: Est-ce que l'entrée est libre ? Est-ce qu'il faut réserver une visite classique ? Comment ça se passe ?
0: Alors l'entrée est libre, hein, c'est parfaitement gratuit, absolument. Alors par contre, oui, ce qu'on conseille, c'est de réserver, puisque les places seront limitées, hein. On limite généralement à une vingtaine d'enfants, donc si c'est nécessaire, on organisera une deuxième séance à 16h. Mais voilà, la réservation est très très vivement souhaitée pour être sûr d'avoir une place et pouvoir participer donc à cet atelier.
1: On pourra toujours voir le musée et visiter les mines pendant cette journée?
0: Ah oui, complètement. Là, nous, depuis le 1er avril, n'importe comment, les hautes mines sont ouvertes tous les jours de 10h à 19h, avec un dernier départ de visite guidée à 16h30.
1: Alors, si on souhaite réserver pour cette journée du 13 juin prochain, comment on fait?
0: Écoutez, le plus simple, c'est de nous appeler. Donc au 03 29 25 03 33. Et n'importe comment, on retrouve toutes ces informations sur notre site internet, hein, qu'on retrouve facilement en tapant haute mine sur un moteur de recherche.
1: Alicia Collot est chargée de communication pour la ville de Golbey. Elle est avec nous pour parler de l'agenda des animations de la ville pour ce mois de juin. Donc ensemble, on reprend tout ce qui se passe. Il y a toujours un beau programme avec la ville de Golbey, toujours riche. Et cette fois-ci, on débute avec une exposition qui sera tout le mois autour des abeilles.
2: Oui, effectivement. Donc du 2 au 30 juin, il y a une exposition de photographies sur les abeilles sauvages qui a été imaginée et produite et mise à disposition par le Conseil départemental des Vosges à la BMI de Golbey. Cette exposition vous fera découvrir la beauté des abeilles sauvages et donc c'est tout public. Si vous le souhaitez, il y a des événements à côté donc qui concernent toujours les abeilles à la BMI de Golbey et je vous invite à les contacter pour en savoir plus.
1: On a une autre exposition de photos, décidément c'est riche au niveau culturel, mais cette fois-ci ce sera ailleurs.
2: Oui, effectivement. Donc là, c'est du 9 au 14 juin. Le club de photos de l'association Golbey Animation vous propose une exposition de leur réalisation de l'année. L'entrée est libre du mardi au dimanche de 10h à midi et de 14h à 18h et donc elle aura lieu au centre culturel.
1: Mardi 9 juin, un spectacle pour les plus jeunes.
2: Là, il s'agit d'une soirée de valorisation de l'accueil périscolaire avec la présentation du projet comédie musicale de l'accueil et de l'atelier Créa-Danse de Golbey Animation. L'entrée est libre et donc ça aura lieu le mardi 9 juin au Centre culturel à 19h.
1: Le lendemain, on retrouve un atelier mais plus nature.
2: Oui, donc il s'agit d'un atelier qui s'intitule « Les vertus des plantes ». Donc en partenariat avec les jardins de Cocagne, découvrez tous les pouvoirs des plantes médicinales et fabriquez un baume ou une petite tisane. C'est à partir de 15 ans et c'est sur inscription. Ça aura lieu à la BMI de Golbey le mercredi 10 juin de 17h à 19h.
1: On reste toujours sur cette journée du mercredi 10 juin et toujours à la BMI, mais on pourra aussi faire des jeux.
2: Oui, donc là, il s'agit d'un événement qui s'intitule « À quoi on joue ?». Découvrez une sélection de jeux de société portant sur la nature, les animaux et l'environnement. C'est à partir de 5 ans et ça aura lieu donc à la BMI de Golbey de 16h à 17h.
1: Vendredi 12 juin, peut-être là le plus gros événement du mois.
2: Cette fois-ci, la ville de Golbey qui vous invite à vous rendre au parc des Acacias le vendredi 12 juin de 16h à 22h pour son événement « Musique et terroir ». Nous accueillerons la Roue Libre, qui est une caravane solaire avec plusieurs artistes, dont Solus Mind et Gros de Cœur. On accueillera également le mini-golf du Ludiker Park, qui sera gratuit pour les personnes présentes, ainsi que des producteurs locaux pour la partie restauration. La Roue Libre est une caravane culturelle itinérante. Ses propriétaires, Nathan Gros de Cœur et Marion Camis, vous proposeront sur site de déguster des boissons locales. Et pour la partie restauration, on a plusieurs producteurs locaux qui seront présents, comme la chèvrerie des Petits Princes, Claude Le Vosgien, Emmanuel Laloué et la ferme des Capucines. Ils proposeront un large choix de produits à déguster sur place, donc type plateau de fromage, salade, quiche, crème glacée et cornet fait maison.
1: Alicia, si on souhaite se renseigner un peu plus sur ce que la ville propose, qu'il reste encore plein de petites animations, comment on peut faire ?
2: Alors, je vous invite à contacter directement l'accueil de la mairie au 03 29 31 23 33 ou sinon, vous pouvez vous rendre directement sur le site internet de la ville, donc golbey.fr et nous avons également une page Facebook et Instagram où sont relayés tous nos événements.
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2: Bonjour à tous. L'essentiel de l'actualité, 11 pays européens dont la Suède, la Pologne ou encore les Pays-Baltes demandent à la Commission européenne de durcir les conditions d'entrée dans l'Union pour les ressortissants russes, notamment pour les visas touristiques. Dans un courrier adressé à Bruxelles, ces États jugent préoccupant le nombre encore élevé de visas accordés à des citoyens russes malgré la guerre en Ukraine. La répression des fraudes alerte sur les pratiques de certains garages en France. Près de 40% des établissements contrôlés présentent des anomalies selon une enquête de la DGCCRF menée en 2024. Affichage des tarifs incomplets, factures peu détaillées, les consommateurs ne sont pas toujours correctement informés sur le coût réel des réparations. Dans le sud du Liban, un casque bleu a été tué et deux autres ont été blessés après des tirs de mortier qui ont touché une base de l'ONU. Selon les premières informations, le soldat décédé serait de nationalité serbe. L'attaque intervient dans un contexte déjà extrêmement tendu entre Israël et le Liban, alors même qu'un accord de cessez-le-feu avait été annoncé dans la nuit sous médiation américaine. Et puis, le monde de la culture est en deuil. La dessinatrice et réalisatrice franco-iranienne Marjane Satrapi est morte à l'âge de 56 ans. Elle laisse derrière elle une œuvre majeure marquée par le récit culte Persepolis qui racontait son enfance entre l'Iran post-révolution et l'exil en Europe. Elle avait reçu de nombreuses distinctions internationales.
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1: Bienvenue dans ce nouveau bulletin de météo. On s'intéresse à ce jeudi 4 juin, 155e jour de l'année, et on souhaite une bonne fête à toutes les Clotildes. L'indice de fiabilité est bon. Dès le matin, le ciel s'affiche couvert sans attendre l'aurore. Les précipitations se maintiennent, plus soutenues sur les hauteurs. Et la grisaille s'installe pour toute la journée sans discontinuer. En milieu et fin d'après-midi, aucune accalmie ne pointe à l'horizon. De nouveaux épisodes pluvieux s'abattent sur la cité de Limages, comme sur les vallées du massif vosgien. Le mercure accuse un fléchissement sensible. Quelques brèves fenêtres de ciel dégagé se dessinent tout de même sur le bassin de la Meuse. À l'approche de la nuit, la couverture nuageuse conserve son caractère maussade. Les pluies s'espacent peu à peu en deuxième partie de nuit, hormis sur les Hautes-Vosges où les précipitations devraient se maintenir. La visibilité se dégrade sur la quasi-totalité du département vosgien à la faveur de l'obscurité. Du côté du thermomètre, les minimales s'établissent à 15 degrés près de la préfecture, 16 chez les néo-castriens à l'ouest et 12 en altitude dans le secteur Jérômois. Les maximales peinent à grimper avec 17 degrés à Épinal, 17 également dans l'ouest vosgien, 14 à Gérardmer et 13 degrés sur les crêtes. Le vent s'oriente au sud-ouest et se montre parfois vigoureux avec des rafales susceptibles d'atteindre les 55 à 60 km/h. Le lendemain vendredi, l'indice fiabilité reste bon. En matinée, c'est sous quelques averses que la journée prend son départ, arrosant encore les vallées vosgiennes. Mais ne perdez pas espoir, le ciel pourrait bien s'ouvrir au fil des heures. Car malgré une couverture nuageuse persistante, de belles fenêtres ensoleillées se dessinent déjà. En seconde partie de journée, l'embellie reste timide. Les averses se font heureusement plus rares, mais le ciel conserve un visage chargé et gris. Le retour du beau temps, lui, se fait encore attendre. Dans la soirée, la situation évolue favorablement sur l'ensemble du département. La voûte céleste se libère progressivement, laissant place à un ciel plus dégagé. Les pluies appartiennent désormais au passé, à noter cependant que des brumes pourraient se former dans les plaines au cours de la nuit. Côté température, les minimales poursuivent leur légère descente, 11 degrés dans la plaine spinalienne, 10 dans le bassin de la Meuse et 8 degrés en altitude sur les Hautes-Vosges. Les maximales, quant à elles, restent sages, 18-19 pour la préfecture, 17 degrés du côté du pays de Neuchâteau et 14 sur la perle des Vosges. Le vent souffle d'ouest à sud-ouest avec des rafales pouvant atteindre 55 km/h en altitude avant de se calmer en soirée. Le week-end s'annonce sous de meilleurs auspices que les jours écoulés. Dimanche, le soleil devrait s'installer durablement avec des maximales pouvant tutoyer les 22 degrés en pleine. Pour l'ensemble des prévisions détaillées, retrouvez-nous sur radiocristal.org.
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2: Bonjour à tous, à la une de l'actualité, le cessez-le-feu entre Israël et le Liban reste très incertain. Après un accord annoncé à Washington, le Hezbollah rejette les discussions et exige un cessez-le-feu global et un retrait israélien du Liban. L'accord prévoit pourtant l'arrêt complet des tirs du Hezbollah et son évacuation du sud du fleuve Litani. Dans le même temps, un casque bleu serbe a été tué dans le sud du Liban par des tirs de mortier. Ils sont attribués au Hezbollah par l'armée israélienne. Les enquêteurs poursuivent leurs investigations dans l'affaire de la disparition de Liana dans le Gers. Selon BFM TV, aucun élément accablant n'a été découvert à ce stade dans la voiture du principal suspect. Environ 170 gendarmes restent mobilisés pour ce septième jour de recherche autour de Florence. Sébastien Lecornu se rendra demain à la prison de haute sécurité de Vendin-le-Vieil dans le Pas-de-Calais. Accompagné des ministres de l'Intérieur et de la Justice, le Premier ministre doit présenter un nouveau plan contre la criminalité organisée. Selon Matignon, le narcotrafic représente plus de 7 milliards d'euros par an en France. Par ailleurs, une nouvelle fusillade a eu lieu à Nantes. Un homme d'une vingtaine d'années a été abattu à la mi-journée. Au moins 3 hommes à scooter auraient ouvert le feu avant de prendre la fuite. C'est le 4e homicide par balle recensé à Nantes depuis fin avril. Le groupe français Legrand annonce une réorganisation de ses activités en France. Le fabricant de matériel électrique prévoit la fermeture de 4 sites et la suppression de 178 postes d'ici 2028. Le groupe précise que les solutions de reclassement interne et des départs volontaires à la retraite seront proposées aux salariés concernés. La musique électro aurait un impact sur notre cerveau, d'après une étude de l'Université de Barcelone. Des travaux scientifiques qui pourraient, à terme, ouvrir la voie à de nouvelles applications médicales, notamment pour réduire le stress. Et pour être plus concret, certains rythmes synchronisent l'activité cérébrale et renforcent le sentiment de connexion avec l'environnement. Certains DJ ont d'ailleurs besoin de la nature pour composer. C'est le cas de Nacha, qui a un fil conducteur dans ses compos.
3: Moi, je suis majoritairement inspirée partout, l'univers spatial, rétro, comme actuel, les planètes, tout ça. Donc il y a toujours ce fil rouge, même dans le nom des morceaux jusqu'à la manière dont ils sont faits. Mais ça se traduit dans des mélodies, dans des nappes un peu plus atmosphériques. Une construction en fait où on cherche à avoir une composante dance music, donc vraiment une grosse basse, beaucoup de percussions, et à côté un côté plus mélodique qui permet de voyager, quoi.
2: Propos recueillis par Julie Pierret. Voilà, c'est la fin de ce flash. Excellent après-midi à tous.
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1: Bienvenue dans ce nouveau bulletin de météo. On s'intéresse à ce jeudi 4 juin, 155e jour de l'année, et on souhaite une bonne fête à toutes les Clotildes. L'indice de fiabilité est bon. Dès le matin, le ciel s'affiche couvert sans attendre l'aurore. Les précipitations se maintiennent, plus soutenues sur les hauteurs. Et la grisaille s'installe pour toute la journée sans discontinuer. En milieu et fin d'après-midi, aucune accalmie ne pointe à l'horizon. De nouveaux épisodes pluvieux s'abattent sur la cité de Limoges, comme sur les vallées du massif vosgien. Le mercure accuse un fléchissement sensible. Quelques brèves fenêtres de ciel dégagé se dessinent tout de même sur le bassin de la Meuse. À l'approche de la nuit, la couverture nuageuse conserve son caractère maussade. Les pluies s'espacent peu à peu en deuxième partie de nuit, hormis sur les Hautes-Vosges où les précipitations devraient se maintenir. La visibilité se dégrade sur la quasi-totalité du département vosgien à la faveur de l'obscurité. Du côté du thermomètre, les minimales s'établissent à 15 degrés près de la préfecture, 16 chez les néocastriens à l'ouest et 12 en altitude dans le secteur Jérômois. Les maximales peinent à grimper avec 17 degrés à Épinal, 17 également dans l'ouest vosgien, 14 à Gérardmer et 13 degrés sur les crêtes. Le vent s'oriente au sud-ouest et se montre parfois vigoureux avec des rafales susceptibles d'atteindre les 55 à 60 km/h. Le lendemain, vendredi, l'indice fiabilité reste bon. En matinée, c'est sous quelques averses que la journée prend son départ, arrosant encore les vallées vosgiennes. Mais ne perdez pas espoir, le ciel pourrait bien s'ouvrir au fil des heures. Car malgré une couverture nuageuse persistante, de belles fenêtres ensoleillées se dessinent déjà. En seconde partie de journée, l'embellie reste timide. Les averses se font heureusement plus rares, mais le ciel conserve un visage chargé et gris. Le retour du beau temps, lui, se fait encore attendre. Dans la soirée, la situation évolue favorablement sur l'ensemble du département. La voûte céleste se libère progressivement, laissant place à un ciel plus dégagé. Les pluies appartiennent désormais au passé, à noter cependant que des brumes pourraient se former dans les plaines au cours de la nuit. Côté température, les minimales poursuivent leur légère descente, 11 degrés dans la plaine spinalienne, 10 dans le bassin de la Meuse et 8 degrés en altitude sur les Hautes-Vosges. Les maximales, quant à elles, restent sages, 18-19 pour la préfecture, 17 degrés du côté du pays de Neuchâtel et 14 sur la perle des Vosges. Le vent souffle d'ouest à sud-ouest avec des rafales pouvant atteindre 55 km/h en altitude avant de se calmer en soirée. Le week-end s'annonce sous de meilleurs auspices que les jours écoulés. Dimanche, le soleil devrait s'installer durablement avec des maximales pouvant tutoyer les 22 degrés en pleine. Pour l'ensemble des prévisions détaillées, retrouvez-nous sur radiocristal.org.
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2: Bienvenue sur Planète Jazz, Gaga de Szabo. Gábor Szabo, guitariste hongrois, qui a été naturalisé américain et qui a vécu jusqu'en 82, a été un élément important de la guitare aux États-Unis. Il a d'ailleurs été l'un des premiers élèves de l'école de Berkeley à Boston. Tout commence chez Chico Hamilton. Chico Hamilton est un batteur tout à fait étonnant, puisque tout en maintenant le rythme du bebop, il a innové dans les modes d'action du jazz. Par exemple, dans les années 56, c'était l'un des premiers à utiliser le violoncelle pour donner une coloration différente à ses morceaux. Ensuite, il s'est arrangé pour parrainer des jeunes musiciens, et c'est le cas en 1962 dans un disque intitulé « The Dealer ». Il a parmi lui Charles Lloyd, qui sera le saxophoniste qui sévit encore pour le grand bien de tous les jazzmen, puisque c'est l'un des meilleurs sur la scène actuelle, et Gábor Szabo à la guitare. Les autres musiciens sont John Bonahan au trombone et Albert Stinson à la basse. Le batteur est donc Chico Hamilton. C'est un disque Impulse, enregistré en décembre 1962, et le titre du morceau « The Second Time Around ».

pour la même compagnie de disques Impulse en avril 1967. Il est à la tête de son propre groupe. Gabor Szabo est donc à la guitare, secondé par un autre guitariste, Jimmy Stewart. Louis Capbock est à la basse et Marty Morell à la batterie. Marty Morell s'était illustré, lui, en accompagnant le pianiste Bill Evans. Le titre proposé, The Beat Goes On.

Romance d'amour par Paul Desmond. Paul Desmond, qui était le saxophoniste alto du groupe de Dave Brubeck, vole de ses propres ailes pour la compagnie CTI. C'est une compagnie qui veut renouveler le son du jazz et qui veut compléter ce que faisait le bebop en apportant des sonorités qui ne sont pas très souvent entendues en jazz. Ici, Paul Desmond est accompagné de deux guitaristes, Gabor Szabo d'abord, ensuite Gene Bertoncini, le pianiste Bob Janes joue du piano et du piano électrique, Ron Carter est à la basse, Jack DeJohnette à la batterie, Ralph MacDonald aux percussions et George Ritchie au violoncelle. Le disque s'intitule Skylark, enregistré en novembre et décembre 1973. Le titre est une version de Romance d'amour.

Retour en arrière, Charles Lloyd et Gabor Szabo jouent ensemble. Ils viennent de sortir de chez Chico Hamilton, où ils faisaient partie de l'orchestre. Charles Lloyd tire le diable par la queue, mais maintient son style. Il est accompagné de Ron Carter à la basse et Pete LaRocca à la batterie. Pete LaRocca qui avait joué avec Sonny Rollins. Et le disque s'intitule « Manhattan Stories ». Il a été enregistré le 3 septembre 1965 au Juxton Hall à New York, devant un public très restreint, et il n'est paru dans les bacs qu'en 2017. Le titre, c'est Lady Gabor. Lady Gabor, c'était le surnom de Gabor Szabo, et on se demande si Lady Gaga ne l'a pas copié, car c'est une virtuose du piano, amateur de jazz et très très bonne musicienne, on peut l'imaginer. Lady Gabor par le quartet de Charles Lloyd avec Gabor Szabo.

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1: La vérité, ça existe en nous. Mais comme il faudrait s'en occuper, cette vérité se détruit peu à peu, comme une barrière de fer qu'on ne repeint plus. La mort la grignote de sa rouille. L'enthousiasme, ça existe en nous. Mais avec le temps, on se met à dire « à quoi bon ?» et on commence à avoir la mort dans l'âme. Or, avoir la mort dans l'âme, c'est avoir la mort à un endroit où elle fait beaucoup de dégâts. La pureté, le sens du bien et du mal, de la laideur et de la beauté, ça existe en nous. Mais l'horrible victoire de la mort, c'est que, bien avant de nous abattre, elle nous pourrit par le dedans en nous amenant à penser que tout se vaut. Le Dieu qui sauve de la mort, ce n'est pas un Dieu pour notre dernier jour, c'est un Dieu qui sait bien pourquoi il veut être avec nous tous les jours avant la fin du monde.

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2: Gog. J'ai bien dit Gog, j'ai pas dit Gag. Bon, certains vous diront que Gog, c'est un espèce de gag pas très sympathique, mais plutôt difficile, que l'on trouve dans le livre du prophète Ézéchiel. Vers la fin de ce livre, le prophète Ézéchiel semble dire que le peuple d'Israël sera attaqué par des ennemis qui viendront du nord. Et le chef de ces ennemis est appelé Gog. On ne sait pas ce que ce mot veut dire. On nous précise que ce Gog a réuni des armées qui viennent du pays de Magog. Mais c'est un pays qu'on ne connaît pas non plus. Et donc, certains se sont demandé si c'était pas un espèce de gag macabre que le prophète Ézéchiel essayait de transmettre à son peuple. Il faut se rappeler qu'à l'époque d'Ézéchiel, le peuple d'Israël était captif à Babylone, qu'il avait donc été attaqué par un peuple, certes qui n'habitait pas tout à fait au nord, mais plutôt à l'est de son territoire, mais comme il y a un désert pratiquement infranchissable, eh bien, ces peuples venaient par le nord quand ils arrivaient dans le territoire des anciens Israélites. Et alors, on pense que dans ce chapitre 38 du prophète Ézéchiel, Gog, qui vient du pays de Magog, représente en fait toutes les menaces que le peuple d'Israël a pu rencontrer au cours de son histoire. Il y a une autre chose qui est intéressante, c'est que quand dans ces textes des prophètes de l'Ancien Testament, on parle de ceux qui viennent du nord, très souvent, le nord est aussi le lieu qui désigne Dieu, qui désigne sa montagne, donc son siège, qui désigne son temple, et que cette attaque n'est pas qu'une attaque purement politique ou militaire, mais c'est aussi une attaque religieuse qui combat la foi, la croyance des Israélites. Et donc, ces textes-là sont utilisés aussi dans le livre de l'Apocalypse de Jean pour rappeler que de tout temps, il y a eu des gens qui ont attaqué les croyants, qui se sont moqués d'eux, qui parfois les ont persécutés. Et ce Gog reste comme l'un des symboles des attaques les plus violentes qui peuvent frapper les croyants, et en particulier de la dernière attaque, de celle des derniers temps, de la plus menaçante et la plus dure qui pourra frapper les croyants. Et malheureusement, ce n'est probablement pas un gag. Ça doit être quelque chose dont nous devons nous méfier. Et peut-être, nous qui vivons à une époque où on a l'impression que la liberté et le respect est dû à tous, rappelons-nous qu'il n'est jamais complètement garanti de jouir d'une liberté, même religieuse.
1: C'était une chronique de Bernard Sauvagnat.
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2: À propos, savez-vous ce qu'est la consolation ? Troisième épisode. Aider nos enfants à se construire, à devenir des adultes capables d'affronter la vie, c'est les aider à la voir telle qu'elle est, à la fois pleine de promesses, mais également inéluctable dans ses contrariétés, ses adversités. Comme il a été dit dans les autres épisodes qui portent sur la consolation, l'ambition de celle-ci est d'apporter de la présence, de l'espérance, de la fraternité au cœur des moments difficiles et ainsi d'aider à les traverser. Comprendre la réalité existentielle de nos vies, à savoir qu'elle n'est pas que réjouissance, et aider nos enfants à la vivre, c'est éviter deux écueils. Le premier serait le déni, qui consiste à dire que le malheur n'existe pas sur cette terre, on le met de côté. Le second serait l'obsession, qui consiste à se focaliser uniquement sur l'adversité. Il s'agit donc de vivre en avançant sur une ligne de crête entre ces deux extrêmes. Cette ligne de crête, c'est comprendre que le bonheur n'est pas l'absence de malheur, comme s'il était possible de l'écarter de nos vies. Mais alors, qu'est-ce que le bonheur ? Eh bien, c'est une succession de moments qui nous donnent la force et la motivation d'affronter l'adversité. Ces instants de bonheur viennent nourrir ma capacité au bonheur. Ainsi, on peut savoir que la vie est fragile, mais elle existe, elle offre des moments de grâce, des cadeaux quotidiens, même en plein marasme. Et ainsi développer cette sensibilité à voir, à déceler la présence de ce qui est bon, agréable, doux, beau, nous remplit de force, de joie, de paix, d'émerveillement, et vient en nous ce que nous nommons le bonheur. Être en capacité de voir ces zones lumineuses dans nos existences permet de garder la foi en la vie, en sa beauté. Et ainsi, lorsqu'on traverse des adversités, garder en mémoire ces instants de bonheur, de beau, ces personnes qui nous ont soutenus par leur présence, et croire qu'après la pluie vient le beau temps, comme dit l'adage. Il ne s'agit pas de la méthode Coué, mais plutôt de l'expérience de la vie et de son incroyable puissance d'espérance. Paul Claudel a dit que le bonheur n'est pas le but, mais le moyen de la vivre. Ainsi, les moments de bonheur viendront illuminer nos moments de malheur. Et la présence de l'autre joue ce rôle de consolation et donc de soutien, de lumière. Parfois, la présence demeure par le lien, les paroles qu'on lui a dites et qui viennent encore le soutenir. Derrière ces réflexions auxquelles nous invite Christian André, nous comprenons qu'en tant que parents ou adultes, nous pouvons jouer un rôle de consolation puissant auprès de nos enfants et de nos jeunes par nos gestes simples et parfois si anodins, par nos paroles douces et affectueuses, par nos présences indéfectibles. Il est fréquent d'entendre des parents souffrir de ne pouvoir épargner à leurs enfants difficultés et peines. C'est un sentiment universel. Mais il est important, essentiel, de réaliser que la consolation apportée par leur présence, leur parole, a un effet inestimable sur eux, sur leur construction et leur proportion au bonheur. Il n'est pas tout seul, quelqu'un est là à ses côtés et ce point d'appui permet de sortir de l'adversité. Le résultat n'est pas toujours immédiat, mais ses paroles et ses gestes vont être autant de liens qui le soutiennent et le tireront vers la lumière. Voilà qui est consolant.
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0: Bienvenue dans ce nouveau magazine consacré à la thématique de notre environnement et de sa préservation. Et pour en parler, eh bien, nous allons évoquer la thématique de la réduction des déchets avec Evodia. Pour cela, je suis en compagnie de Manon Lambert. Bonjour.
1: Bonjour Gaëlle.
0: Vous êtes responsable de projet au sein d'Evodia et nous sommes aujourd'hui en votre compagnie pour parler de réduction des déchets. Mais avant d'aller plus loin, rappelez-nous en quelques mots ce qu'est Evodia et quel est son rôle.
1: Alors, Evodia, c'est l'acteur vosgien de traitement des déchets sur l'ensemble du territoire. Et ce que je viens de dire n'est plus tout à fait vrai, puisqu'en effet, on gère les déchets des Vosgiens, mais depuis peu, on traite également ceux de la communauté de communes du territoire de Lunéville à Baccara. Et on mène dans ce sens des initiatives visant un mode de vie sans déchets et sans gaspillage.
0: Donc le territoire s'étend au-delà du département des Vosges.
1: Exactement.
0: Mais on sait aussi que les différents lieux de traitement qui sont en lien avec Evodia récupèrent aussi des déchets d'autres départements parce que les Vosges sont vraiment en avance un petit peu sur les départements limitrophes parfois.
1: Oui, clairement, les Vosgiens sont des bons trieurs. On a un territoire performant, des entreprises du recyclage qui sont engagées. Et ça, c'est vraiment un super point pour notre territoire.
0: Et donc, sur l'ensemble de ce territoire, vous vous engagez dans des démarches de réduction des déchets. Et cette réduction des déchets, eh bien, parfois, ça passe par des cibles auxquelles on ne pense pas forcément. Et pourtant, depuis déjà quelques années, Evodia travaille sur cette thématique. Il s'agit de la thématique de la précarité menstruelle parce que les protections hygiéniques qui sont vendues généralement dans le commerce produisent énormément de déchets qui ne sont absolument pas recyclables. Alors, il existe des solutions, mais elles ne sont pas forcément accessibles à toutes. Est-ce que j'ai bien résumé la situation, Manon ?
1: C'est exactement ça. En plus d'être chères, elles sont mauvaises pour l'environnement. Donc nous, on essaye de proposer à ces femmes des solutions qui sont bonnes pour l'environnement et leur porte-monnaie.
0: Alors, il y a eu plusieurs actions. Ça fait déjà plusieurs années que vous menez des opérations avec la fabrication, la conception sur la base de recyclage, toujours d'anciens vêtements, de protection durable.
1: Oui, c'est tout à fait ça. Et cette année, on a lancé les Vertuoses Font Campagne. En fait, ce sont des ateliers, des temps d'échange avec Evodia et des femmes qui sont en situation de précarité, malheureusement. Donc, en première partie, on est vraiment sur de l'échange. On est sur le cycle menstruel, c'est quoi les règles, casser un peu les tabous, etc. Et on passe sur un second temps qui est un atelier de couture où on leur propose de créer avec des tissus réemployés de chez Vosges TLC, forcément, des serviettes lavables ou, si elles se sentent un petit peu moins à l'aise avec la machine à coudre, de créer une bouillotte qui permet de soulager les douleurs en période de règles.
0: Donc ce sont deux domaines qui sont typiquement dans cette thématique qui n'est finalement pas si couverte que ça par d'autres supports. Donc Evodia vient dans un domaine quelque part, j'ai envie de dire, on ne l'attendait pas, mais ça fait quelques années maintenant, donc on commence à s'habituer. Ce sont des actions que vous voulez porter sur le terrain.
1: Oui, complètement. En fait, ça rejoint nos objectifs hein, quand on y pense vraiment. Notre objectif, encore une fois, c'est de réduire les déchets. Et je n'ai pas le chiffre exact en tête, mais une femme, au cours de sa vie, va produire énormément de kilos de déchets avec ses serviettes jetables, les tampons, etc. Et il y a des moyens de l'éviter. Et ces moyens, au passage, permettent aussi de faire des économies puisque, certes, à l'achat, une culotte menstruelle coûte plus cher. Mais elle est très vite rentabilisée, en fait.
0: Et elle est réutilisable dans le temps, donc c'est toujours valorisable par la suite.
1: Oui, complètement. Une culotte de mémoire, on peut l'utiliser plus ou moins 5 ans, donc c'est très vite rentabilisé.
0: Et au-delà de ça, vous le disiez, ce sont des quantités de déchets, mais aussi la conception même de ces protections hygiéniques. Et le problème, c'est qu'on n'en a pas le détail, et souvent les femmes s'interrogent aussi sur la qualité de ce qu'elles portent à même la peau, voire sur des parties des muqueuses, etc.
1: Oui, complètement. L'intérêt des protections lavables, elle est triple. Les déchets, forcément, comme on l'a évoqué. Le porte-monnaie, mais aussi très très clairement la santé. Encore une fois, des histoires de chocs toxiques, de polluants, etc., qu'on met dans des endroits quand même très intimes, très fragiles. Enfin, c'est vraiment à prendre en compte.
0: Vous avez eu des retours, puisque ça fait quand même quelques temps maintenant que vous expérimentez ces outils, des femmes justement qui ont pu s'approprier ce travail ?
1: Oui, complètement. Les femmes sont des fois un petit peu sceptiques. Elles se demandent si ça fonctionne bien, elles ont peur des fuites, des odeurs, etc. Elles se rendent quand même compte très vite que c'est très pratique, très agréable, que ça se lave très bien et qu'en effet, ça leur permet de faire des économies. Donc elles sont en général très très satisfaites.
0: Eh bien, ça fait encore une opération menée par Evodia qui porte ses fruits sur le territoire et on incite évidemment toutes les femmes qui nous écoutent à se tourner vers votre site internet pour retrouver les petits conseils que vous donnez pour lutter contre la précarité menstruelle. Je vous propose, Manon Lambert, qu'on puisse poursuivre avec vous cette présentation des actions d'Evodia. Je rappelle que vous êtes responsable de projet au sein d'Evodia et on se retrouve dans quelques instants pour la deuxième partie de ce magazine. Alors à tout de suite sur les ondes de Radio Cristal.

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1: Deuxième partie de ce magazine consacré à la thématique de l'environnement, mais pas seulement. Et nous sommes en compagnie des Vaudiens, représentés aujourd'hui par sa responsable de projet Manon Lambert. Et des projets, il y en a. Nous parlons actuellement de la thématique et de la lutte contre la précarité menstruelle et ses fabrications de serviettes et culottes lavables. Et vous nous expliquez que vous avez également sur votre site internet des tutos pour que chacun puisse fabriquer son propre matériel. Mais là, vous avez aussi eu la volonté de lutter contre la précarité menstruelle. On le rappelle, hein, ça représente un coût, que ce soit à l'investissement ou que ce soit au quotidien à l'achat. Et c'est contre cette précarité menstruelle que vous avez choisi de lutter.
2: Oui, complètement. Donc, on lutte en effet avec nos tutos puisqu'on leur permet de faire des serviettes elles-mêmes, etc. Mais on a décidé d'aller encore plus loin. Les années précédentes, on offrait une culotte menstruelle de la marque Bonne Semaine, donc c'est une marque vosgienne. On n'en offrait qu'une. Donc une, c'est déjà bien, mais pour un cycle en moyenne de 5 jours, c'est pas suffisant. Donc on en offre 3 maintenant. Ce qui permet quand même d'avoir un certain roulement. Et voilà, c'est pas forcément suffisant, mais c'est déjà mieux. Donc on s'engage vraiment, vraiment de ce côté-là.
1: Et surtout, vous vous adressez à tous les publics. Ce n'est pas que des opérations qui sont faites sur Épinal. Vous essayez de rayonner un petit peu partout. C'est ce que vous disiez avec cette action en ce moment ?
2: Oui, complètement. C'est, en fait, les Vertuoses, c'est notre programme, on va dire, autour de la précarité menstruelle. Mais cette année, les Vertuoses font campagne. Donc c'est un petit jeu de mots. Donc on va donner les infos à la campagne. Donc on est un peu sur toutes les Vosges, on est à la Mirecourt, on va à la Charme, à Saint-Dié, voilà, un petit peu partout. Je ne saurais pas tout citer les ateliers qu'on fait, mais une bonne dizaine de villes et villages vont accueillir les Vertuoses cette année.
1: Et comme ce sont des personnes en situation de précarité, vous avez, j'imagine, des communications spécifiques avec, à l'attention de ces publics. Ce n'est pas ouvert au grand public en soi.
2: Non, ce n'est pas vraiment ouvert au grand public. On passe par les missions locales, les centres sociaux. C'est vraiment eux qui sont notre porte d'entrée vers ces publics.
1: Donc toute personne qui serait intéressée à savoir si elle peut participer à cette opération doit se rapprocher de ces lieux-là pour voir si elle peut s'y inscrire.
2: Oui, oui, complètement. C'est comme ça que ça se passe.
1: Et puis pour toutes les femmes qui souhaiteraient, elles, en savoir davantage sur toutes ces opérations que vous mettez en œuvre sur cette thématique de la précarité menstruelle, mais il y a une très vaste panoplie d'activités que vous menez sur Evodia. Vous avez aussi un site internet où on peut retrouver tout ça ?
2: Bien sûr, le site internet, les réseaux sociaux, normalement vous pouvez y trouver toutes les infos que vous désirez.
1: Bien, je vous propose qu'on passe maintenant à la deuxième thématique qui est un petit peu plus l'actualité, j'ai envie de dire grand public, puisque vous préparez la première édition de la Bourse aux matériaux. Alors, avant de parler de cette Bourse aux matériaux, et pour se mettre dans le contexte, on va rappeler que Evodia, ce sont aussi, on le sait peut-être un petit peu moins, des sous-branches avec, entre autres, Vosges TLC, mais il n'y a pas que cela. Est-ce qu'on peut rappeler les autres branches qui existent ?
2: Oui, alors, donc Vosges TLC, en effet pour le textile, on a également Éco-Manifestation Vosges et Sovodeb, je pense que c'est celui-ci qui nous intéresse aujourd'hui. Donc Sovodeb, c'est vraiment comme Evodia. Evodia traite les déchets des ménages, donc de vous et moi, et Sovodeb, c'est la même chose, mais pour les professionnels. En fait, Sovodeb accompagne les pros dans l'évolution de leurs pratiques de gestion des déchets, voilà, dans les déchetteries, une gestion de chantier, etc.
1: Donc c'est vraiment le pendant d'Evodia qui s'adresse aux professionnels, toujours dans cette dynamique de réduction des déchets, mais cette fois-ci avec les spécificités des professionnels qui sont assez différentes selon les corps des métiers, j'imagine.
2: Oui, oui, c'est exactement ça.
1: Alors, on va avancer. Pourquoi on parle de Sovodev ? Tout simplement parce que la Bourse aux matériaux, ce sont, si je ne m'abuse, des professionnels qui participent ensemble à un même événement. Je vais vous demander de nous expliquer avec un meilleur vocabulaire qu'est-ce que c'est qu'une Bourse aux matériaux.
2: Alors, une Bourse aux matériaux, pour faire très simple, c'est une manifestation qui a pour ambition de donner une seconde vie aux matériaux du BTP. Voilà, donc c'est des entreprises, des artisans qui sont sur le territoire, qui ouvrent leurs portes et qui vont vendre des surplus de stock, des matériaux neufs non utilisés, des matériaux réemployés, des fins de série, des choses en fait qui auraient peut-être terminé à la déchetterie, à la poubelle. Mais ça, voilà, comme je l'ai expliqué juste avant, on ne le veut pas. Donc ça permet de les vendre à petit prix. Donc voilà, c'est aussi bien, ça permet de concilier l'économie locale, le pouvoir d'achat et la transition écologique.
1: Alors, qui est une nouveauté pour nous dans les Vosges, puisque ce sera la première édition, existe déjà dans d'autres départements ?
2: Oui, oui, complètement. C'est une opération qui se répand pas mal dans toute la France, mais c'est vraiment la première édition dans les Vosges. Il y en a d'autres qui ont déjà eu lieu en Grand Est, sur le bassin de Pompée, dans la ville de Strasbourg, mais vraiment, on est sur la première édition dans les Vosges.
1: Et surtout une édition qui, là, va couvrir un territoire beaucoup plus vaste. Ce n'est pas qu'une commune, type Strasbourg, ou une communauté de communes, type le bassin de Pompée. Là, c'est vraiment l'ensemble du département qui se mobilise.
2: Alors, oui et non. Évidemment, tous les Vosgiens peuvent se rendre dans les entreprises participantes. Mais pour cette première édition, on a essayé de se centrer quand même sur un bassin de vie. On va dire ça comme ça. Donc entre Épinal, Golbey, Chavlot, Thaon, les Vosges. Mais si ça fonctionne, l'idée c'est vraiment de recommencer l'année prochaine et d'étendre à tout le territoire.
1: Eh bien, je propose de poursuivre notre conversation autour de cette première bourse aux matériaux que vous co-organisez. Et je vous propose pour cela, Manon Lambert, qu'on se retrouve dans quelques instants. Je rappelle que vous êtes responsable de projet pour Evodia et cette émission est dédiée à la préservation de notre environnement également par la limitation des déchets. C'est l'occasion d'en parler un peu plus en détail. Alors à tout de suite sur notre antenne pour la troisième partie de ce magazine.

0: Troisième partie de ce magazine consacré à la thématique de l'environnement et plus particulièrement autour d'Evodia. Et nous sommes pour cela en compagnie de Manon Lambert, chargée de projet pour Evodia. Nous évoquons la première bourse aux matériaux qui est organisée entre le 5 et le 6 juin prochain. Alors pourquoi est-ce que c'est Evodia qui prend ça en main? Pourquoi pas un autre acteur public, entre guillemets, local, comme c'est le cas pour les autres territoires?
1: Parce que ça s'inscrit vraiment dans notre stratégie 4R, donc réduire, réemployer, recycler, réutiliser. Donc c'est vraiment très important pour Evodia et comme je l'expliquais tout à l'heure aussi par rapport à son lien avec Sovodeb puisque cet événement est vraiment organisé par Evodia et par Sovodeb.
0: Alors vous avez dit entreprise ou du moins matériaux du bâtiment, vous avez dit artisans et entreprises professionnelles. Quels sont les domaines d'activité qui seront représentés et combien d'entreprises participent ?
1: Alors, on aura pour cette édition 17 entreprises participantes, donc on est très content, très fier que les entreprises se mobilisent sur notre territoire, puisque c'est vraiment une petite réussite. Pour une première, 17 entreprises, c'est vraiment très bien. On a pu comparer avec d'autres territoires en France, ils n'ont pas autant d'entreprises engagées, alors que nous, on est vraiment sur une première. Donc on est vraiment très content et très fier. Et pour répondre à la première partie de la question, il y aura un petit peu de tout, pour ne citer personne en particulier, mais de la menuiserie, du bois, du carrelage, des matériaux salle de bain. On aura également de la mercerie et des tissus. Voilà, normalement, tout le monde pourra plus ou moins trouver ce qu'il cherche.
0: Alors, on va rappeler maintenant comment ça va se passer, parce que ce n'est pas dans un lieu défini où toutes les entreprises vont venir avec leurs matériaux.
1: Non, complètement. En fait, il y a un site donc, qui est www.bourse-matériaux-vosges.fr. C'est ce que j'aime appeler la bible de cet événement, puisque c'est en fait là que vous pourrez retrouver toutes les infos sur les entreprises participantes, puisque comme vous venez de le dire, ça ne se passera pas dans un lieu dit. Les entreprises ouvrent vraiment leurs portes. Donc en fait, c'est sur leur lieu habituel. Aux dates mentionnées, donc le 5 et 6 juin 2026, vous allez sur le lieu et tout sera étiqueté bourse aux matériaux pour les matériaux qui y seront à vendre.
0: Et donc c'est un événement spécifique et l'intérêt pour les entreprises, pour le grand public, pour Evodia, quels sont les différents intérêts qu'il peut y avoir? Parce que j'imagine qu'ils se recoupent.
1: Oui. Evodia, c'est très simple, hein, c'est vraiment réduire les déchets, tout comme Sovodeb. Le grand public, eh ben, acheter des matériaux à petit prix et puis faire une bonne action pour la planète, hein, c'est quand même toujours une bonne chose. Et pour les entreprises, eh ben, ça permet de déstocker, de récupérer un petit peu d'argent, hein, c'est quand même important forcément, et aussi de s'engager dans une dynamique d'économie circulaire vraiment locale.
0: Alors, vous avez dit, il y a un site sur lequel on va pouvoir tout retrouver, ce n'est pas pour autant de la vente en ligne, on est bien d'accord?
1: Complètement, ce n'est pas du tout de la vente en ligne. Ce site va juste servir à répertorier les entreprises participantes et au-delà de répertorier les entreprises, répertorier également les matériaux qui seront à la vente. Première arrivée, premier servi, donc il n'y a pas de réservation, etc. Donc voilà, vous retrouverez les horaires d'ouverture, ce qui sera en vente. À vous d'aller sur place et de vous dépêcher pour acheter ce qui vous intéresse.
0: Et ça, c'est important à rappeler, c'est que ce n'est pas Evodia qui décide du fonctionnement de chaque entreprise. Chacune se met à la disposition du public, mais dans ses horaires propres, dans son fonctionnement propre. Ça veut dire aussi que du coup, ça ne va pas tomber sur un week-end.
1: Non, alors la bourse aux matériaux a lieu le vendredi 5 et le samedi 6 juin, aux horaires des entreprises, pour convenir au plus grand monde possible.
0: Et donc, on rappelle, c'est un événement qui s'adresse au grand public et il faudra visiter ce site internet. On peut rappeler l'adresse de ce site?
1: Alors, c'est www.bourse-matériaux-vosges.fr.
0: Tout simplement, et il s'agit de la première édition. Ça veut dire que vous souhaitez pouvoir, vous l'avez dit un petit peu en introduction, étendre ce rendez-vous sur d'autres territoires, renouveler l'expérience l'année prochaine?
1: Alors, ben, nous, on restera forcément sur le territoire des Vosges, plus notre communauté de communes du territoire de Lunéville à Baccara. Mais l'idée, c'est vraiment de recommencer. On espère que ça va fonctionner, mais on y croit très fort. Et pourquoi pas l'année prochaine?
0: Eh bien, pour conclure, maintenant, je vous propose de nous rappeler où est-ce qu'on peut retrouver toutes les communications sur Evodia, parce que ce n'est pas qu'une bourse aux matériaux une fois dans l'année, ce sont aussi beaucoup d'autres animations et actualités.
1: Oui, en effet, on a beaucoup d'actualités, beaucoup d'événements. Si vous souhaitez ne rien

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2: Bonjour à tous, à la une de l'actualité, le cessez-le-feu entre Israël et le Liban reste très incertain. Après un accord annoncé à Washington, le Hezbollah rejette les discussions et exige un cessez-le-feu global et un retrait israélien du Liban. L'accord prévoit pourtant l'arrêt complet des tirs du Hezbollah et son évacuation du sud du fleuve Litanie. Dans le même temps, un casque bleu serbe a été tué dans le sud du Liban par des tirs de mortier. Ils sont attribués au Hezbollah par l'armée israélienne. Les enquêteurs

0: poursuivent leurs investigations dans l'affaire de la disparition de Liana dans le Gers. Selon BFM TV, aucun élément accablant n'a été découvert à ce stade dans la voiture du principal suspect. Environ 170 gendarmes restent mobilisés pour ce 7e jour de recherche autour de Fleurance. Sébastien Lecornu se rendra demain à la prison de haute sécurité de Vendin-le-Vieil dans le Pas-de-Calais. Accompagné des ministres de l'Intérieur et de la Justice, le Premier ministre doit présenter un nouveau plan contre la criminalité organisée. Selon Matignon, le narcotrafic représente plus de 7 milliards d'euros par an en France. Par ailleurs, une nouvelle fusillade a eu lieu à Nantes. Un homme d'une vingtaine d'années a été abattu à la mi-journée. Au moins 3 hommes à scooter auraient ouvert le feu avant de prendre la fuite. C'est le 4e homicide par balle recensé à Nantes depuis fin avril. Le groupe français Legrand annonce une réorganisation de ses activités en France. Le fabricant de matériel électrique prévoit la fermeture de 4 sites et la suppression de 178 postes d'ici 2028. Le groupe précise que les solutions de reclassement interne et des départs volontaires à la retraite seront proposées aux salariés concernés. La musique électro aurait un impact sur notre cerveau, d'après une étude de l'Université de Barcelone. Des travaux scientifiques qui pourraient, à terme, ouvrir la voie à de nouvelles applications médicales, notamment pour réduire le stress. Et pour être plus concret, certains rythmes synchronisent l'activité cérébrale et renforcent le sentiment de connexion avec l'environnement. Certains DJ ont d'ailleurs besoin de la nature pour composer. C'est le cas de Nacha, qui a un fil conducteur dans ses compos.
1: Moi, je suis majoritairement inspirée partout, l'univers spatial, rétro, comme actuel, les planètes, tout ça. Donc il y a toujours ce fil rouge, même dans le nom des morceaux jusqu'à la manière dont ils sont faits. Mais ça se traduit dans des mélodies, dans des nappes un peu plus atmosphériques. Une construction en fait où on cherche à avoir une composante dance music, donc vraiment une grosse basse, beaucoup de percussions, et à côté un côté plus mélodique qui permet de voyager quoi.
0: Propos recueillis par Julie Pierret. Voilà, c'est la fin de ce flash. Excellent après-midi à tous.
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1: Bienvenue dans ce bulletin de météo. On s'intéresse au temps de ce vendredi 5 juin. C'est le 146e jour de l'année et on souhaite une bonne fête à tous les Igor. L'ambiance est encore nuageuse mais plus sèche avec une amélioration en cours. La fiabilité de la situation est assez bonne. Au lever du jour, la nébulosité est variable en pleine avec de belles éclaircies qui se développent au cours de la matinée. En revanche, les nuages restent accrochés au massif des Hauts-de-Vosges. Au fil de l'après-midi, la répartition nuageuse évolue. De belles éclaircies gagnent le secteur Jéromois et Bressot. Alors qu'en basse altitude, les nuages redeviennent bien présents. En soirée puis dans la nuit, le beau temps fait son retour avec une ambiance nettement moins nuageuse sur l'ensemble du département. Passons aux températures, les minimales descendent à 8 degrés sur les reliefs, 9 degrés du secteur spinalien aux cités thermales et 10 degrés à Mirecourt, Darnay et Épinal. Au plus chaud, les thermomètres montent à 15 degrés sur la Perle des Vosges et 18 degrés de la vallée de la Moselle au plateau Lorrain. En journée, le vent provient du sud-ouest et souffle faiblement à modérément. On note quelques rafales voisines de 35 km/h dans l'après-midi. Mais cela ne durera pas car durant la nuit, le vent bascule à l'est et revient au calme. Le lendemain samedi, les températures remontent sous l'effet d'un soleil plus présent que la veille, malgré un ciel encore fréquemment nuageux. Le vent de sud-ouest conservera un caractère modéré avec quelques pointes plus soutenues. La matinée est encore grise, mais l'amélioration se met progressivement en place. En seconde partie de journée, à l'ouest, les éclaircies sont plus courtes sous un ciel très nuageux, tandis qu'en se dirigeant vers l'est du département, les conditions deviennent plus lumineuses. En altitude, l'ambiance est agréable et ensoleillée. En soirée, les masses nuageuses retraversent le département et pourront localement s'accompagner d'averses. Puis durant la nuit, la situation se stabilise en pleine sous un ciel peu nuageux. Sur les sommets et les vallées d'altitude, quelques formations de brume pourront apparaître sans précipitations associées. Les températures les plus fraîches sont comprises entre 9 degrés sur la moitié est et 10 degrés des terres d'eau à Grand la Gallo-Romaine. Et les maximales remontent avec 17 degrés du côté des Hauts-de-Vosges et environ 20 degrés en pleine. Le vent est plus soutenu que la veille, il s'établit au secteur sud en matinée avec un flux modéré, puis il s'oriente au sud-ouest au cours de l'après-midi et sera porteur de fortes rafales de 40 à 50 km/h jusqu'en soirée. Il faiblira légèrement durant la nuit mais restera sensible. La tendance pour les jours suivants reste marquée par le maintien d'éclaircies, mais les journées caniculaires sont désormais derrière nous. Des perturbations continuent de remonter par vagues depuis le sud-ouest, limitant la hausse des températures et empêchant le mercure de s'envoler. Quant à vous, retrouvez toute l'information météo sur notre site internet radiocristal.org.
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1: L'établissement français du sang Grand Est poursuit ses collectes de sang à travers notre département et avec ce mois de juin et l'été qui approche, il y a des actualités à présenter. Pour ce faire, je suis en compagnie d'Olivier Durat. Je rappelle que vous êtes chargé de communication institutionnelle et relations presse au sein de l'établissement français du sang Grand Est. Et avec vous, nous faisons le point justement sur ces actualités. La première, c'est une actualité à venir, à savoir la Journée mondiale des donneurs de sang.
2: Oui, la Journée mondiale des donneurs de sang qui a lieu chaque année le 14 juin. C'est la date de naissance de Karl Landsteiner qui a découvert les groupes sanguins. C'est organisé par l'Organisation mondiale de la santé, l'établissement français du sang, en partenariat avec la Fédération française des donneurs de sang bénévoles, participe donc à cette grande opération. Alors c'est l'occasion ce 14 juin, mais aussi tout au long de ce mois de juin, d'organiser des collectes événementielles, des animations également dans nos maisons du don. C'est l'occasion de remercier tous ceux qui participent à toute cette chaîne du don, que ce soit les donneurs de sang, et puis les patients également, qui bénéficient de tous ces produits. Et puis, entre toutes ces personnes-là, il y a les associations de donneurs de sang, il y a l'EFS, et puis il y a aussi tous les personnels hospitaliers et des cliniques qui participent à toutes ces transfusions. Donc, ce mois de juin, donc, c'est un mois de mobilisation, de remerciement de tous ces acteurs, mais c'est aussi un mois de préparation. Préparation pour les mois d'été, qui sont toujours des périodes un peu tendues en termes de réserve de sang. Donc je disais que nous avions des événements et dans les Vosges on en a un en particulier. Ça sera à Épinal donc lors de la collecte de l'espace court le 9 juin et on aura une animation avec un magicien et puis on aura une collation aussi préparée par les associations donneurs de sang d'Épinal. À noter également que dans le cadre de cette journée mondiale depuis l'année dernière, les villes sont invitées à illuminer en rouge leurs grands monuments et ça sera le cas dans les Vosges au niveau de la ville de Charmes.
1: Donc voilà une manière aussi de soutenir cette démarche. Je vous propose à présent qu'on entre dans le détail des collectes programmées pour ce mois de juin. Quelles sont ces dates ?
2: Le vendredi 5 juin à Saint-Amé à la salle polyvalente de 15h30 à 19h30. Le lundi 8 juin à Cornimont à la salle des fêtes de 16h à 19h30. Le mardi 9 juin à Épinal à l'espace court de 9h à 13h et de 15h30 à 19h30. Le jeudi 11 juin à Châtenois à la salle des fêtes de 16h à 19h30.
1: Et pour toutes les personnes qui souhaitent en savoir davantage sur ces collectes ou sur ce qui est fait de ces collectes de sang, je vous propose de nous rappeler le site internet mais aussi le numéro de téléphone et je crois qu'il y a une application mobile.
2: Donc le site internet c'est dondesang.efs.santé.fr et on a notre application Don de sang et le numéro de téléphone le 0800 109 900.
3: La médiathèque de Dompère vient nous annoncer ses animations pour le mois de juin. Et pour cela, nous sommes en compagnie de Mathilde Belenet, sa responsable. Alors, on va démarrer et terminer ce mois de juin avec un atelier sophrologie. C'est nouveau à la médiathèque ?
4: Alors, nous avons déjà proposé un atelier sophrologie avec Céline fin d'année dernière, qui était pour toute la famille. Et là, cette fois-ci, on se concentre uniquement sur les parents. Voilà, le but est de prendre un instant, voilà, laisser derrière soi ses problèmes et ses tracas du quotidien et vraiment de se questionner sur le rôle de parent, parce que le rôle de parent, c'est pas toujours facile. C'est très prenant, très, très fatigant et vraiment une charge mentale. Donc, un petit temps pour
3: se ressourcer.
4: Pour se ressourcer, voilà, et prendre le temps. Alors, c'est un petit atelier particulier parce que du coup, il est aussi dédié aux parents ou maman, papa, solo, qui ont des enfants et qui ne peuvent pas les faire garder. Nous, en amont, on peut proposer de garder les enfants en proposant une petite animation pendant que le parent fasse l'atelier.
3: Ah, donc, c'est un temps complet où vous vous occuperez des enfants pour que les parents puissent vraiment profiter de cet atelier.
4: Alors, évidemment, les enfants, ça, c'est à partir de 3 ans. On propose un atelier à côté pour les enfants, tant que les parents se posent à l'atelier. Comme ça, tout le monde est serein.
3: Et est-ce que vous pouvez me toucher un mot sur votre intervenante ?
4: Oui, bien sûr. Alors, Céline, c'est une sophrologue spécialisée en gestion des émotions. Elle a un cabinet à Uxeny. Et donc, on a décidé de travailler ensemble pour la deuxième fois. Et là, on a décidé de se focaliser sur les parents.
3: Pour profiter de cet atelier du 26 juin, est-ce que vous conseillez l'inscription? Et puis, ça se passera de quelle heure à quelle heure?
4: Alors oui, tout à fait, nous conseillons l'inscription parce que c'est limité à 10 personnes. Et donc, cet atelier se fera de 17h à 18h30 à la médiathèque.
3: Alors, pour préparer les inscriptions, pour retrouver votre programme, où peut-on se renseigner?
4: Donc, pour vous inscrire ou pour ne serait-ce que venir passer un petit moment à la médiathèque, vous pouvez donc nous rejoindre au 131 rue du Cimetière à Dompaire, à la Maison des Associations, ou alors par téléphone au 03 29 34 67 57, ou aussi sur notre page Facebook Médiathèque Dompaire, où vous pouvez suivre toutes nos actualités.
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2: Bonsoir à tous. À la une, ce soir, un corps retrouvé dans le Gers, tout près du lieu de la disparition de la petite Liana. Les dernières représentations de Patrick Bruel au théâtre sont annulées. Et puis le décès de l'autrice Marjane Satrapi à l'âge de 56 ans. Avance un coup d'œil sur le ciel pour demain. Une fois de plus, ce sera mitigé. Le soleil va dominer avec quelques passages nuageux, mais on attend de la pluie toute la journée dans les pays de la Loire, au sud de l'Aquitaine, en Normandie et en Île-de-France. Et le vent va également souffler de 45 à 55 km/h sur la pointe bretonne et dans la vallée du Rhône. Les températures demain matin, 12 degrés à Aurillac, 14 à Limoges et Brest, 16 à Auxerre et Paris, 17 à La Rochelle, 20 à Montpellier, 23 à Nice. Demain après-midi, il fera entre 16 et 24 degrés. À la une de l'actualité, un corps a donc été retrouvé dans le Gers, tout près du lieu de la disparition de la jeune Liana. La découverte a été faite dans un silo d'une usine agricole à une quinzaine de kilomètres de Fleurance, là où la collégienne de 11 ans avait disparu il y a presque une semaine. Les analyses doivent déterminer l'identité de la victime. Un suspect de 41 ans est toujours en détention dans cette affaire. Sébastien Lecornu se rendra demain à la prison de haute sécurité de Vendin-le-Vieil dans le Pas-de-Calais, accompagné des ministres de l'Intérieur et de la Justice. Le Premier ministre doit présenter un nouveau plan contre la criminalité organisée. Selon Matignon, le narcotrafic représente plus de 7 milliards d'euros par an en France. Par ailleurs, une nouvelle fusillade a eu lieu à Nantes. Un homme d'une vingtaine d'années a été abattu. Au moins trois hommes à scooter auraient ouvert le feu avant de prendre la fuite. C'est le quatrième homicide par balle recensé à Nantes depuis la fin du mois d'avril. Les cinq dernières représentations de la pièce de théâtre dans laquelle joue Patrick Bruel sont annulées. La direction évoque des manifestations organisées ces derniers jours devant la salle. Le chanteur est visé par des accusations d'agression sexuelle et de viol portées par une trentaine de femmes. Il conteste les faits. Patrick Bruel avait déjà annulé sa tournée d'été et annoncé son retrait des Enfoirés. 15 ans après la disparition de Xavier Dupont de Ligonnès, la chaîne M6 promettait de nouvelles révélations dans son émission Appel à témoins. Elle évoquait même une preuve de vie récente, mais un témoignage d'un supposé prêtre affirmant avoir reçu les confessions de Ligonnès a semé le doute. Buzz médiatique ou véritable avancée dans l'enquête? Après des années de fausses pistes et de témoignages jamais confirmés, nombreux sont ceux qui estiment que retrouver le fugitif relève presque de la mission impossible.
3: On le retrouvera pas, il est parti... Je pense très loin. Voilà. Je pense pas qu'on le retrouvera, non.
4: Je sais pas si c'est un peu une sorte d'espoir un peu vain. Enfin, j'ai l'impression qu'on le retrouvera plus sur des trucs genre digital que de le croiser.
5: Ce que je sais, c'est qu'on l'a jamais retrouvé et que d'après quelques tours, il sera en Chine. Enfin, c'est ce que j'ai entendu dire. Moi, je pense qu'il est mort pour moi. Enfin, on peut pas ne pas retrouver une personne aussi longtemps. Enfin, c'est pas possible pour moi.
2: Un reportage de Mylène Desbac. Le groupe français Legrand annonce une réorganisation de ses activités en France. Le fabricant de matériel électrique prévoit la fermeture de 4 sites et la suppression de 178 postes d'ici 2028. Les activités seront regroupées dans d'autres usines françaises. Le groupe précise que des solutions de reclassement interne et des départs volontaires à la retraite seront proposés aux salariés concernés. La musique électro aurait un impact sur notre cerveau. D'après une étude de l'Université de Barcelone, des travaux scientifiques qui pourraient à terme ouvrir la voie à de nouvelles applications médicales, notamment pour réduire le stress. Pour être plus concret, certains rythmes synchronisent l'activité cérébrale et renforcent le sentiment de connexion avec l'environnement. Certains DJ ont d'ailleurs besoin de la nature pour composer. C'est le cas de Nacha qui a un fil conducteur dans ses compos.
6: Moi, je suis majoritairement inspirée partout, l'univers spatial rétro comme actuelles, les planètes, tout ça. Donc il y a toujours ce fil rouge, même dans le nom des morceaux jusqu'à la manière dont ils sont faits. Mais ça se traduit dans des mélodies, dans des nappes un peu plus atmosphériques. Une construction en fait où on cherche à avoir une composante dance music, donc vraiment une grosse basse, beaucoup de percussions et à côté un côté plus mélodique qui permet de voyager quoi.
2: Propos recueillis par Julie Pierret. Marjane Satrapi, autrice franco-iranienne, est décédée à 56 ans. Persepolis, son œuvre majeure autobiographique, a profondément marqué la bande dessinée contemporaine. Elle a été vendue à plus de 4 millions d'exemplaires et a même décroché deux Césars. Enfin, en tennis, on connaît le nom de la première finaliste dame à Roland-Garros. Il s'agit de Mira Andreeva. À seulement 19 ans, la joueuse russe va participer à sa toute première finale en Grand Chelem grâce à sa victoire face à l'Ukrainienne Marta Kostyuk. Voilà pour l'actualité. Bonne soirée à tous.
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1: Bienvenue dans ce bulletin de météo. On s'intéresse au temps de ce vendredi 5 juin. C'est le 146e jour de l'année et on souhaite une bonne fête à tous les Igors. L'ambiance est encore nuageuse mais plus sèche avec une amélioration en cours. La fiabilité de la situation est assez bonne. Au lever du jour, la nébulosité est variable en pleine avec de belles éclaircies qui se développent au cours de la matinée. En revanche, les nuages restent accrochés au massif des Hauts-de-Vosges. Au fil de l'après-midi, la répartition nuageuse évolue. De belles éclaircies gagnent le secteur Jérômois et Bressot. Alors qu'en basse altitude, les nuages redeviennent bien présents. En soirée puis dans la nuit, le beau temps fait son retour avec une ambiance nettement moins nuageuse sur l'ensemble du département. Passons aux températures, les minimales descendent à 8 degrés sur les reliefs, 9 degrés du secteur spinalien aux cités thermales et 10 degrés à Mirecourt, Darnay et Épinal. Au plus chaud, les thermomètres montent à 15 degrés sur la Perle des Vosges et 18 degrés de la vallée de la Moselle au plateau Lorrain. En journée, le vent provient du sud-ouest et souffle faiblement à modérément. On note quelques rafales voisines de 35 km/h dans l'après-midi. Mais cela ne durera pas car durant la nuit, le vent bascule à l'est et revient au calme. Le lendemain samedi, les températures remontent sous l'effet d'un soleil plus présent que la veille, malgré un ciel encore fréquemment nuageux. Le vent de sud-ouest conservera un caractère modéré avec quelques pointes plus soutenues. La matinée est encore grise, mais l'amélioration se met progressivement en place. En seconde partie de journée, à l'ouest, les éclaircies sont plus courtes sous un ciel très nuageux, tandis qu'en se dirigeant vers l'est du département, les conditions deviennent plus lumineuses. En altitude, l'ambiance est agréable et ensoleillée. En soirée, les masses nuageuses retraversent le département et pourront localement s'accompagner d'averses. Puis durant la nuit, la situation se stabilise en pleine sous un ciel peu nuageux. Sur les sommets et les vallées d'altitude, quelques formations de brume pourront apparaître sans précipitation associée. Les températures les plus fraîches sont comprises entre 9 degrés sur la moitié est et 10 degrés des terres d'eau à Grand-la-Gallo-Romaine. Et les maximales remontent avec 17 degrés du côté des Hauts-de-Vosges et environ 20 degrés en pleine. Le vent est plus soutenu que la veille, il s'établit au secteur sud en matinée avec un flux modéré, puis il s'oriente au sud-ouest au cours de l'après-midi et sera porteur de fortes rafales de 40 à 50 km/h jusqu'en soirée. Il faiblira légèrement durant la nuit mais restera sensible. La tendance pour les jours suivants reste marquée par le maintien d'éclaircies, mais les journées caniculaires sont désormais derrière nous. Des perturbations continuent de remonter par vagues depuis le sud-ouest, limitant la hausse des températures et empêchant le mercure de s'envoler. Quant à vous, retrouvez toute l'information météo sur notre site internet radiocristal.org.
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Céline Dion ajoute des dates, 10 de plus à Paris La Défense Arena en mai 2027. Mais attention, ces concerts sont réservés uniquement aux fans déjà inscrits aux précédentes préventes et qui n'avaient pas réussi à obtenir de billets pour les shows de cette année. Tous les premiers billets de sa résidence à Paris de l'automne prochain s'étaient vendus en quelques minutes à peine. Taylor Swift débarque dans l'univers de Toy Story 5. La chanteuse dévoile un morceau inédit, I Knew It, I Knew You, spécialement composé pour la bande originale du nouveau film de Disney Pixar. Le long métrage doit sortir le 17 juin au cinéma. Il mettra de nouveau en scène Woody, Buzz l'éclair et les compagnons face aux nouvelles technologies.

0: Ariana Grande signe son grand retour musical avec Hate That I Made You Love Me. C'est le premier extrait de son nouvel album Petals qui doit sortir le mois prochain. Dans ce morceau, la chanteuse évoque une rupture et un règlement de compte amoureux. On reste dans des sonorités toujours très pop. Hein. Voilà, vous savez tout. Bonne écoute, à la semaine prochaine.
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1: La Ligue de l'enseignement des Vosges organise la deuxième édition de son salon littérature jeunesse Éclat de lire. Je suis en compagnie de Suzy Aubertin, coordinatrice de ce projet au sein de la Ligue de l'enseignement. Et avec vous, on va revenir sur Éclat de lire et sur cette deuxième édition qui touche à sa fin puisque sa conclusion est programmée pour le 6 juin prochain. Une journée bien chargée.
2: Ouais, bien chargée. C'est de 10h à 18h. Et ça commence avec une table ronde sur l'enfance irrégulière. Donc on a pour invité Philippe Mazereau, un sociologue spécialiste de cette question. Ça va être intéressant. Et ensuite, il y aura un spectacle. Et ça, ce sera pour les tout-petits dès 11h15. Ce sera proposé par toujours la Compagnie du Crieur. À midi, on va dire, il y a une remise de prix littéraire parce que dans le cadre de Éclat de lire, on a fait un partenariat avec un conseiller pédagogique qui a monté de son côté avec les élèves de la circonscription dont il est référent, un concours où les élèves vont choisir le livre qu'ils ont préféré sur les auteurs et autrices invités à cette journée, le 6 juin donc. Et les élèves, en plus de concourir, vont pouvoir rencontrer et créer eux-mêmes aussi, expérimenter, que ce soit l'écriture, le dessin. On a plein d'ateliers différents proposés et portés par nos auteurs et autrices. Donc après 14h, il y a le spectacle Mademoiselle Vol. Ce sera proposé par l'une des autrices, Laurence Gillot. Et ensuite, un spectacle à 16h. Ce sera un spectacle musical et immersif par la Compagnie du Crieur.
1: Et puis ensuite, le salon sera clôturé. Tout au long de la journée, vous avez également des animations et autres rendez-vous ?
2: Ouais, il y a de la vente de livres, de la restitution des ateliers donc menés lors des rencontres entre les auteurs, autrices et les élèves. Il y a un permis de colorier avec Carole Tchex, l'une des illustratrices invitées à ce salon. Il y a de la musique et de la lecture surprise. Je ne vous en dis pas plus puisque c'est surprise. Une buvette et de quoi se restaurer, sans oublier des dédicaces et une expo dans les mêmes lieux.
1: Alors justement, on va rappeler où est-ce que ça va se passer cette grande journée ?
2: À l'espace Tilleul de la Média Ludothèque de Gérardmer.
1: Et donc cette deuxième édition du Salon Littérature Jeunesse Éclat de lire se tient ce samedi 6 juin. Pour en savoir plus sur cet événement, où est-ce qu'on peut se renseigner ?
2: Vous pouvez vous renseigner sur notre site internet La Ligue 88, mais aussi sur Facebook en tapant tout simplement Salon Littérature Jeunesse Gérardmer.
3: Sébastien Georges est le directeur des Hautes Mines du Tilleul. À cette occasion, il vient un peu nous parler de ce que propose le site pour la journée de l'archéologie qui se déroulera le samedi 13 juin prochain. Vous faites une journée spécifique pour la journée de l'archéologie. Avant de détailler un peu ce programme, rappelez-nous rapidement ce que c'est les Hautes Mines.
4: Alors les Hautes Mines, finalement, ce sont deux sites, une partie muséographique qui se trouve dans l'ancienne gare du Tilleul, c'est là également qu'on accueille nos visiteurs, que se trouve la billetterie, et puis surtout, on parlait d'archéologie, c'est un site archéologique qui se situe un petit peu plus haut dans la montagne et qui permet de découvrir un site minier où on exploitait le cuivre, site minier qui était en activité entre 1560 et 1761.
3: Donc vous êtes quasiment ouvert toute l'année, on peut faire des visites régulières et classiques, mais vous aimez bien aussi faire des petites programmations spécifiques en fonction des événements ou des vacances. Cette fois-ci, on va directement au samedi 13 juin pour la journée de l'archéologie. Qu'est-ce que vous avez mis en place à cette occasion ?
4: Alors les journées européennes de l'archéologie, c'est un peu le pendant des journées européennes du patrimoine, c'est organisé une fois par an. Et nous, depuis quelques années, le samedi, on propose un atelier d'initiation à la fouille archéologique, donc à destination du jeune public. Donc c'est l'occasion pour les enfants, alors entre, on va dire, 6 et 12 ans, de découvrir les techniques de fouille archéologique, donc, puisque c'est l'archéologie qui a permis de redécouvrir, de comprendre comment fonctionnait notre exploitation minière.
3: C'est tout au long de la journée ?
4: Alors ce sera l'après-midi, à partir de 14h, donc un atelier qui va durer environ 2 heures de temps.
3: Est-ce que l'entrée est libre ? Est-ce qu'il faut réserver une visite classique ? Comment ça se passe ?
4: Alors, l'entrée est libre, hein, c'est parfaitement gratuit, absolument. Alors, par contre, oui, ce qu'on conseille, c'est de réserver, puisque les places seront limitées. Hein. On limite généralement à une vingtaine d'enfants. Donc, si c'est nécessaire, on organisera une deuxième séance à 16h. Mais voilà, la réservation est très, très vivement souhaitée pour être sûr d'avoir une place et pouvoir participer donc, à cet atelier.
3: On pourra toujours voir le musée et visiter les mines pendant cette journée ?
4: Ah oui, complètement. Là, nous, depuis le 1er avril, n'importe comment, les hautes mines sont ouvertes tous les jours de 10h à 19h, avec un dernier départ de visite guidée à 16h30.
3: Alors, si on souhaite réserver pour cette journée du 13 juin prochain, comment on fait ?
4: Écoutez, le plus simple, c'est de nous appeler. Donc au 03 29 25 03 33. Et n'importe comment, on retrouve toutes ces informations sur notre site internet, hein, qu'on retrouve facilement en tapant haute mine sur un moteur de recherche.
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2: L'essentiel de l'actualité, un corps a été retrouvé ce jeudi dans le Gers. Selon le parquet d'Agen, il s'agirait d'un enfant portant les mêmes vêtements que ceux de Liana, disparue depuis une semaine. Une autopsie doit être pratiquée pour confirmer l'identité de la victime et déterminer les circonstances de la mort. Et une réunion est prévue ce vendredi à Matignon pour faire le point sur l'affaire. L'IGPN a été saisie après la blessure grave d'un adolescent de 14 ans à Fontenay-sous-Bois après la victoire du PSG en Ligue des Champions. Le jeune aurait été touché à la tête par un tir de LBD effectué par un policier. Un autre dossier similaire est également examiné en Seine-Saint-Denis après qu'un adolescent a lui aussi été gravement blessé à l'œil par un tir de LBD à Bobigny. Sébastien Lecornu se rendra vendredi à la prison de haute sécurité de Vendin-le-Vieil dans le Pas-de-Calais. Accompagné des ministres de l'Intérieur et de la Justice, le Premier ministre doit présenter un nouveau plan contre la criminalité organisée. Selon Matignon, le narcotrafic représente plus de 7 milliards d'euros par an en France. Enfin, pour la première fois, la France a compté plus de fermetures que d'ouvertures de librairies en 2025. Le secteur subit la hausse des charges fixes, le recul progressif des ventes et une nouvelle baisse de 6% au premier trimestre 2026.
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1: Bienvenue dans ce bulletin de météo. On s'intéresse au temps de ce vendredi 5 juin. C'est le 146e jour de l'année et on souhaite une bonne fête à tous les Igor. L'ambiance est encore nuageuse mais plus sèche avec une amélioration en cours. La fiabilité de la situation est assez bonne. Au lever du jour, la nébulosité est variable en pleine avec de belles éclaircies qui se développent au cours de la matinée. En revanche, les nuages restent accrochés au massif des Hauts-de-Vosges. Au fil de l'après-midi, la répartition nuageuse évolue. De belles éclaircies gagnent le secteur Jérômois et Bressot. Alors qu'en basse altitude, les nuages redeviennent bien présents. En soirée puis dans la nuit, le beau temps fait son retour avec une ambiance nettement moins nuageuse sur l'ensemble du département. Passons aux températures, les minimales descendent à 8 degrés sur les reliefs, 9 degrés du secteur spinalien aux cités thermales et 10 degrés à Mirecourt, Darnay et Épinal. Au plus chaud, les thermomètres montent à 15 degrés sur la Perle des Vosges et 18 degrés de la vallée de la Moselle au plateau Lorrain. En journée, le vent provient du sud-ouest et souffle faiblement à modérément. On note quelques rafales voisines de 35 km/h dans l'après-midi. Mais cela ne durera pas car durant la nuit, le vent bascule à l'est et revient au calme. Le lendemain samedi, les températures remontent sous l'effet d'un soleil plus présent que la veille, malgré un ciel encore fréquemment nuageux. Le vent de sud-ouest conservera un caractère modéré avec quelques pointes plus soutenues. La matinée est encore grise, mais l'amélioration se met progressivement en place. En seconde partie de journée, à l'ouest, les éclaircies sont plus courtes sous un ciel très nuageux, tandis qu'en se dirigeant vers l'est du département, les conditions deviennent plus lumineuses. En altitude, l'ambiance est agréable et ensoleillée. En soirée, des masses nuageuses retraversent le département et pourront localement s'accompagner d'averses. Puis durant la nuit, la situation se stabilise en pleine sous un ciel peu nuageux. Sur les sommets et les vallées d'altitude, quelques formations de brume pourront apparaître sans précipitations associées. Les températures les plus fraîches sont comprises entre 9 degrés sur la moitié est et 10 degrés des terres d'eau à Grand-la-Gallo-Romaine. Et les maximales remontent avec 17 degrés du côté des Hauts-de-Vosges et environ 20 degrés en pleine. Le vent est plus soutenu que la veille, il s'établit au secteur sud en matinée avec un flux modéré, puis il s'oriente au sud-ouest au cours de l'après-midi et sera porteur de fortes rafales de 40 à 50 km/h jusqu'en soirée. Il faiblira légèrement durant la nuit mais restera sensible. La tendance pour les jours suivants reste marquée par le maintien d'éclaircies, mais les journées caniculaires sont désormais derrière nous. Des perturbations continuent de remonter par vagues depuis le sud-ouest, limitant la hausse des températures et empêchant le mercure de s'envoler. Quant à vous, retrouvez toute l'information météo sur notre site internet radiocristal.org.
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2: L'essentiel de l'actualité, un corps a été retrouvé ce jeudi dans le Gers. Selon le parquet d'Agen, il s'agirait d'un enfant portant les mêmes vêtements que ceux de Liana, disparue depuis une semaine. Une autopsie doit être pratiquée pour confirmer l'identité de la victime et déterminer les circonstances de la mort. Et une réunion est prévue ce vendredi à Matignon pour faire le point sur l'affaire. L'IGPN a été saisi après la blessure grave d'un adolescent de 14 ans à Fontenay-sous-Bois après la victoire du PSG en Ligue des Champions. Le jeune aurait été touché à la tête par un tir de LBD effectué par un policier. Un autre dossier similaire est également examiné en Seine-Saint-Denis après qu'un adolescent a lui aussi été gravement blessé à l'œil par un tir de LBD à Bobigny. Sébastien Lecornu se rendra vendredi à la prison de haute sécurité de Vendin-le-Vieil dans le Pas-de-Calais. Accompagné des ministres de l'Intérieur et de la Justice, le Premier ministre doit présenter un nouveau plan contre la criminalité organisée. Selon Matignon, le narcotrafic représente plus de 7 milliards d'euros par an en France. Enfin, pour la première fois, la France a compté plus de fermetures que d'ouvertures de librairies en 2025. Le secteur subit la hausse des charges fixes, le recul progressif des ventes et une nouvelle baisse de 6% au premier trimestre 2026.
3: Bienvenue dans ce bulletin de météo. On s'intéresse au temps de ce vendredi 5 juin. C'est le 146e jour de l'année et on souhaite une bonne fête à tous les Igor. L'ambiance est encore nuageuse mais plus sèche avec une amélioration en cours. La fiabilité de la situation est assez bonne. Au lever du jour, la nébulosité est variable en pleine avec de belles éclaircies qui se développent au cours de la matinée. En revanche, les nuages restent accrochés au massif des Hauts-de-Vosges. Au fil de l'après-midi, la répartition nuageuse évolue. De belles éclaircies gagnent le secteur Jéromois et Bressot. Alors qu'en basse altitude, les nuages redeviennent bien présents. En soirée puis dans la nuit, le beau temps fait son retour avec une ambiance nettement moins nuageuse sur l'ensemble du département. Passons aux températures, les minimales descendent à 8 degrés sur les reliefs, 9 degrés du secteur spinalien aux cités thermales et 10 degrés à Mirecourt, Darney et Épinal. Au plus chaud, les thermomètres montent à 15 degrés sur la Perle des Vosges et 18 degrés de la vallée de la Moselle au plateau Lorrain. En journée, le vent provient du sud-ouest et souffle faiblement à modérément. On note quelques rafales voisines de 35 km/h dans l'après-midi. Mais cela ne durera pas car durant la nuit, le vent bascule à l'est et revient au calme. Le lendemain samedi, les températures remontent sous l'effet d'un soleil plus présent que la veille, malgré un ciel encore fréquemment nuageux. Le vent de sud-ouest conservera un caractère modéré avec quelques pointes plus soutenues. La matinée est encore grise, mais l'amélioration se met progressivement en place. En seconde partie de journée, à l'ouest, les éclaircies sont plus courtes sous un ciel très nuageux, tandis qu'en se dirigeant vers l'est du département, les conditions deviennent plus lumineuses. En altitude, l'ambiance est agréable et ensoleillée. En soirée, des masses nuageuses retraversent le département et pourront localement s'accompagner d'averses. Puis durant la nuit, la situation se stabilise en pleine sous un ciel peu nuageux. Sur les sommets et les vallées d'altitude, quelques formations de brume pourront apparaître sans précipitations associées. Les températures les plus fraîches sont comprises entre 9 degrés sur la moitié est et 10 degrés des terres d'eau à Grand-la-Gallo-Romaine. Et les maximales remontent avec 17 degrés du côté des Hauts-de-Vosges et environ 20 degrés en pleine. Le vent est plus soutenu que la veille, il s'établit au secteur sud en matinée avec un flux modéré, puis il s'oriente au sud-ouest au cours de l'après-midi et sera porteur de fortes rafales de 40 à 50 km/h jusqu'en soirée. Il faiblira légèrement durant la nuit mais restera sensible. La tendance pour les jours suivants reste marquée par le maintien d'éclaircies, mais les journées caniculaires sont désormais derrière nous. Des perturbations continuent de remonter par vagues depuis le sud-ouest, limitant la hausse des températures et empêchant le mercure de s'envoler. Quant à vous, retrouvez toute l'information météo sur notre site internet radiocristal.org.
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Céline Dion ajoute des dates, 10 de plus à Paris La Défense Arena en mai 2027. Mais attention, ces concerts sont réservés uniquement aux fans déjà inscrits aux précédentes préventes et qui n'avaient pas réussi à obtenir de billets pour les shows de cette année. Tous les premiers billets de sa résidence à Paris de l'automne prochain s'étaient vendus en quelques minutes à peine. Taylor Swift débarque dans l'univers de Toy Story 5. La chanteuse dévoile un morceau inédit, I Knew It, I Knew You, spécialement composé pour la bande originale du nouveau film de Disney Pixar. Le long métrage doit sortir le 17 juin au cinéma. Il mettra de nouveau en scène Woody, Buzz l'éclair et les compagnons face aux nouvelles technologies.

0: Ariana Grande signe son grand retour musical avec Hate That I Made You Love Me. C'est le premier extrait de son nouvel album Petals qui doit sortir le mois prochain. Dans ce morceau, la chanteuse évoque une rupture et un règlement de compte amoureux. On reste dans des sonorités toujours très pop. Hein. Voilà, vous savez tout. Bonne écoute, à la semaine prochaine.
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0: Miguelito Loveless.
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0: Bienvenue dans ce nouveau magazine consacré à la thématique de notre environnement et de sa préservation. Et pour en parler, eh bien, nous allons évoquer la thématique de la réduction des déchets avec Evodia. Pour cela, je suis en compagnie de Manon Lambert. Bonjour.
1: Bonjour Gaëlle.
0: Vous êtes responsable de projet au sein d'Evodia et nous sommes aujourd'hui en votre compagnie pour parler de réduction des déchets. Mais avant d'aller plus loin, rappelez-nous en quelques mots ce qu'est Evodia et quel est son rôle.
1: Alors, Evodia, c'est l'acteur vosgien de traitement des déchets sur l'ensemble du territoire. Et ce que je viens de dire n'est plus tout à fait vrai, puisqu'en effet, on gère les déchets des Vosgiens, mais depuis peu, on traite également ceux de la communauté de communes du territoire de Lunéville à Baccara. Et on mène dans ce sens des initiatives visant un mode de vie sans déchets et sans gaspillage.
0: Donc le territoire s'étend au-delà du département des Vosges.
1: Exactement.
0: Mais on sait aussi que les différents lieux de traitement qui sont en lien avec Evodia récupèrent aussi des déchets d'autres départements parce que les Vosges sont vraiment en avance un petit peu sur les départements limitrophes parfois.
1: Oui, clairement, les Vosgiens sont des bons trieurs. On a un territoire performant, des entreprises du recyclage qui sont engagées et ça c'est vraiment un super point pour notre territoire.
0: Et donc sur l'ensemble de ce territoire, vous vous engagez dans des démarches de réduction des déchets. Et cette réduction des déchets, eh bien parfois, ça passe par des cibles auxquelles on ne pense pas forcément. Et pourtant, depuis déjà quelques années, Evodia travaille sur cette thématique. Il s'agit de la thématique de la précarité menstruelle parce que les protections hygiéniques qui sont vendues généralement dans le commerce produisent énormément de déchets qui ne sont absolument pas recyclables. Alors il existe des solutions, mais elles ne sont pas forcément accessibles à toutes. Est-ce que j'ai bien résumé la situation, Manon ?
1: C'est exactement ça. En plus d'être chères, elles sont mauvaises pour l'environnement. Donc nous, on essaye de proposer à ces femmes des solutions qui sont bonnes pour l'environnement et leur porte-monnaie.
0: Alors, il y a eu plusieurs actions. Ça fait déjà plusieurs années que vous menez des opérations avec la fabrication, la conception sur la base de recyclage, toujours d'anciens vêtements, de protection durable.
1: Oui, c'est tout à fait ça. Et cette année, on a lancé les Vertuoses Font Campagne. En fait, ce sont des ateliers, des temps d'échange avec Evodia et des femmes qui sont en situation de précarité, malheureusement. Donc, en première partie, on est vraiment sur de l'échange. On est sur le cycle menstruel, c'est quoi les règles, casser un peu les tabous, etc. Et on passe sur un second temps qui est un atelier de couture où on leur propose de créer avec des tissus réemployés de chez Vosges TLC, forcément, des serviettes lavables ou, si elles se sentent un petit peu moins à l'aise avec la machine à coudre, de créer une bouillotte qui permet de soulager les douleurs en période de règles.
0: Donc ce sont deux domaines qui sont typiquement dans cette thématique qui n'est finalement pas si couverte que ça par d'autres supports. Donc Evodia vient dans un domaine quelque part, j'ai envie de dire, on ne l'attendait pas, mais ça fait quelques années maintenant, donc on commence à s'habituer. Ce sont des actions que vous voulez porter sur le terrain.
1: Oui, complètement. En fait, ça rejoint nos objectifs hein, quand on y pense vraiment. Notre objectif, encore une fois, c'est de réduire les déchets. Et je n'ai pas le chiffre exact en tête, mais une femme, au cours de sa vie, va produire énormément de kilos de déchets avec ses serviettes jetables, les tampons, etc. Et il y a des moyens de l'éviter. Et ces moyens, au passage, permettent aussi de faire des économies puisque, certes, à l'achat, une culotte menstruelle coûte plus cher. Mais elle est très vite rentabilisée, en fait.
0: Et elle est réutilisable dans le temps, donc c'est toujours valorisable par la suite.
1: Oui, complètement. Une culotte de mémoire, on peut l'utiliser plus ou moins 5 ans, donc c'est très vite rentabilisé.
0: Et au-delà de ça, vous le disiez, ce sont des quantités de déchets, mais aussi la conception même de ces protections hygiéniques. Le problème, c'est qu'on n'en a pas le détail, et souvent les femmes s'interrogent aussi sur la qualité de ce qu'elles portent à même la peau, voire sur des parties des muqueuses, etc.
1: Oui, complètement. L'intérêt des protections lavables, elle est triple. Les déchets, forcément, comme on l'a évoqué. Le porte-monnaie, mais aussi très très clairement la santé. Encore une fois, des histoires de chocs toxiques, de polluants, etc., qu'on met dans des endroits quand même très intimes, très fragiles. Enfin, c'est vraiment à prendre en compte.
0: Vous avez eu des retours, puisque ça fait quand même quelques temps maintenant que vous expérimentez ces outils, des femmes justement qui ont pu s'approprier ce travail ?
1: Oui, complètement. Les femmes sont des fois un petit peu sceptiques. Elles se demandent si ça fonctionne bien, elles ont peur des fuites, des odeurs, etc. Elles se rendent quand même compte très vite que c'est très pratique, très agréable, que ça se lave très bien et qu'en effet, ça leur permet de faire des économies. Donc elles sont en général très très satisfaites.
0: Eh bien, ça fait encore une opération menée par Evodia qui porte ses fruits sur le territoire et on incite évidemment toutes les femmes qui nous écoutent à se tourner vers votre site internet pour retrouver les petits conseils que vous donnez pour lutter contre la précarité menstruelle. Je vous propose, Manon Lambert, qu'on puisse poursuivre avec vous cette présentation des actions d'Evodia. Je rappelle que vous êtes responsable de projet au sein d'Evodia et on se retrouve dans quelques instants pour la deuxième partie de ce magazine. Alors à tout de suite sur les ondes de Radio Cristal.

0: deuxième partie de ce magazine consacré à la thématique de l'environnement, mais pas seulement. Et nous sommes en compagnie d'Evodia, représentée aujourd'hui par sa responsable de projet Manon Lambert. Et des projets, il y en a. Nous parlons actuellement de la thématique et de la lutte contre la précarité menstruelle et ses fabrications de serviettes et culottes lavables. Et vous nous expliquez que vous avez également sur votre site internet des tutos pour que chacun puisse fabriquer son propre matériel. Mais là, vous avez aussi eu la volonté de lutter contre la précarité menstruelle. On le rappelle, hein, ça représente un coût, que ce soit à l'investissement ou que ce soit au quotidien à l'achat. Et c'est contre cette précarité menstruelle que vous avez choisi de lutter.
1: Oui, complètement. Donc, on lutte en effet avec nos tutos puisqu'on leur permet de faire des serviettes elles-mêmes, etc. Mais on a décidé d'aller encore plus loin. Les années précédentes, on offrait une culotte menstruelle de la marque Bonne Semaine, donc c'est une marque vosgienne. On en offrait qu'une. Donc une, c'est déjà bien, mais pour un cycle en moyenne de 5 jours, c'est pas suffisant. Donc on en offre 3 maintenant. Ce qui permet quand même d'avoir un certain roulement. Et voilà, c'est pas forcément suffisant, mais c'est déjà mieux. Donc on s'engage vraiment, vraiment de ce côté-là.
0: Et surtout, vous vous adressez à tous les publics. Ce n'est pas que des opérations qui sont faites sur Épinal. Vous essayez de rayonner un petit peu partout. C'est ce que vous disiez avec cette action en ce moment ?
1: Oui, complètement. C'est, en fait, les Vertuoses, c'est notre programme, on va dire, autour de la précarité menstruelle. Mais cette année, les Vertuoses font campagne. Donc c'est un petit jeu de mots. Donc on va donner les infos à la campagne. Donc on est un peu sur toutes les Vosges, on est allé à Mirecourt, on va aller à Charmes, à Saint-Dié, voilà, un petit peu partout. Je ne saurais pas tout citer les ateliers qu'on fait, mais une bonne dizaine de villes et villages vont accueillir les Vertuoses cette année.
0: Et comme ce sont des personnes en situation de précarité, vous avez, j'imagine, des communications spécifiques avec, à l'attention de ces publics. Ce n'est pas ouvert au grand public en soi.
1: Non, ce n'est pas vraiment ouvert au grand public. On passe par les missions locales, les centres sociaux. C'est vraiment eux qui sont notre porte d'entrée vers ces publics.
0: Donc toute personne qui serait intéressée à savoir si elle peut participer à cette opération doit se rapprocher de ces lieux-là pour voir si elle peut s'y inscrire.
1: Oui, oui, complètement. C'est comme ça que ça se passe.
0: Et puis pour toutes les femmes qui souhaiteraient, elles, en savoir davantage sur toutes ces opérations que vous mettez en œuvre sur cette thématique de la précarité menstruelle, mais il y a une très vaste panoplie d'activités que vous menez sur Evodia. Vous avez aussi un site internet où on peut retrouver tout ça ?
1: Bien sûr, le site internet, les réseaux sociaux, normalement vous pouvez y trouver toutes les infos que vous désirez.
0: Mais je vous propose qu'on passe maintenant à la deuxième thématique qui est un petit peu plus l'actualité, j'ai envie de dire grand public, puisque vous préparez la première édition de la Bourse aux matériaux. Alors, avant de parler de cette Bourse aux matériaux, et pour se mettre dans le contexte, on va rappeler que Evodia, ce sont aussi, on le sait peut-être un petit peu moins, des sous-branches avec, entre autres, Vosges TLC, mais il n'y a pas que cela. Est-ce qu'on peut rappeler les autres branches qui existent ?
1: Oui, alors, donc Vosges TLC, en effet pour le textile, on a également Éco-Manifestation Vosges et Sovodeb, je pense que c'est celui-ci qui nous intéresse aujourd'hui. Donc Sovodeb, c'est vraiment comme Evodia. Evodia traite les déchets des ménages, donc de vous et moi, et Sovodeb, c'est la même chose, mais pour les professionnels. En fait, Sovodeb accompagne les pros dans l'évolution de leurs pratiques de gestion des déchets, voilà, dans les déchetteries, une gestion de chantier, etc.
0: Donc c'est vraiment le pendant d'Evodia qui s'adresse aux professionnels, toujours dans cette dynamique de réduction des déchets, mais cette fois-ci avec les spécificités des professionnels qui sont assez différentes selon les corps des métiers, j'imagine.
1: Oui, oui, c'est exactement ça.
0: Alors, on va avancer. Pourquoi on parle de Sovodev ? Tout simplement parce que la Bourse aux matériaux, ce sont, si je ne m'abuse, des professionnels qui participent ensemble à un même événement. Je vais vous demander de nous expliquer avec un meilleur vocabulaire qu'est-ce que c'est qu'une Bourse aux matériaux.
1: Alors, une Bourse aux matériaux, pour faire très simple, c'est une manifestation qui a pour ambition de donner une seconde vie aux matériaux du BTP. Voilà, donc c'est des entreprises, des artisans qui sont sur le territoire, qui ouvrent leurs portes et qui vont vendre des surplus de stock, des matériaux neufs non utilisés, des matériaux réemployés, des fins de série, des choses en fait qui auraient peut-être terminé à la déchetterie, à la poubelle, mais ça, voilà, comme je l'ai expliqué juste avant, on ne le veut pas. Donc ça permet de les vendre à petit prix. Donc voilà, c'est aussi bien, ça permet de concilier l'économie locale, le pouvoir d'achat et la transition écologique.
0: Alors, ce qui est une nouveauté pour nous dans les Vosges, puisque ce sera la première édition, existe déjà dans d'autres départements ?
1: Oui, oui, complètement. C'est une opération qui se répand pas mal dans toute la France, mais c'est vraiment la première édition dans les Vosges. Il y en a d'autres qui ont déjà eu lieu en Grand Est, sur le bassin de Pompey, dans la ville de Strasbourg, mais vraiment, on est sur la première édition dans les Vosges.
0: Et surtout une édition qui, là, va couvrir un territoire beaucoup plus vaste. Ce n'est pas qu'une commune, type Strasbourg, ou une communauté de communes, type le bassin de Pompéi. Là, c'est vraiment l'ensemble du département qui se mobilise.
1: Alors, oui et non. Évidemment, tous les Vosgiens peuvent se rendre dans les entreprises participantes. Mais pour cette première édition, on a essayé de se centrer quand même sur un bassin de vie. On va dire ça comme ça. Donc entre Épinal, Golbey, Chavlot, Thaon-les-Vosges. Mais si ça fonctionne, l'idée c'est vraiment de recommencer l'année prochaine et d'étendre à tout le territoire.
0: Eh bien, je propose de poursuivre notre conversation autour de cette première bourse aux matériaux que vous co-organisez. Et je vous propose pour cela, Manon Lambert, qu'on se retrouve dans quelques instants. Je rappelle que vous êtes responsable de projet pour Evodia et cette émission est dédiée à la préservation de notre environnement, également par la limitation des déchets. C'est l'occasion d'en parler un peu plus en détail. Alors à tout de suite sur notre antenne pour la troisième partie de ce magazine.

0: Troisième partie de ce magazine consacré à la thématique de l'environnement et plus particulièrement autour d'Evodia. Et nous sommes pour cela en compagnie de Manon Lambert, chargée de projet pour Evodia. Nous évoquons la première bourse aux matériaux qui est organisée entre le 5 et le 6 juin prochain. Alors pourquoi est-ce que c'est Evodia qui prend ça en main? Pourquoi pas un autre acteur public, entre guillemets, local, comme c'est le cas pour les autres territoires?
1: Parce que ça s'inscrit vraiment dans notre stratégie 4R, donc réduire, réemployer, recycler, réutiliser. Donc c'est vraiment très important pour Evodia et comme je l'expliquais tout à l'heure aussi par rapport à son lien avec Sauvodeb puisque cet événement est vraiment organisé par Evodia et par Sauvodeb.
0: Alors vous avez dit entreprise ou du moins matériaux du bâtiment, vous avez dit artisans et entreprises professionnelles. Quels sont les domaines d'activité qui seront représentés et combien d'entreprises participent ?
1: Alors, on aura pour cette édition 17 entreprises participantes, donc on est très content, très fier que les entreprises se mobilisent sur notre territoire, puisque c'est vraiment une petite réussite. Pour une première, 17 entreprises, c'est vraiment très bien. On a pu comparer avec d'autres territoires en France, ils n'ont pas autant d'entreprises engagées, alors que nous, on est vraiment sur une première. Donc on est vraiment très content et très fier. Et pour répondre à la première partie de la question, il y aura un petit peu de tout, pour ne citer personne en particulier, mais de la menuiserie, du bois, du carrelage, des matériaux de salle de bain. On aura également de la mercerie et des tissus. Voilà, normalement, tout le monde pourra plus ou moins trouver ce qu'il cherche.
0: Alors, on va rappeler maintenant comment ça va se passer, parce que ce n'est pas dans un lieu défini où toutes les entreprises vont venir avec leurs matériaux.
1: Non, complètement. En fait, il y a un site donc, qui est www.bourse-matériaux-vosges.fr. C'est ce que j'aime appeler la bible de cet événement, puisque c'est en fait là que vous pourrez retrouver toutes les infos sur les entreprises participantes, puisque comme vous venez de le dire, ça ne se passera pas dans un lieu dit. Les entreprises ouvrent vraiment leurs portes. Donc en fait, c'est sur leur lieu habituel. Aux dates mentionnées, donc le 5 et 6 juin 2026, vous allez sur le lieu et tout sera étiqueté bourse aux matériaux pour les matériaux qui y seront à vendre.
0: Et donc c'est un événement spécifique et l'intérêt pour les entreprises, pour le grand public, pour Evodia, quels sont les différents intérêts qu'il peut y avoir? Parce que j'imagine qu'ils se recoupent.
1: Oui. Evodia, c'est très simple, hein, c'est vraiment réduire les déchets, tout comme Sauvodeb. Le grand public, eh ben, acheter des matériaux à petit prix et puis faire une bonne action pour la planète, hein, c'est quand même toujours une bonne chose. Et pour les entreprises, eh ben, ça permet de déstocker, de récupérer un petit peu d'argent, hein, c'est quand même important forcément, et aussi de s'engager dans une dynamique d'économie circulaire vraiment locale.
0: Alors, vous avez dit, il y a un site sur lequel on va pouvoir tout retrouver, ce n'est pas pour autant de la vente en ligne, on est bien d'accord?
1: Complètement, ce n'est pas du tout de la vente en ligne. Ce site va juste servir à répertorier les entreprises participantes et au-delà de répertorier les entreprises, répertorier également les matériaux qui seront à la vente. Premier arrivé, premier servi, donc il n'y a pas de réservation, etc. Donc voilà, vous retrouverez les horaires d'ouverture, ce qui sera en vente. À vous d'aller sur place et de vous dépêcher pour acheter ce qui vous intéresse.
0: Et ça, c'est important à rappeler, c'est que ce n'est pas Evodia qui décide du fonctionnement de chaque entreprise. Chacune se met à la disposition du public, mais dans ses horaires propres, dans son fonctionnement propre. Ça veut dire aussi que du coup, ça ne va pas tomber sur un week-end.
1: Non, alors la bourse aux matériaux a lieu le vendredi 5 et le samedi 6 juin, aux horaires des entreprises, pour convenir au plus grand monde possible.
0: Et donc on rappelle, c'est un événement qui s'adresse au grand public et il faudra visiter ce site internet. On peut rappeler l'adresse de ce site?
1: Alors c'est www.bourse-matériaux-vosges.fr.
0: Tout simplement, et il s'agit de la première édition. Ça veut dire que vous souhaitez pouvoir, vous l'avez dit un petit peu en introduction, étendre ce rendez-vous sur d'autres territoires, renouveler l'expérience l'année prochaine?
1: Alors, ben, nous, on restera forcément sur le territoire des Vosges, plus notre communauté de communes du territoire de Lunéville à Baccara. Mais l'idée, c'est vraiment de recommencer. On espère que ça va fonctionner, mais on y croit très fort. Et pourquoi pas l'année prochaine?
0: Eh bien, pour conclure, maintenant, je vous propose de nous rappeler où est-ce qu'on peut retrouver toutes les communications sur Evodia, parce que ce n'est pas qu'une bourse aux matériaux une fois dans l'année, ce sont aussi beaucoup d'autres animations et actualités.
1: Oui, en effet, on a beaucoup d'actualités, beaucoup d'événements. Si vous souhaitez ne rien louper, vous pouvez nous suivre sur les réseaux sociaux, donc Instagram, Facebook, LinkedIn. Et on a également un site internet, donc www.evodia.org.
0: Eh bien, avec tout cela, on a tous les renseignements nécessaires pour pouvoir avancer sur les différentes thématiques que porte Evodia. Merci Manon, je vous dis à très bientôt sur cette antenne pour évoquer d'autres thématiques, que ce soit avec vous ou d'autres membres de l'équipe d'Evodia. Et quant à vous qui nous écoutez de l'autre côté de la fréquence, je vous le rappelle, ce magazine est accessible dès aujourd'hui en podcast. 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Moi, je vous dis à très vite sur cette même antenne pour retrouver un nouvel invité et évoquer une nouvelle thématique. Alors à bientôt.
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2: Bonsoir à tous. À la une de l'actualité, un corps a été retrouvé ce jeudi dans le Gers. Selon le parquet d'Agen, il s'agirait d'un enfant portant les mêmes vêtements que ceux de Liana, disparue depuis une semaine. Une autopsie doit être pratiquée pour confirmer l'identité de la victime et déterminer les circonstances de la mort. Un suspect âgé de 41 ans est en détention dans ce dossier et une réunion est prévue ce vendredi à Matignon pour faire le point sur l'affaire. L'IGPN a été saisi après la blessure grave d'un adolescent de 14 ans à Fontenay-sous-Bois après la victoire du PSG en Ligue des Champions. Le jeune aurait été touché à la tête par un tir de LBD effectué par un policier. Son pronostic vital n'est plus engagé, mais les médecins évoquent des séquelles permanentes à un œil. Un autre dossier similaire est également examiné en Seine-Saint-Denis après qu'un adolescent a lui aussi été gravement blessé à l'œil par un tir de LBD à Bobigny. Sébastien Lecornu se rendra vendredi à la prison de haute sécurité de Vendin-le-Vieil dans le Pas-de-Calais. Accompagné des ministres de l'Intérieur et de la Justice, le Premier ministre doit présenter un nouveau plan contre la criminalité organisée. Selon Matignon, le narcotrafic représente plus de 7 milliards d'euros par an en France. Par ailleurs, une nouvelle fusillade a eu lieu à Nantes. Un homme d'une vingtaine d'années a été abattu. Au moins 3 hommes à scooter auraient ouvert le feu avant de prendre la fuite. C'est le 4e homicide par balle recensé à Nantes depuis fin avril. Les salariés de Décathlon appellent à la grève samedi dans plusieurs magasins partout en France. Des syndicats réclament des hausses de salaire et une meilleure répartition des bénéfices. Alex Gauthier.
3: Oui, car l'enseigne affiche des résultats en forte hausse. Près d'un milliard d'euros de bénéfices l'an dernier, soit plus de 16% avec un chiffre d'affaires qui approche les 17 milliards d'euros. Mais dans le même temps, les salariés dénoncent une perte de pouvoir d'achat liée à une augmentation des prix. L'inflation est repartie à la hausse ces derniers mois, notamment depuis les tensions au Moyen-Orient. Les syndicats estiment donc que les rémunérations ne suivent plus le coût de la vie. Le mouvement pourrait aussi s'étendre à d'autres grandes entreprises où les bénéfices progressent plus vite que les salaires.
2: Merci Alex. Enfin, pour la première fois, la France a compté plus de fermetures que d'ouvertures de librairies en 2025. 85 librairies ont fermé l'an dernier contre 83 ouvertures. Le secteur subit la hausse des charges fixes, le recul progressif des ventes et une nouvelle baisse de 6% au premier trimestre 2026. Et malgré ce contexte, plus de la moitié des ouvertures ont eu lieu dans des communes de moins de 15 000 habitants, notamment en zone rurale, touristique ou périurbaine. Voilà pour l'actualité. Excellente soirée à tous.
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1: Bienvenue dans ce bulletin de météo, on s'intéresse au temps de ce vendredi 5 juin. C'est le 146e jour de l'année et on souhaite une bonne fête à tous les Igor. L'ambiance est encore nuageuse mais plus sèche avec une amélioration en cours. La fiabilité de la situation est assez bonne. Au lever du jour, la nébulosité est variable en pleine avec de belles éclaircies qui se développent au cours de la matinée. En revanche, les nuages restent accrochés au massif des Hauts-de-Vosges. Au fil de l'après-midi, la répartition nuageuse évolue. De belles éclaircies gagnent le secteur Jérômois et Bressot. Alors qu'en basse altitude, les nuages redeviennent bien présents. En soirée puis dans la nuit, le beau temps fait son retour avec une ambiance nettement moins nuageuse sur l'ensemble du département. Passons en température, les minimales descendent à 8 degrés sur les reliefs, 9 degrés du secteur spinalien aux cités thermales et 10 degrés à Mirecourt, Darnay et Épinal. Au plus chaud, les thermomètres montent à 15 degrés sur la Perle des Vosges et 18 degrés de la vallée de la Moselle au plateau Lorrain. En journée, le vent provient du sud-ouest et souffle faiblement à modérément. On note quelques rafales voisines de 35 km/h dans l'après-midi. Mais cela ne durera pas car durant la nuit, le vent bascule à l'est et revient au calme. Le lendemain samedi, les températures remontent sous l'effet d'un soleil plus présent que la veille, malgré un ciel encore fréquemment nuageux. Le vent de sud-ouest conservera un caractère modéré avec quelques pointes plus soutenues. La matinée est encore grise, mais l'amélioration se met progressivement en place. En seconde partie de journée, à l'ouest, les éclaircies sont plus courtes sous un ciel très nuageux, tandis qu'en se dirigeant vers l'est du département, les conditions deviennent plus lumineuses. En altitude, l'ambiance est agréable et ensoleillée. En soirée, les masses nuageuses retraversent le département et pourront localement s'accompagner d'averses. Puis durant la nuit, la situation se stabilise en pleine sous un ciel peu nuageux. Sur les sommets et les vallées d'altitude, quelques formations de brume pourront apparaître sans précipitation associée. Les températures les plus fraîches sont comprises entre 9 degrés sur la moitié est et 10 degrés des terres d'eau à Grand la Gallo-Romaine. Et les maximales remontent avec 17 degrés du côté des Hauts-de-Vosges et environ 20 degrés en plaine. Le vent est plus soutenu que la veille, il s'établit au secteur sud en matinée avec un flux modéré, puis il s'oriente au sud-ouest au cours de l'après-midi et sera porteur de fortes rafales de 40 à 50 km/h jusqu'en soirée. Il faiblira légèrement durant la nuit mais restera sensible. La tendance pour les jours suivants reste marquée par le maintien d'éclaircies, mais les journées caniculaires sont désormais derrière nous. Des perturbations continuent de remonter par vagues depuis le sud-ouest, limitant la hausse des températures et empêchant le mercure de s'envoler. Quant à vous, retrouvez toute l'information météo sur notre site internet radiocristal.org.
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1: L'association du Vieux Châtel de Châtel-sur-Moselle vient nous annoncer sa programmation pour les mois à venir. Et donc pour cela, nous sommes en compagnie de Pierre Ménétrier. Vous êtes le trésorier de l'association. Et alors, quelles personnalités ont vécu dans ce château ?
2: Alors, la forteresse a été construite par les comtes de Vaudémont, une branche cadette de la famille de Lorraine. Et pendant un peu plus de 200 ans, nous avons été une propriété bourguignonne des sieurs de Neuchâtel, en plein cœur de la Lorraine, avant de retourner sous le giron lorrain. Et il faudra malgré tout attendre la destruction du site par Louis XIV pour voir la forteresse disparaître complètement.
1: Et au niveau restauration, est-ce que c'est encore en cours ?
2: Alors, il n'y a plus de fouilles. Depuis une vingtaine d'années, il n'y a plus de fouilles du tout. En revanche, toutes les parties qui ont été excavées ont besoin d'entretien constant. Puisque dès qu'on a sorti le monument de terre, il a commencé à s'abîmer. Donc, certaines parties ont été restaurées. Et maintenant, on s'occupe d'un entretien régulier. Et tous les ans, on organise en été des chantiers bénévoles avec l'Union Rempart qui permet d'entretenir le site et de protéger certains murs de l'éboulement. Pour ce qui est des gros travaux, c'est le propriétaire du site, la communauté d'agglomération d'Épinal, qui fait intervenir des entreprises quand les travaux dépassent le cadre d'un simple entretien.
1: Il faut des techniques bien spécifiques pour la rénovation.
2: Oui, effectivement, on doit travailler avec des techniques de l'époque. Donc, on fait venir des artisans de qualité qui savent travailler à la chaux l'acier pour remonter les murs tels qu'ils étaient montés à l'époque.
1: On va vous demander de nous présenter votre prochain rendez-vous en juin.
2: Au mois de juin sera une conférence donnée par Madame Catherine Guyon, qui est professeure de l'Université de Lorraine et spécialisée dans l'époque moyenâgeuse, mais principalement dans les ordres religieux. Elle se déroulera le 6 juin et aura pour sujet les moines cisterciens en Lorraine. Donc là encore, la conférence est accueillie à partir de 17h dans la grande salle de mariage de la mairie de Châtel-sur-Moselle.
1: Et elle aura lieu à quelle heure ?
2: À 17h.
1: Est-ce que vous conseillez l'inscription pour pouvoir participer à cette conférence ?
2: Pas du tout. Les conférences sont ouvertes, elles sont gratuites. Il y a juste à venir et puis à profiter de ce moment d'échange et de culture.
1: Et pour finir, je vais vous demander de nous rappeler où l'on peut retrouver votre programmation et puis également si vous avez une zone d'accueil et ses heures d'ouverture.
2: Donc l'association du Vieux Châtel accueille le public du lundi au vendredi de 9h à 17h au 8 rue des Capucins à Châtel-sur-Moselle. C'est le centre Guyot-d'Avillé, c'est le siège social de l'association et c'est aussi le point de départ de toutes nos activités et de toutes nos visites de la forteresse de Châtel. Vous pouvez nous contacter au 06 31 15 00 36. Comme vous pouvez nous retrouver également sur Internet, nous avons notre site châtel-medieval.com. Nous sommes présents sur les réseaux sociaux, sur Facebook et sur Instagram également.
3: L'établissement français du sang Grand Est poursuit ses collectes de sang à travers notre département et avec ce mois de juin et l'été qui approche, il y a des actualités à présenter. Pour ce faire, je suis en compagnie d'Olivier Durat. Je rappelle que vous êtes chargé de communication institutionnelle et relations presse au sein de l'établissement français du sang Grand Est. Et avec vous, nous faisons le point justement sur ces actualités. La première, c'est une actualité à venir, à savoir la journée mondiale des donneurs de sang.
4: Oui, la journée mondiale des donneurs de sang qui a lieu chaque année le 14 juin. C'est la date de naissance de Karl Landsteiner qui a découvert les groupes sanguins. C'est organisé par l'Organisation mondiale de la santé, l'établissement français du sang, en partenariat avec la Fédération française des donneurs de sang bénévoles, participe donc à cette grande opération. Alors c'est l'occasion ce 14 juin, mais aussi tout au long de ce mois de juin, d'organiser des collectes événementielles, des animations également dans nos maisons du don. C'est l'occasion de remercier tous ceux qui participent à toute cette chaîne du don, que ce soit les donneurs de sang, et puis les patients également, hein, qui bénéficient de tous ces produits. Et puis, entre toutes ces personnes-là, il y a les associations de donneurs de sang, il y a l'EFS, et puis il y a aussi tous les personnels hospitaliers et des cliniques qui participent à toutes ces transfusions. Donc ce mois de juin, donc, c'est un mois de mobilisation, de remerciement de tous ces acteurs, mais c'est aussi un mois de préparation. Préparation pour les mois d'été, qui sont toujours des périodes un peu tendues en termes de réserve de sang. Donc je disais que nous avions des événements, et dans les Vosges, on en a un en particulier. Ça sera à Épinal, donc lors de la collecte de l'espace court le 9 juin, et on aura une animation avec un magicien, et puis on aura une collation aussi préparée par les associations donneurs de sang d'Épinal. À noter également que dans le cadre de cette journée mondiale, depuis l'année dernière, les villes sont invitées à illuminer en rouge leurs grands monuments, et ça sera le cas dans les Vosges au niveau de la ville de Charmes.
3: Donc voilà une manière aussi de soutenir cette démarche. Je vous propose à présent qu'on entre dans le détail des collectes programmées pour ce mois de juin. Quelles sont ces dates ?
4: Le vendredi 5 juin à Saint-Amé à la salle polyvalente de 15h30 à 19h30. Le lundi 8 juin à Cornimont à la salle des fêtes de 16h à 19h30. Le mardi 9 juin à Épinal à l'espace court de 9h à 13h et de 15h30 à 19h30. Le jeudi 11 juin à Châtenois, à la salle des fêtes, de 16h à 19h30.
3: Et pour toutes les personnes qui souhaitent en savoir davantage sur ces collectes ou sur ce qui est fait de ces collectes de sang, je vous propose de nous rappeler le site internet, mais aussi le numéro de téléphone, et je crois qu'il y a une application mobile.
4: Donc le site internet, c'est dondesang.efs.santé.fr, et on a notre application Don de sang, et le numéro de téléphone, le 0800 109 900.
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Chers amis discophiles, bonjour. Je vous propose, pour plusieurs émissions, de rendre hommage à un immense chef d'orchestre, pour moi un des plus grands du XXe siècle. J'ai nommé Igor Markievicz. Markievicz, c'est quelqu'un à qui on peut rendre hommage en ce moment en écoutant deux magnifiques coffrets qui viennent d'être édités par la branche australienne de Decca, Decca Eloquence, dans des conditions techniques optimum. L'intégralité de ses enregistrements pour la Deutsche Grammophon et l'intégralité de ses enregistrements pour la firme Philips. Markievicz, c'était quelqu'un qui a été révélé dans le sillage des ballets russes, qui a été un compositeur prodige, admiré par Béla Bartok, rien de moins. Très tôt, il s'est initié à la direction d'orchestre. Il a bâti un répertoire immense, il dirigeait absolument tout avec une obsession, la clarté, clarté absolue et la précision rythmique. Daniel Barenboim, qui était une de ses masterclass à Salzbourg, disait qu'il avait montré aux apprentis chefs d'orchestre comment, en modifiant très simplement ses gestes, il pouvait faire sonner le début de la 7e symphonie de Beethoven tout à fait différemment. C'était quelqu'un de très exigeant, qui lui a valu d'être engagé dans des conflits avec les musiciens des différents orchestres qu'il a pu diriger. C'était quelqu'un que les musiciens d'orchestre n'aimaient pas forcément, mais qu'ils admiraient éperdument. C'est quelqu'un qui était très à l'aise en studio, et c'est une tragique coïncidence qu'il était né à Kiev. Markievicz était ukrainien, et j'adresse une pensée émue au peuple ukrainien qui souffre tant par la faute d'un dictateur scélérat. Je vous propose d'écouter Igor Markievicz diriger deux piliers de la musique classique du 19e siècle, deux symphonies de Schubert, les symphonies 3 et 4, l'Orchestre philharmonique de Berlin, un disque Deutsche Grammophon, Igor Markievicz.

Nous venons d'écouter successivement les symphonies 3 et 4 de Franz Schubert, l'Orchestre Philharmonique de Berlin, Igor Markievicz, un disque Deutsche Grammophon. Et je vous propose de terminer cette émission avec un peu de musique slave, le reflet du mandat d'Igor Markievicz à la tête de l'Orchestre Lamoureux, des concerts Lamoureux à Paris, l'ouverture de la Nuit de mai de Rimsky-Korsakov, un disque Deutsche Grammophon.

0: Nous venons d'écouter de Nikolaï Rimsky-Korsakov l'ouverture de la Nuit de mai, l'orchestre des concerts lamoureux, Igor Markievicz, un disque Deutsche Grammophon. Voilà, j'ai eu beaucoup de plaisir à préparer cette émission, j'espère que vous avez eu du plaisir à l'écouter, et je vous retrouve dès la semaine prochaine pour la suite de notre feuilleton Igor Markievicz.
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1: José. José, en fait, c'est une déformation du nom plus classique Joseph. Joseph est un nom hébraïque qui veut dire « celui qui ajoute ». Et c'est en général un nom qui est donné à un premier enfant en disant qu'on aimerait que Dieu en ajoute un deuxième ou un autre en plus. Et donc, il y a de très nombreux personnages de la Bible qui ont porté ce nom-là. Mais il y en a qui, dans le Nouveau Testament, ne portent que l'abrégé José. Et en particulier, c'est le cas de l'un de ceux qu'on appelle les frères de Jésus. Dans les évangiles, on nous dit que Jésus était fils de Marie, mais qu'il avait aussi des frères qui étaient connus du peuple de cette époque. Et on nous cite un certain Jacques, un certain Jude, un certain Simon et un certain José. Alors bien sûr, on peut très bien imaginer que si ces garçons étaient aussi les fils de Joseph, que Joseph ait pu souhaiter que l'un d'entre eux porte son nom, et que pour faire la différence dans la famille où deux portaient le même nom, eh bien on est appelé le petit José, avec l'abréviation. Mais il y a beaucoup de discussions pour savoir si ces garçons-là étaient vraiment des fils de Joseph, ou même certains discutent s'ils étaient des fils de Marie. Et c'est vrai que cette discussion n'a pas grande importance, sauf peut-être pour les chrétiens qui tiennent absolument à ce que Marie non seulement ait été vierge avant la naissance de Jésus, mais soit restée vierge après ça, pendant tout le reste de sa vie, ce que l'Évangile ne s'intéresse absolument pas à nous dire. Cependant, il est quand même curieux que lorsque Jésus meurt et que sa mère doit être confiée à quelqu'un alors que peut-être elle est veuve de son mari Joseph, ce n'est pas à l'un ou l'autre de ses frères de Jésus qu'il va être confié, mais c'est à l'apôtre Jean. Et donc, certain de dire que ces frères de Jésus, c'étaient des frères au sens large, pas même père, même mère, même clan familial, peut-être des cousins, des petits-cousins, des gens qui avaient un lien familial que nous estimerions un peu moins étroit que le frère qui est issu du même père ou de la même mère, voire des deux mêmes parents. Ce que l'on sait à propos de ces frères de Jésus, et donc de ce José, c'est que à un moment donné, il a dû être hostile à Jésus, qu'il a dû considérer son frère Jésus comme un fou, comme un dérangé, comme quelqu'un qui n'avait plus parfaitement sa santé d'esprit, et donc qu'il fallait l'arrêter. Et il y a un certain nombre de petites traces dans les évangiles qui laissent entendre qu'au sein de cette fratrie, qu'elle soit étroite ou qu'elle soit large dans le sens, il y avait un conflit entre Jésus et ses frères. Ce conflit a-t-il cessé? À quel moment? Nous ne savons pas. On sait que Jacques, un des frères de Jésus, est resté connu dans les évangiles, mais ce José, on ne sait rien de plus. Il y a un autre José, ou du moins on peut supposer que c'est un autre, ou certains disent que c'est le même, qui est présenté dans un autre texte des évangiles comme étant lui aussi le frère d'un certain Jacques et le fils d'une certaine Marie. Et beaucoup se demandent si ce n'est pas le même, finalement, que le frère de Jésus. Simplement, on ne sait pas comment expliquer pourquoi on dit que son frère s'appelait Jacques le Petit ou Jacques le Mineur. Et alors, il est fort possible que c'était deux personnages différents qui portaient le même nom. Alors, vous trouverez mentionné ces frères de Jésus et ces personnages du nom de José dans l'évangile de Marc au chapitre 6 et au chapitre 15. Et dans les autres évangiles, des petites mentions ici aussi.
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1: La Bible aux mille visages. Éric Denimal, bonjour.
2: Bonjour.
1: Je rappelle à nos auditeurs que vous êtes pasteur, journaliste. Je prenais un temps d'arrêt parce que, je vais dire bien entendu, croyant.
2: Oui.
1: Et on vous a demandé avec les éditions La Bible pour les nuls, un grand succès pour la première édition pour les adultes. Je le rappelle à ceux qui ne le connaissent pas encore, ces éditions First Edition Jeune et Noir que l'on voit partout. Eh bien, 100 000 exemplaires vendus de La Bible pour les nuls à l'attention des adultes, illustrés. Il y a aujourd'hui la parution de La Bible pour les nuls à l'attention des juniors. Et on vous demande, au travers de ces livres, de faire une présentation religieuse, mais pas confessionnelle. Alors comment on arrive à ce dur exercice quand on est soi-même croyant ?
2: Eh bien, comme vous m'avez présenté aussi comme journaliste, c'est cette casquette-là que j'utilise à ce moment-là. C'est-à-dire que le journaliste observe les événements, il observe les sociétés, il observe les gens, et puis il en rend compte, en quelque sorte, en essayant de ne pas s'impliquer personnellement. Alors évidemment, un journaliste de gauche, lorsqu'il présente un candidat de droite, aura tendance à dire les choses d'une certaine façon, même si quelque part, il doit être neutre ou prétendument l'être. Mais dans mon cas, si vous voulez, je suis parti du principe que la Bible est un message qui mérite d'être connu. C'est un livre, comme je le disais déjà dans la première édition, La Bible pour les nuls adultes, si j'ose dire, c'est que la Bible n'a pas à être confisquée par un peuple de croyants. La Bible est un ouvrage qui fait partie du patrimoine universel. C'est comme ça qu'il est d'ailleurs présenté par la Société biblique qui fait une exposition très remarquable et qui sillonne la France, la Bible, patrimoine universel. Donc ça veut dire aussi que cette Bible devrait être mise à la disposition de tous et qu'on n'est pas obligé d'être croyant pour la lire, ni même pour la comprendre. Voilà. Et puis l'homme est aussi un animal spirituel. Et comme il a des aspirations spirituelles, il faut bien que quelque part ces aspirations trouvent écho, résonance et réponse. Et donc, on peut très bien présenter une dimension spirituelle, particulièrement en présentant la Bible, sans pour autant chercher à faire du prosélytisme, sans pour autant vouloir convaincre, sans pour autant vouloir convertir. J'utilise des gros mots presque là. Hein. Moi, j'ai envie plutôt d'intéresser les gens à la Bible, d'intéresser les gens au message, de leur permettre de découvrir ou de redécouvrir ce message qui est parfois édulcoré, qui est parfois un petit peu pollué par tout ce que l'on peut avoir à l'esprit, dans ses fantasmes, dans sa culture, dans ses souvenirs, etc.
1: Et dans ses a priori,
2: le pire des services après-vente du message de Jésus-Christ, c'est naturellement l'Église. J'ose le dire. Même s'il y a beaucoup de succursales un petit peu partout dans les villes et les villages de France, il n'empêche que l'image qui est véhiculée en général par les religieux est une image assez négative du message de Jésus-Christ. Mais c'est pas nouveau, parce que quand on lit l'Évangile, on se rend compte que le premier combat de Jésus, ça a été de combattre les religieux et ce que l'on avait fait du message de Dieu. Quand Jésus déboule, si j'ose dire, dans le temple en disant « cette maison devait être une maison de prière et vous en avez fait une caverne de voleurs », je dirais, on a l'impression que ce message-là, on aurait pu le répéter, ou on peut le répéter tout au long des siècles depuis. Il y a de la part du lecteur commun, lambda, il y a une attente spirituelle. Il y a une quête spirituelle. Le problème, c'est qu'il ne sait pas nécessairement où aller pour trouver réponse à cette quête. La Bible pour les nuls et la Bible pour les nuls juniors, étant proposée dans une maison d'édition non confessionnelle, se doit de présenter le message sans interprétation et aussi brut de pomme que possible.
1: Alors, vous parlez de message. Qu'est-ce que vous entendez par message ?
2: Il y a naturellement... comment est-ce qu'il y a un autre mot pour dire message ? Il y a effectivement une ligne de conduite, une ligne de réflexion, une ligne de pensée qui est proposée dans la Bible et dans les évangiles, qui est, comment on peut dire, si on part du principe, quelque part, que Dieu est le créateur du monde, il est aussi celui qui peut donner un mode d'emploi du monde. Voilà, j'invente la vie et je vais vous dire comment on vit. Voilà, ça c'est finalement le message. La Bible
1: est une espèce...
2: Oui, c'est un code de la route pour cheminer tout au long de sa vie et pour arriver à un but qui sera un but valable. Si notre vie n'est faite que de deux dates, hein, celle de notre naissance et celle de notre mort, et où on essaie entre ces deux dates d'exister un petit peu, ça peut être très... très triste, très démobilisateur, très... quel est l'intérêt de vivre ? Et d'ailleurs, un bon nombre de nos contemporains se posent la question et finalement brûlent la vie par tous les bouts parce que aujourd'hui existe, comme disait d'ailleurs le texte biblique, aujourd'hui mangeons, buvons, demain nous mourrons. Donc jouissons de la vie aujourd'hui, demain on ne sait pas, donc profitons-en aujourd'hui. Si c'est juste ça et si notre passage sur Terre n'est pas habité par un message, franchement, il vaudrait mieux que nous soyons comme des éphémères, c'est-à-dire ce moustique qui naît le matin et qui meurt la nuit, le soir, parce que franchement, ça vaut pas la peine de quelle est la trace que l'on laisse, voilà, toutes sortes de choses comme ça. Et puis, on n'est pas qu'une trace. On n'a pas envie de n'être qu'une trace. Bien sûr, en désespoir de cause, parfois, on essaie de laisser une trace en disant « je survivrai au-delà de ma vie par ce que j'ai fait, ce que j'ai dit, ce que j'ai construit, ce que j'ai laissé à mes enfants, etc. » Mais nous sommes plus qu'une trace. La trace, c'est déjà le passé. Moi, j'existe aujourd'hui et je n'existe pas simplement pour laisser une trace.
1: Quand on a devant les yeux, puisque c'est l'objet de notre réflexion, Éric Denimal, la Bible pour les nuls juniors, ça va s'adresser à des jeunes de quel âge ?
2: Alors,
1: la tranche, ce sont les adolescents ?
2: Oui, on vise les adolescents. La collection dit c'est à partir de la sixième, cinquième, quatrième. Mais au-delà, bien sûr, il y a des adultes qui prennent ce livre sans problème parce que c'est encore plus facile d'accès pour eux quand le bagage de connaissances bibliques est vraiment très mince. Comme disait Maurice Birot, il disait « mon bagage littéraire ne me permet pas de prendre un porteur ». Donc, quand le bagage est très, très petit, peut-être qu'effectivement, même à 30 ans, on peut prendre la Bible pour les nuls juniors. Mais on vise quand même plutôt les adolescents. C'est plutôt le style qui devrait leur correspondre au niveau de la présentation, au niveau de l'écriture, au niveau de l'illustration. Et puis, c'est un moment aussi important dans la vie. L'adolescence, c'est l'époque des grandes décisions, des choix, des orientations. C'est l'époque des révolutions internes. C'est l'époque où on a plutôt tendance à voir s'effondrer les illusions quand on ne démolit pas ce en quoi on avait cru jusqu'alors. Donc, c'est une période extrêmement difficile, l'adolescence. Il me semble que donner quelques jalons, pour ne pas dire quelques repères, ça peut être aussi bénéfique dans la recherche, dans la curiosité qui habite aussi tous les adolescents.
1: La Bible pour les nuls juniors, dont nous reparlerons encore, donc à mi-chemin entre idéologie et idéal.
2: Idéologie, tout à l'heure on parlait de message, donc effectivement on peut parler éventuellement d'idéologie, on peut parler en tout cas d'idée-force. On peut parler de repères, on peut parler de buts à atteindre et de conseils d'orientation. Voilà, on pourrait parler de tout cela.
1: Quelque chose de plus concret, de plus pratique, de toute façon, c'est ce qu'on a vu d'ailleurs précédemment quand on avait quelques entretiens basés sur l'évangile de Marc, où on voit un Jésus-homme, en quelque sorte, qui nous invite à voir les choses d'une manière très pratique. Avant d'en terminer avec cette émission, on peut rappeler également qu'avec la sortie de la Bible pour les nuls juniors, également, il y a la sortie d'un livre qui finalement apporte la conclusion à l'évangile de Marc que nous avions enregistré ensemble, d'Éric Denimal, donc « Le Christ selon Jésus », sur lequel nous reviendrons un petit peu plus tard.
2: Merci.
1: Merci.
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2: Il y a dans la campagne une chose merveilleuse, les champs labourés. Que l'année pour lui soit bonne, médiocre ou mauvaise, en septembre, le paysan laboure. Et si la charrue tourne les mottes, elle tourne aussi les pensées. Terre labourée, terre retournée, terre qui, oubliant ce qui est en arrière, regarde en avant, terre prête pour une aventure neuve. Au lieu d'être labourée pour l'avenir, nos pensées sont creusées par le passé. Elles durcissent au lieu d'être aérées. Elles étouffent au lieu de respirer. Seigneur, donne-nous un labour qui retourne notre vie, qui mette le passé dessous et l'espérance dessus, qui fasse de nous aussi une terre prête pour une aventure neuve. Toi, Seigneur, le laboureur des terres usées et le soleil des moissons à venir.

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2: À propos, saviez-vous que dormir est important ? En effet, nous le savons tous. Le sommeil joue un rôle essentiel sur le bon fonctionnement de notre organisme. Son influence sur la santé est aussi importante qu'une bonne alimentation ou encore l'activité physique. Chez les enfants, il contribue entre autres à une bonne croissance, au développement de bonnes défenses immunitaires, ainsi qu'à une bonne récupération physique et psychique. Mais plus que tout, il favorise un bon développement du cerveau. Et comme celui-ci mature jusqu'à l'âge de 25 ans environ, le sommeil est à prendre au sérieux bien au-delà de la petite enfance. Savez-vous que le sommeil se compose de deux cycles essentiels ? Le sommeil lent profond et le sommeil paradoxal. Or, chacun de ces types de sommeil a sa particularité. Le sommeil paradoxal participe en effet beaucoup à la maturation du système nerveux, notamment durant les premières années, ainsi qu'au fonctionnement d'apprentissage et de mémorisation. Le sommeil lent, profond, favorise quant à lui la croissance de l'enfant et de l'adolescent, notamment en stimulant la sécrétion des hormones sexuelles. Un autre élément important à prendre en considération, c'est la durée du sommeil. Or, on le sait, celle-ci varie en fonction de l'âge. Ainsi, la première année, le bébé a besoin de 12 à 17 heures de sommeil. Dans sa deuxième année, ses besoins diminuent de 11 à 14 heures. En maternelle, un petit enfant devrait dormir entre 10 et 13 heures. Jusqu'à ses 4 ans, l'enfant a besoin de faire une sieste. Or, l'entrée en maternelle et le passage notamment en moyenne section peut occasionner une interruption brutale de la sieste. Cette contrainte sociale n'est pas toujours adaptée aux besoins personnels de l'enfant, surtout s'il a un grand besoin de sommeil. Le parent doit donc particulièrement être attentif durant cette période à coucher l'enfant suffisamment tôt le soir et ceci de façon régulière afin qu'il puisse bénéficier de son quota de sommeil indispensable. En primaire, soit de 6 à 13 ans, il a encore besoin de 9 à 11 heures de sommeil. C'est pourquoi un couchage tôt en soirée, autour des 20 heures, est recommandé. L'adolescent, enfin, ne voit pas diminuer ses besoins de sommeil de beaucoup. Il devrait dormir entre 8 et 10 heures. Dans le quotidien, cette diminution du temps de sommeil se traduit souvent par un coucher plus tardif. On constate en effet que le temps passé en sommeil lent profond à l'adolescence diminue. Et cela peut être fort préjudiciable car la période de l'adolescence est un temps de transformation physiologique et de recherche identitaire entre autres. De plus, la consommation d'écrans visuels ou informatiques et éventuellement de produits additifs impacte également la qualité du sommeil. Il est donc important de l'aider et de l'accompagner à veiller sur son sommeil. Le risque d'être touché par un retard de phase, en repoussant l'heure du coucher naturel, ce qui induit un lever plus tardif et une difficulté à se réveiller, pour respecter les contraintes scolaires par exemple, peut avoir des conséquences délétères sur la santé de l'adolescence et la qualité de ses apprentissages. Alors valorisons le sommeil et ne le qualifions pas trop vite de fainéantise ou temps perdu.
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2: L'essentiel de l'actualité, un corps a été retrouvé ce jeudi dans le Gers. Selon le parquet d'Agen, il s'agirait d'un enfant portant les mêmes vêtements que ceux de Liana, disparue depuis une semaine. Une autopsie doit être pratiquée pour confirmer l'identité de la victime et déterminer les circonstances de la mort. Et une réunion est prévue ce vendredi à Matignon pour faire le point sur l'affaire. L'IGPN a été saisie après la blessure grave d'un adolescent de 14 ans à Fontenay-sous-Bois après la victoire du PSG en Ligue des Champions. Le jeune aurait été touché à la tête par un tir de LBD effectué par un policier. Un autre dossier similaire est également examiné en Seine-Saint-Denis après qu'un adolescent a lui aussi été gravement blessé à l'œil par un tir de LBD à Bobigny. Sébastien Lecornu se rendra vendredi à la prison de haute sécurité de Vendin-le-Vieil dans le Pas-de-Calais. Accompagné des ministres de l'Intérieur et de la Justice, le Premier ministre doit présenter un nouveau plan contre la criminalité organisée. Selon Matignon, le narcotrafic représente plus de 7 milliards d'euros par an en France. Enfin, pour la première fois, la France a compté plus de fermetures que d'ouvertures de librairies en 2025. Le secteur subit la hausse des charges fixes, le recul progressif des ventes et une nouvelle baisse de 6% au premier trimestre 2026.

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1: L'établissement français du sang Grand Est poursuit ses collectes de sang à travers notre département et avec ce mois de juin et l'été qui approche, il y a des actualités à présenter. Pour ce faire, je suis en compagnie d'Olivier Durat. Je rappelle que vous êtes chargé de communication institutionnelle et relations presse au sein de l'établissement français du sang Grand Est. Et avec vous, nous faisons le point justement sur ces actualités, activité qui a eu lieu autour du don du sang. Et cette fois-ci, dans les établissements scolaires, il s'agit du rallye du sang.
2: Oui, le rallye du sang d'Épinal, donc qui a eu lieu en début d'année. Il y a eu une remise de trophée qui a été effectuée courant mai, donc c'est la quatrième édition. Et pour la seconde fois, c'est le lycée Pierre Mendès France qui a remporté donc ce trophée. Donc à noter qu'il y a Mendès France qui participe, mais on a d'autres établissements scolaires. On a Notre-Dame Saint-Joseph, de formation de soins infirmiers, et on a la célèbre école du Bois, l'Enstib, qui participe donc à ce défi du sang. À noter cette année que nous avons enregistré 219 donneurs, dont 86 nouveaux, donc une belle expérience cette année pour ce rallye du sang spinalien. Sachant que c'est très important, donc la collecte de sang en milieu étudiant. On organise de multiples collectes donc dans les établissements scolaires post-bac, dans les universités. C'est important de sensibiliser, de faire venir les jeunes le plus tôt possible pour venir donner leur sang, parce que c'est eux qui remplacent, bien sûr, les personnes qui ne peuvent plus donner. Ce qu'il faut savoir, c'est que les 18-25 ans, ça fait partie de la classe d'âge la plus importante qui donne son sang. Souvent, on a des idées reçues qui disent que les jeunes ne donnent pas. Pas du tout, pas du tout. Les jeunes donnent bien. Ce qui est intéressant chez eux, c'est qu'il y a une certaine émulation dans la mesure où ils participent en groupe. Donc, ils se motivent les uns et les autres. Et c'est vrai que ces challenges qui sont organisés dans le cadre de ce rallye du sang permettent de les mobiliser encore plus. Et là, dernièrement, on a organisé aussi dans nos maisons du don dans le Grand Est, défi du plasma, donc exclusivement réservé aux étudiants. On a constaté que ça rencontrait un certain succès et donc ça nous permet donc de toucher toute cette population et de les motiver afin qu'ils prennent des bonnes habitudes et ça nous permet aussi de les fidéliser.
1: Effectivement, et c'est important de rappeler cette thématique. Je vous propose à présent qu'on entre dans le détail des collectes programmées pour ce mois de juin. Quelles sont ces dates ?
2: Le lundi 8 juin à Cornimont, à la salle des fêtes, de 16h à 19h30. Le mardi 9 juin à Épinal, à l'espace cours, de 9h à 13h et de 15h30 à 19h30. Le jeudi 11 juin à Châtenois, à la salle des fêtes, de 16h à 19h30. Le samedi 13 juin, Jaramé, à l'espace Tilleul, de 8h30 à 12h.
1: Et pour toutes les personnes qui souhaitent en savoir davantage sur ces collectes ou sur ce qui est fait de ces collectes de sang, je vous propose de nous rappeler le site internet, mais aussi le numéro de téléphone, et je crois qu'il y a une application mobile.
2: Donc le site internet, c'est dondesang.afs.santé.fr, et on a notre application Don de sang. Et le numéro de téléphone, le 0800 109 900.
1: La Ligue de l'enseignement des Vosges organise la deuxième édition de son salon littérature jeunesse Éclat de lire. Je suis en compagnie de Suzy Aubertin, coordinatrice de ce projet au sein de la Ligue de l'enseignement. Et avec vous, on va revenir sur Éclat de lire et sur cette deuxième édition qui touche à sa fin puisque sa conclusion est programmée pour le 6 juin prochain. Une journée bien chargée.
3: Ouais, bien chargée. C'est de 10h à 18h. Et ça commence avec une table ronde sur l'enfance irrégulière. Donc on a pour invité Philippe Mazereau, un sociologue spécialiste de cette question. Ça va être intéressant. Et ensuite, il y aura un spectacle. Et ça, ce sera pour les tout-petits dès 11h15. Ce sera proposé par toujours la Compagnie du Crieur. À midi, on va dire, il y a une remise de prix littéraire parce que dans le cadre de Éclat de lire, on a fait un partenariat avec un conseiller pédagogique qui a monté de son côté avec les élèves de la circonscription dont il est référent, un concours où les élèves vont choisir le livre qu'ils ont préféré sur les auteurs et autrices invités à cette journée le 6 juin donc. Et les élèves, en plus de concourir vont pouvoir rencontrer et créer eux-mêmes aussi, expérimenter, que ce soit l'écriture, le dessin. On a plein d'ateliers différents proposés et portés par nos auteurs et autrices. Donc après 14h, il y a le spectacle Mademoiselle Vol. Ce sera proposé par l'une des autrices, Laurence Gillot. Et ensuite, un spectacle à 16h. Ce sera un spectacle musical et immersif par la compagnie du Crieur.
1: Et puis ensuite, le salon sera clôturé. Tout au long de la journée, vous avez également des animations et autres rendez-vous ?
3: Ouais, il y a de la vente de livres, de la restitution des ateliers donc menés lors des rencontres entre les auteurs, autrices et les élèves. Il y a un permis de colorier avec Carole Tchex, l'une des illustratrices invitées à ce salon. Il y a de la musique et de la lecture surprise. Je ne vous en dis pas plus puisque c'est surprise. Une buvette et de quoi se restaurer, sans oublier des dédicaces et une expo dans les mêmes lieux.
1: Alors justement, on va rappeler où est-ce que ça va se passer cette grande journée ?
3: À l'espace Tilleul de la Média Ludothèque de Gérardmer.
1: Et donc cette deuxième édition du Salon Littérature Jeunesse Éclat de Lire se tient ce samedi 6 juin. Pour en savoir plus sur cet événement, où est-ce qu'on peut se renseigner ?
3: Vous pouvez vous renseigner sur notre site internet La Ligue 88, mais aussi sur Facebook en tapant tout simplement Salon Littérature Jeunesse Gérardmer.
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1: Bienvenue dans ce bulletin de météo, on s'intéresse au temps de ce vendredi 5 juin. C'est le 146e jour de l'année et on souhaite une bonne fête à tous les Igor. L'ambiance est encore nuageuse mais plus sèche avec une amélioration en cours. La fiabilité de la situation est assez bonne. Au lever du jour, la nébulosité est variable en pleine avec de belles éclaircies qui se développent au cours de la matinée. En revanche, les nuages restent accrochés au massif des Hauts-de-Vosges. Au fil de l'après-midi, la répartition nuageuse évolue. De belles éclaircies gagnent le secteur Jérômois et Bressot. Alors qu'en basse altitude, les nuages redeviennent bien présents. En soirée puis dans la nuit, le beau temps fait son retour avec une ambiance nettement moins nuageuse sur l'ensemble du département. Passons aux températures, les minimales descendent à 8 degrés sur les reliefs, 9 degrés du secteur spinalien aux cités thermales et 10 degrés à Mirecourt, Darney et Épinal. Au plus chaud, les thermomètres montent à 15 degrés sur la Perle des Vosges et 18 degrés de la vallée de la Moselle au plateau Lorrain. En journée, le vent provient du sud-ouest et souffle faiblement à modérément. On note quelques rafales voisines de 35 km/h dans l'après-midi. Mais cela ne durera pas car durant la nuit, le vent bascule à l'est et revient au calme. Le lendemain samedi, les températures remontent sous l'effet d'un soleil plus présent que la veille, malgré un ciel encore fréquemment nuageux. Le vent de sud-ouest conservera un caractère modéré avec quelques pointes plus soutenues. La matinée est encore grise, mais l'amélioration se met progressivement en place. En seconde partie de journée, à l'ouest, les éclaircies sont plus courtes sous un ciel très nuageux, tandis qu'en se dirigeant vers l'est du département, les conditions deviennent plus lumineuses. En altitude, l'ambiance est agréable et ensoleillée. En soirée, les masses nuageuses retraversent le département et pourront localement s'accompagner d'averses. Puis durant la nuit, la situation se stabilise en pleine sous un ciel peu nuageux. Sur les sommets et les vallées d'altitude, quelques formations de brume pourront apparaître sans précipitations associées. Les températures les plus fraîches sont comprises entre 9 degrés sur la moitié est et 10 degrés des terres d'eau à Grand-la-Gallo-Romaine. Et les maximales remontent avec 17 degrés du côté des Hauts-de-Vosges et environ 20 degrés en pleine. Le vent est plus soutenu que la veille, il s'établit au secteur sud en matinée avec un flux modéré, puis il s'oriente au sud-ouest au cours de l'après-midi et sera porteur de fortes rafales de 40 à 50 km/h jusqu'en soirée. Il faiblira légèrement durant la nuit mais restera sensible. La tendance pour les jours suivants reste marquée par le maintien d'éclaircies, mais les journées caniculaires sont désormais derrière nous. Des perturbations continuent de remonter par vagues depuis le sud-ouest, limitant la hausse des températures et empêchant le mercure de s'envoler. Quant à vous, retrouvez toute l'information météo sur notre site internet radiocristal.org.
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0: Bienvenue dans votre nouveau magazine lié au développement local. Nous recevons aujourd'hui Claire Bouilly. Madame Bouilly, bonjour.
1: Bonjour Manuel.
0: Donc Claire, vous êtes la responsable communication de l'Office de tourisme de Bruyères-Vallon-des-Vosges. On commence à entendre votre voix maintenant sur Radio Cristal, chaque mois, pour nous présenter les agendas et les manifestations dans votre territoire. Aujourd'hui, ça va être un petit peu différent. On va prendre le temps de parler un peu plus. On va faire un format plus long et on va s'intéresser notamment à tous ces parcours, à toutes ces belles randonnées qu'on peut faire sur la communauté de communes de Bruyères. Avant d'en parler, est-ce que vous pouvez nous présenter un peu le territoire? Qu'est-ce qu'on y trouve? Qu'est-ce qui fait un peu la splendeur, j'ai envie de dire, du coin?
1: Alors, déjà, on peut se situer dans le département des Vosges, le territoire Bruyères-Vallon-des-Vosges. Donc, on est équidistant des grandes villes vosgiennes. Donc, on est vraiment au centre d'Épinal, Saint-Dié, Gérardmer et Remiremont. Et on est situé, en fait, au pied du massif des Vosges. Donc, c'est un territoire plutôt rural et aussi très forestier qui est un beau terrain de jeu, finalement, quand le printemps et l'été se présentent pour les activités extérieures, donc notamment la randonnée pédestre et aussi le VTT.
0: Pouvez-vous nous redonner peut-être quelques endroits, entre guillemets, clés, les choses qui font vraiment la beauté et la particularité du coin?
1: Alors, sur des sites plutôt mémorables, je dirais, on peut parler, par exemple, on a le château de Gircourt sur notre territoire, donc un château de type Renaissance privé. Donc, beaucoup de personnes, en fait, passent en voiture à côté et observent ce château et on peut en profiter et visiter l'édifice pendant la période estivale, hein, en partenariat avec l'Office de tourisme. On peut aussi noter l'église romane de Champ-le-Duc, à côté de Bruyères. Des églises romanes dans le département des Vosges, il y en a peu et on a cette chance d'avoir ce joyau de l'art roman sur notre territoire. Le secteur a aussi été très marqué par l'industrie, d'une part papetière et aussi textile. On peut citer le moulin de Xamontaru, qui est aussi un site qui se visite sur notre territoire, donc un ancien corps industriel qui autrefois était bien sûr une meunerie, aussi une saboterie et un haut fer.
0: Donc c'est vrai que les beaux jours reviennent, on arrive bientôt en été, on va parler des parcours, on va s'intéresser aux randonnées premièrement pédestres, on verra si on a le temps de parler aussi des randonnées VTT, mais intéressons-nous à la marche déjà. Combien il y a de boucles, quels sont les différents parcours qu'on peut faire ?
1: On a une proposition d'une vingtaine de boucles de randonnées pédestres. C'est une sélection qui est non exhaustive puisqu'on a fait un choix d'éditer une carte de randonnées pédestres qui est disponible à l'Office de tourisme où il y a une sélection d'une vingtaine de boucles qui sont balisées en partenariat avec le club vosgien de la section de Bruyères. Donc il y a une convention entre la communauté de communes et le club vosgien pour que les parcours soient correctement balisés et que les randonneurs ne se perdent pas dans nos belles forêts.
0: Quel est le rôle du club vosgien en général ?
1: Le club vosgien, c'est bien sûr l'entretien des sentiers, c'est aussi les animer, c'est fédérer aussi des amoureux de la nature et de la randonnée, c'est aussi avoir un œil avisé sur certains parcours, donc il y a quand même des rencontres régulières, parfois pour envisager pourquoi pas une modification, pour signaler aussi un changement sur le terrain, voilà, qui serait pertinent. Donc c'est sûr qu'on travaille en réseau, le club vosgien est un grand partenaire des offices de tourisme en général.
0: Donc si on est dans le coin, on est de passage, on peut aussi aller voir le club vosgien qui pourrait nous donner des conseils sur où aller?
1: Tout à fait, puisque en tout cas sur la section de Bruyères, le club vosgien, les membres du club vosgien se réunissent et se retrouvent tous les jeudis. En général, l'après-midi, ils ont un agenda, un calendrier avec des randonnées tous les jeudis qui sont proposées par les membres. Si certaines personnes qui n'ont pas forcément leur adhésion, leur carte d'adhérent, peuvent quand même les solliciter, dire « voilà, ce jeudi, j'ai envie de venir avec vous, je veux randonner, je veux échanger avec vous ». Et puis aussi, les membres du club vosgien vont initier

0: ça veut dire que c'est un parcours qui est circulaire, on part d'un point et on revient à ce même point, qui n'est pas le cas d'un triangle qui souvent signifie une liaison d'un point à un autre, mais du coup c'est pas le point de départ qui est identique au point d'arrivée.
1: C'est vrai qu'il est plus qu'important de pouvoir compter sur le club vosgien dans ce type de projet. On les remercie énormément au moins de prendre le temps de baliser, d'informer en tout cas tous les visiteurs, que ce soit les locaux ou les touristes, afin de pouvoir profiter de nos belles régions. Restez bien à l'écoute, parce qu'on va se retrouver dans très peu de temps pour continuer d'entendre parler Claire Bouilly. Et on va prendre le temps d'échanger afin de parler de ses différents parcours, ses différentes boucles.
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0: Nous voici de retour pour parler toujours des randonnées, des boucles qui peuvent être faites à Bruyères et les alentours. Donc ces boucles, il y en a quand même pas mal, on va peut-être pas tous les détailler, mais en général, combien de temps ça prend et combien de kilomètres font ces boucles, Claire ?
1: Alors sur notre territoire, on a des propositions de boucles de randonnée pédestre à la demi-journée essentiellement, donc de 1h à 4h, et pour parler en kilomètres, à peu près de 4 à 15 kilomètres. Voilà, donc c'est des boucles qui sont raisonnables, qui finalement sont variées et peuvent être adaptées à tout type de public. Donc on a clairement des boucles qui sont ciblées famille, avec aussi un balisage un peu plus ludique, et puis après on a des randonnées qui sont plus dédiées à des randonneurs confirmé. Et après, bah, si la demi-journée ne suffit pas, on peut mutualiser deux randos dans la journée, une le matin, une l'après-midi. Voilà, si on a besoin de marcher toute la journée, qu'on a cette envie de partir en itinérance, voilà, un petit peu plus longtemps.
0: Ces niveaux de difficulté, comment ils fonctionnent? Comment ils ont été élaborés?
1: Après, sur de la randonnée pédestre, ça va être essentiellement le dénivelé qui va permettre de connaître un petit peu la difficulté. C'est vrai que plus le dénivelé est important et plus, en général, la randonnée peut être ardue et sportive. Et là, c'est pareil, sur les dénivelés, on a tout type de difficultés. Bon, voilà, après des randonnées de 4 heures de temps, en général, pour un randonneur confirmé, c'est vraiment complètement accessible.
0: Alors, j'ai une question qui me vient en tête, qui n'a peut-être rien à voir, mais est-ce que vous pouvez aussi aiguiller des gens de passage sur où acheter de l'équipement ou faire attention à ce qu'ils portent, puisque c'est vrai qu'en fonction de 1 heure, 2 heures,

0: 3 heures, il faut quand même avoir un minimum d'équipement.
1: Tout à fait. C'est vrai que l'équipement est important. Ce qui est important, c'est toujours de partir dans son sac à dos avec une carte. Donc, ça peut être la carte proposée à l'office de tourisme qui mentionne nos circuits. Mais ça peut être aussi, dans l'idéal, une carte IGN. Parce que la carte IGN propose quand même vraiment beaucoup de détails. Encore faut-il savoir la lire. C'est vrai, il faut quand même avoir un petit peu de connaissances. Mais pour ne pas se perdre, c'est quand même l'idéal. Parce qu'on n'est jamais à l'abri qu'un balisage soit manquant sur le parcours. Il suffit d'une coupe d'arbre, d'une personne malveillante qui aurait enlevé un balisage, ça arrive de temps en temps. Donc vraiment, la carte hygiène reste l'outil principal. C'est toujours important d'avoir quand même une bouteille d'eau, de quoi s'hydrater quand on part en randonnée. Bah, bien sûr aussi l'équipement vestimentaire, parce que dans les Vosges, parfois en une seule et même journée, on peut avoir toutes les saisons. Donc c'est bien aussi d'avoir de quoi s'abriter et aussi de quoi se couvrir la tête aussi hein, en cas de forte chaleur. Bien que dans la forêt, en général, on a quand même une certaine fraîcheur à porter par la végétation. Voilà, donc c'est vraiment ça, c'est quand même des conseils qui sont très importants. Bon, après, je pense que les randonneurs sont très respectueux de la nature, mais c'est vrai qu'il y a aussi une charte du randonneur qui existe et qui est mentionnée sur nos cartes, sur nos supports de communication. Voilà, c'est important aussi d'avoir les bons gestes vis-à-vis de la nature.
0: Reparlons des boucles. On disait déjà une vingtaine. Est-ce qu'on peut peut-être faire une sélection ensemble? Est-ce que vous pouvez nous présenter quelques boucles, celles qui peut-être vous plaisent le plus ou qui vous parlent le plus?
1: Après, je pense que souvent le randonneur, ce qu'il recherche quand il part en randonnée, c'est aussi pouvoir rencontrer sur le parcours certains éléments un peu atypiques. Donc certains apprécient avoir des points de vue, des roches, des sites touristiques. Voilà, avoir quelque chose qui va un petit peu sortir de l'ordinaire et pas être sur un simple sentier forestier. Donc on essaye en général dans les propositions de boucles à ce qu'il y ait un intérêt particulier. Donc pour aller faire une petite sélection, on peut parler de la boucle du Haut du Bois qui démarre sur la commune de Docelle. Et donc c'est quand même là une des boucles les plus longues sur notre territoire. Elle fait pas loin de 15 km. On va passer par le maquis du Haut du Bois qui est un lieu de commémoration. C'est un site de mémoire où aujourd'hui il y a encore une stèle. Il y a encore effectivement certains événements qui se déroulent. Donc ça c'est une des boucles, pourquoi pas, avec un attrait, je dirais, historique sur le sentier. Après, un incontournable sur Bruyère, c'est la boucle des roches et des étangs de Point Haye. Donc on longe les deux étangs de Point Haye et ensuite on monte l'ascension vers les roches. Et quand on est au sommet des roches, on a un magnifique point de vue sur les vallons des Vosges. On a également la boucle du château qui démarre à Gircourt sur Durbion, donc qui passe à côté du château de Gircourt, qui est plutôt facile, plutôt abordable parce qu'on se tourne du côté de la plaine, hein, plutôt vers Épinal. Donc là, on n'a pas trop de dénivelé et on passe par des jolis petits villages vosgiens avec des fermes vosgiennes. Donc c'est aussi très agréable. Voilà, c'est un autre paysage, une autre vision des choses. Mais c'est vrai que sur notre territoire, que l'on soit du côté est ou ouest, finalement, il y a quand même une variété de paysages et d'architecture.
0: Comment vous avez fait pour choisir ces parcours et ces boucles? Est-ce qu'il y a eu une concertation, une réunion de gens qui ont pu étudier la question et choisir différents parcours?
1: Oui, tout à fait. Autour de la table, forcément, il y a le club vosgien qui est présent, des acteurs aussi de la communauté de communes, des différentes communes aussi, hein, des élus, l'office de tourisme. Et je pense que vraiment la sélection se fait à travers les points d'intérêt qu'on peut retrouver sur les sentiers. Et aussi, imaginer une certaine catégorie aussi de cibles. Encore une fois, peut-être cibler des boucles à destination des familles qui ne soient pas trop longues et pas trop techniques. Et aussi avoir des boucles pour les confirmer, pour les randonneurs qui ont envie d'aller un petit peu plus loin et d'avoir une pratique sportive plus intense.
0: Et ces boucles changent année après année ou peut-être plusieurs années?
1: Alors, ça peut arriver que quelques modifications soient apportées parce que sur le terrain, il y a peut-être des changements. Bon, là, ça fait quand même plusieurs années qu'on a ces boucles proposées qui fonctionnent plutôt bien et qu'on entretient régulièrement.
0: Il est vrai que ça peut prendre du temps de renouveler tous ces parcours, mais c'est essentiel au fur et à mesure des années. Restez bien connectés sur Radio Cristal. On se retrouve après votre musique pour parler un peu plus cette fois-ci des parcours VTT.

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1: Troisième et dernière partie pour votre magazine consacré au développement local, avec toujours l'Office de tourisme de Bruyères-Vallon-des-Vosges. On parlait des boucles de randonnée et pédestre, mais on a aussi du VTT. Est-ce que ces boucles, Claire, sont différentes par rapport à celles qu'on a pu évoquer un peu plus tôt ?
2: Oui, complètement. La pratique du VTT n'est quand même pas la même que le pédestre. Donc, les usagers peuvent se croiser, hein, randonneurs et cyclistes et VTTistes. Mais bon, c'est quand même pas le même sport. Donc, c'est vrai que les boucles ne sont pas du tout identiques. Donc, pour le VTT, là aussi, on a une vingtaine de boucles proposées sur l'ensemble du territoire, qui sont des boucles de difficultés très différentes. Et ça, c'est bien mentionné par un code couleur sur les cartes que l'on propose. Et c'est bien de rappeler aussi que la communauté de communes est labellisée site VTT FFC. Donc, la Fédération française de cyclotourisme est amenée, en fait, à venir faire des contrôles sur notre territoire pour garantir une qualité des parcours.
1: Vous proposez aussi à l'Office du tourisme de la location de VTT, si je ne m'abuse, et aussi du vélo électrique ?
2: Oui, tout à fait. Donc ça fait maintenant plusieurs années que l'Office de tourisme propose cette offre, hein, ce service. Alors, on a un petit parc de VTT musculaire, hein, mais c'est surtout le VTT assistance électrique qui, sur les dernières années, prend beaucoup d'essor. Bon, comme on est au pied du massif des Vosges et que ça commence à être vallonné, on a quand même des parcours avec des belles montées, et c'est vrai que l'électrique souvent est plébiscité. Donc c'est facile effectivement pour les touristes, hein, finalement, quand on arrive sur un territoire, voilà, si on n'a pas son équipement parce qu'on ne peut pas l'amener, au moins on a le service de location de VTT. Chez nous, ça fonctionne à la demi-journée ou à la journée.
1: Ça nous permet aussi de pouvoir faire quasi toutes les boucles si on a une assistance électrique finalement.
2: Complètement, ça permet d'aller plus loin. C'est un peu les ressentis que l'on observe auprès des usagers. Quelqu'un qui n'aurait pas le VTT assistance électrique ferait peut-être une boucle de 15-20 km. Là, le fait de bénéficier d'un VTT assistance électrique, en général, les usagers vont essayer d'aller un petit peu plus loin sur les parcours, faire un petit peu plus de distance, vont tenter aussi plus de dénivelé. Il y a une satisfaction finalement à la fin de la journée, de se dire bah tiens, j'ai réussi à faire, je sais pas, 30-35 km. Bon voilà, peut-être une expérience qui n'aurait pas été réalisable sur un VTT musculaire, surtout pour un public de novices, hein, parce que nous en office de tourisme finalement, on rencontre tout type de public avec des niveaux différents, donc il faut pouvoir aussi satisfaire les envies.
1: Quelles sont les différences entre les boucles terrestres et les boucles pour les VTT ?
2: Alors déjà, il faut aussi savoir que les boucles pour les VTTistes sont balisées que dans un sens, parce qu'on tient compte justement du relief et du terrain. Alors que les boucles pour la randonnée pédestre sont balisées dans les deux sens. Donc on peut les pratiquer en partant soit à gauche ou à droite finalement au départ. Ce qui n'est pas le cas pour le VTT. Et c'est vrai qu'à un moment donné, bon, même si la pratique du VTT, à un moment donné, on peut descendre de son vélo aussi et le porter s'il faut. Alors en électrique, c'est plus difficile parce que c'est un peu plus lourd. Mais ça fait partie de la pratique du VTT. Mais c'est vrai qu'à un moment donné, si vous avez une pente quand même très aiguë, ça va être quand même difficile sur du VTT. Donc forcément, il faut, sur le VTT, il faut être beaucoup plus vigilant sur le relief, sur le terrain.
1: On parlait de la collaboration avec le club vosgien pour les randonnées pédestres, mais en off, vous me parliez aussi de l'Union cycliste de la Vologne pour les tracés VTT. Alors, en quoi ils sont acteurs avec vous ? Comment ils aident ?
2: Eh bien, tout à fait, effectivement, on est accompagné sur le balisage des circuits VTT qui doivent aussi être parfaitement balisés. Et là, on fait appel à un club cyclo qui est basé à Cheny-Ménil, l'Union cycliste de la Vallée de la Vologne, l'UCVV, qui, depuis plusieurs années maintenant, travaille en partenariat avec la communauté de communes, qui est conventionnée avec la communauté de communes pour assurer l'entretien des sentiers VTT et notamment le balisage. Et on a rencontré quand même sur les dernières années des secteurs particuliers qui étaient débalisés régulièrement. Peut-être certains ne veulent pas partager la forêt. Et c'est sûr que là, l'action de l'UCVV est importante parce qu'il faut rebaliser parfois même deux fois par an sur certains secteurs pour être certain que les parcours proposés soient accessibles en tout temps.
1: On arrive vers la fin de notre interview, mais avant de vous laisser, est-ce que vous conseillez une période ou est-ce qu'il y a une période accessible pour faire tous ces parcours, que ce soit pédestre ou VTT ici à Bruyères ?
2: Bien sûr que la période printemps, été, automne est toujours favorable pour les pratiques d'activité extérieure. Je peux vous dire qu'on peut avoir vraiment des surprises parce que moi, je me souviens que sur des vacances de Noël, des années en arrière, il y a eu parfois des temps très cléments et peu de neige. Les touristes, les visiteurs qui venaient en vacances sur notre secteur à cette période-là avaient vraiment envie d'être dehors parce que la météo était douce et qu'on peut quand même marcher et faire du vélo en hiver. Et ça nous est déjà arrivé à plusieurs reprises de louer des vélos en plein vacances de Noël, quoi. Donc je dirais que tout dépend du climat et de la météo. C'est pareil en été, quand on a des semaines caniculaires, ça donne pas forcément non plus envie toujours d'être en plein soleil, et non plus quand il y a de la pluie, quoi. Donc finalement, je dirais que c'est des pratiques qui peuvent se vivre en quatre saisons. Tout dépend la météo du jour, voilà, si elle est capricieuse ou clémente. Et c'est vrai qu'on a quand même une météo très changeante, hein. On le voit de plus en plus, je trouve, les années passant. Quand il fait beau et en été, c'est toujours très très sympa, mais finalement, en hiver, on profite différemment, avec aussi une végétation différente. Si on est bien habillé et si on est bien équipé, tout se passe bien.
1: En tout cas, de votre côté, vous êtes prêt à recevoir du monde toute l'année, finalement.
2: Exactement, on est prêt.
1: Donc Claire, on a fait là un beau détail de ce qu'on peut retrouver des différents parcours sur la communauté de communes de Bruyères. Est-ce qu'il y a peut-être un site internet ou un numéro de téléphone si on souhaite de 1 avoir des renseignements et de 2 avoir accès à tous ces parcours ?
2: Complètement. Alors déjà, il faut savoir qu'on a des cartes qui sont données gracieusement à l'Office de tourisme. Donc on a une carte justement dédiée aux activités extérieures, donc qui est recto verso, un côté dédié aux pédestres, l'autre au parcours VTT. Chaque parcours a une fiche détaillée sur notre site internet tourisme-bruyères.com dans la rubrique randonnée. Donc après, voilà, on clique sur une des boucles, on a toutes les informations détaillées, que ce soit bien sûr le balisage, le lieu de départ, la distance, la durée et le dénivelé. Et pour le VTT précisément, on peut même encore télécharger la trace GPX pour pouvoir suivre le parcours avec son smartphone.
1: Claire Bouilly, merci beaucoup pour le
2: merci
1: temps
2: Manuel.
1: Accordé. Et
2: merci
1: à bientôt.
2: À bientôt.
1: Donc Madame Bouilly, je rappelle que vous êtes la responsable communication de l'Office de tourisme de Bruyères Vallon des Vosges. Et ensemble, on a fait un tour de ce que propose votre région en termes de randonnée, tant à pied qu'en vélo. Quant à vous, chers auditeurs qui nous écoutez de l'autre côté de la fréquence, retrouvez dès aujourd'hui en podcast votre émission en allant sur notre site radiocristal.org dans la section podcast puis la rubrique l'invité. Je vous dis à bientôt pour un nouveau portrait, une nouvelle structure ou une nouvelle histoire à découvrir ensemble.

Mi bémol Jean-Luc Roland, bonjour. Eh bien, nous voilà donc avec un beau coffret EMI Classics de retour qui sortait assez récemment un important, très important à mes yeux, enregistrement de Carmen, l'opéra de Bizet, avec dans le rôle de Carmen Magdalena Kochena, qui d'ailleurs est dirigée par son époux, Sir Simon Rattle, chef britannique qui dirige l'orchestre philharmonique de Berlin depuis quelques années. Don José Jonas Kaufmann, donc un beau casting, il y en a d'autres casting, enfin, comme on dit dans le milieu du cinéma, il y a quand même un Français dans toute cette liste, remarquable Français, interprète du rôle de Remendado, il s'agit de Jean-Paul Fouchécourt. Je vous propose dans cette émission Mi bémol aujourd'hui d'écouter le quatrième acte, donc nous prenons la fin de l'opéra de Georges Bizet, opéra qui a été donc réalisé à partir d'une nouvelle de Prosper Mérimée, nous restons donc pour le compositeur comme pour le poète en France. C'est donc une scène, donc une action qui se déroule au milieu du 19e siècle, plus précisément autour des années 1830, en Espagne, bien sûr, comme vous le savez. Alors je vous propose simplement de lire ensemble l'argument de cette action. Alors au premier acte, donc, nous sommes à Séville, sur une place, d'un côté un corps de garde, de l'autre une manufacture de cigarettes. Alors des soldats regardent les gens qui vont, qui viennent. Une jeune fille paraît et demande à Morales où trouver le brigadier Don José. Il arrivera d'ici peu lors de la relève de la garde. Alors elle refuse poliment l'invitation qui lui est faite d'attendre et elle s'enfuit, laissant la vie reprendre son cours. Il y a des enfants non loin de là qui annoncent l'arrivée de la garde montante. José devine aussitôt qui lui a rendu visite. C'est sa fiancée, Micaela. La garde descendante se retire et José reste dehors avec le lieutenant Zuniga. C'est l'heure de la pause à la manufacture de cigarettes et les cigarières en sortent pour prendre un petit peu l'air, finalement. Alors, survient Carmen qui chante une habanera, très très connue, qui fait grande impression sur José. Elle lance à ses pieds une fleur qui va enchanter Don José. Micaela est de retour et elle apporte des nouvelles de la mère de José. Il se fait à lui-même la promesse d'épouser Micaela et de bannir de son esprit toute pensée de cette Carmen, cette bohémienne. Zuniga lui ordonne d'aller voir ce que sont ces cris qui proviennent de la manufacture de cigarettes. Alors il revient escorté de Carmen qui a donné un coup de couteau à une autre femme. Alors Zuniga interroge Carmen qui lui répond dans une chanson remplie quand même d'arrogance, d'insolence en tout cas, qu'elle ne lui dira rien. José lui lit les mains, reste un instant seul avec elle et la reconduit donc ensuite en prison. Elle essaie de convaincre